0: véhicule à conduire est généralement assez difficile. C'est pas aussi simple que l'on dit d'appuyer sur un bouton démarrage et on y va. Non, dans la conduite automobile, on a ce stress qui est là. Le problème, c'est que les gens, les conducteurs ne savent pas gérer leur stress. Alors, ça se traduit par des choses contre nature sur la route.
1: Et justement, ce stress peut faire des ravages sur la route quand il devient incontrôlable.
0: Quand on conduit sous l'état de stress, eh bien, on n'analyse pas correctement toutes les situations routières. Et là où il faudrait, par exemple, freiner dans un virage, eh bien non, on reste à la même vitesse, on zappe finalement cette difficulté du parcours. On a des critères de jugement qui sont donc faussés du fait du stress qui perturbe un peu tout ce qui se passe dans le système cognitif.
1: Le stress au volant altère le jugement et peut même conduire à de l'agressivité et à des situations de tension sur la route. Le premier pas pour y faire face, c'est déjà de s'en rendre compte.
0: Mais l'exercice qui est valable pour toutes les situations, c'est avant tout la respiration abdominale. Tout de suite, donc, je fais cette respiration abdominale et je peux le faire tout en conduisant le véhicule. On regarde droit devant et ensuite on fait une respiration forcée. J'inspire, je prends un temps de repos, une ou deux secondes, et ensuite j'expire. Et dans ces cas-là, ça permet de rétablir donc tout le fonctionnement du corps et d'abaisser vraiment le niveau de stress. Donc la respiration abdominale à faire dans tous les cas, chaque fois qu'une difficulté se présente sur le parcours, quelle que soit la difficulté.
1: Pratiquer la conduite n'est pas une activité à prendre à la légère. Notre état psychologique est un facteur déterminant au volant, au même titre que la fatigue ou la météo par exemple.

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1: Avec un seul incident, ça nous envoie dans le département de l'Isère, sur la 51, ou plutôt aux abords des voies. Un animal a été aperçu, un chevreuil, kilomètre 17. Vous êtes concerné dans les deux sens, à hauteur de la sortie 13 pour Sinard. Et vous pouvez rencontrer également des zones de travaux cette nuit avec des fermetures. Effectivement, en ce moment, c'est le cas en région Île-de-France. La 5B fermée dans les deux sens entre la sortie 14 vers Saint-Denis et le giratoire du Bois du Jard à Melun. Chaque nuit de cette semaine, d'ailleurs. Cette nuit, c'est jusqu'à 5h du matin. Toujours en région parisienne, sur la 5A, plusieurs sorties sont fermées, notamment la sortie 10.A Sénard ou la sortie 10.B Carré Sénard. Et puis la francilienne, la nationale 104, est également fermée entre Ris-Orangis et Brétigny-sur-Orge. Vous évoquez également la fermeture en Rhône-Alpes de la 40, fermée dans les deux sens entre la sortie 8 Hondeville-Laune Hondeville-Londe et la sortie 10 pour Bellegarde. D'ailleurs, tout au bout de cette A40, c'est le tunnel du Mont-Blanc qui est fermé dans les deux sens jusqu'à 6h pour des travaux de maintenance. À Lyon également, une fermeture, la métropole 6, fermée en direction de Paris, entre la jonction avec le périphérique nord et Limonest, la métropole de Lyon qui réalise des travaux d'entretien jusqu'à 6h du matin.
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1: Si vous avez acheté récemment un nouveau véhicule, vous devez commander une carte grise. Mais au fait, à quoi sert-elle? Je vous réponds. Elle est obligatoire car elle permet la circulation et l'identification du véhicule pendant toute sa durée de vie. Elle fournit des informations essentielles comme le numéro d'immatriculation, les caractéristiques du véhicule, comme le nombre de chevaux, le type de carburant ou encore la capacité de chargement. Vous devez l'obtenir dans un délai d'un mois après l'achat du véhicule. Si vous ne présentez pas votre carte grise lors d'un contrôle routier, vous pouvez être sanctionné d'une amende de 135 euros. Vous pouvez également être amené à refaire cette carte grise dans des cas particuliers. Si vous changez d'état civil, si votre véhicule présente des changements majeurs comme le modèle énergétique ou en cas de perte ou de vol. Dans le cas où vous déménagez, il vous suffit de mettre à jour votre nouvelle adresse sur le site France Titre. Vous recevrez ensuite une étiquette à coller sur votre carte grise.

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1: En Côte d'Or, soyez prudents sur la 31. Un patrouilleur intervient en ce moment, kilomètre 36. Vous êtes concerné dans les deux sens. Il s'agit d'un basculement de circulation. Il remet en place des cônes entre le secteur de Dijon et le secteur de Langres. Soyez prudents à hauteur de la bifurcation avec la 31.

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1: Et oui, ravi de vous accompagner en cette nuit, en ce mardi 13 octobre. On fait le point, on fait un tour d'horizon de vos conditions de circulation avec cette alerte dans le centre de la France.
2: Alerte, véhicule à contresens.
1: Et oui, si vous circulez sur la 71 en direction de Bourges et de Paris, vous êtes concerné par ce véhicule à contresens entre la sortie 14 Gerza et la sortie 11 Montmarot. Ne dépassez pas, arrêtez-vous sur la prochaine aire, respectez les distances de sécurité. Vous pouvez également être concerné sur la 719 secteur de Vichy. D'autres incidents, on se rend en Côte d'Or sur la 31 obstacle à kilomètre 36. Un patrouilleur qui intervient d'ailleurs sur place en ce moment, il remet des cônes de chantier dans un basculement de circulation. Donc soyez très prudents, vous êtes concernés dans les deux sens à hauteur de la bifurcation avec la 39, pas loin de Dijon. En Isère, au sud de Grenoble, sur la 51, un chevreuil aperçu aux abords des voies, kilomètre 17. Un patrouilleur en ce moment sur place en train de sécuriser la zone à hauteur de la sortie 13 pour... Sinard, partout ailleurs tout se passe bien, pas d'autres incidents à signaler. Puis côté météo, aucune perturbation. Estelle ou encore Michael Bublé à suivre dans la playlist d'Autoroute Info, mais on prend à présent la direction du Haut-Doubs, un territoire situé dans les montagnes du Jura, découverte en compagnie de Jérémy Esclavard.
3: Le Haut-Doubs est un territoire situé juste à côté de la frontière suisse. L'hiver, il est possible de faire du ski, des randonnées en raquette ou encore des balades en chien de traîneau. Mais quand la neige se retire et que les beaux jours sont de retour, d'autres activités sont proposées aux visiteurs. Sophie Paillard de l'Office de tourisme du pays du Haut-Doubs.
4: Dès les vacances de Pâques, tout près de Pontarlier, on a le château de Joux, vraiment le monument emblématique du secteur.
3: Autre site qui mérite le détour, non loin de la ville de Pontarlier, le lac de Saint-Point.
4: Un des plus grands lacs naturels des montagnes du Jura. On a la chance d'avoir un sentier pédestre qui fait tout le tour du lac, une vingtaine de kilomètres, et c'est un lac d'altitude, donc à 900 mètres d'altitude, où on peut se baigner pendant la période estivale. Il y a de nombreuses activités nautiques comme le canoë kayak, la voile, le paddle. On a également la chance d'avoir un bateau de croisière qui propose des balades pour mieux connaître l'environnement du lac.
3: On prend à présent un peu de hauteur et on se rend au-dessus de Métabier, au Mont d'Or, avec Sophie Paillard.
4: Si vous êtes un petit peu matinal, l'idéal c'est d'aller voir le lever du soleil sur le Mont d'Or. Et avec un peu de chance, on peut apercevoir toute la chaîne des Alpes et peut-être même des chamois. Il y a également les tourbières de Fringues qui sont pas très loin. C'est un milieu qui date de l'époque glaciaire avec des pins, une faune, une flore qui n'existe pas ailleurs et qui crée un milieu naturel très particulier.
5: Qu'est-ce qu'on peut découvrir pour ceux qui ne sont pas du tout du coin et qui ne connaissent pas la région au niveau de la gastronomie?
4: Le comté, bien sûr. Donc, vous pourrez apprécier des soirées dans des endroits un petit peu insolites où vous pourrez manger une fondue éclairée à la lampe à pétrole. Donc, c'est une ambiance assez particulière. Autrement, je vous invite même à prendre un réchaud, un sachet de fromage râpé et d'aller faire une fondue en pleine nature.
3: Le Haut-Doubs est accessible depuis l'autoroute A36. Plus d'informations sur destination-haut-doubs.com.

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1: Ah oui, vous êtes bien sur Autoroute Info, on vous en remercie. À 2h45, on prend la direction de la Côte d'Or avec des obstacles à signaler sur la 31, km 36, un patrouilleur. Et d'ailleurs, sur place, soyez très prudent, dans une zone de chantier, un basculement de circulation. C'est alors concerné dans les deux sens. Au niveau de la bifurcation avec la 39, levez le pied. En Isère, à présent, des animaux aperçus aux abords des voies de la 51. Chevreuil aperçu. Vous êtes concerné autour de la sortie 13 pour Sinard. Patrouilleur sur place. Partout ailleurs, tout se passe bien, notamment côté météo. Et vous pouvez rencontrer des zones de chantier, c'est le cas dans l'est de la France, sur la 36 vers Mulhouse, qui est fermée en direction de Paris entre les sorties 16, Lutterbach et 15 pour Burnau, jusqu'à 5h du matin. D'ailleurs, sachez que la sortie 11 pour Delericourt est elle également fermée dans les deux sens de circulation, c'est dans le secteur de Belfort. En Côte d'Or, sur la 39, impossible de rejoindre la rocade à Dijonnaise, donc depuis l'autoroute à 39, et puis à Lyon, c'est la métropole 6 qui est fermée en direction de Paris entre la jonction avec le périphérique nord, et à Limonest, métropole de Lyon, qui réalise des travaux d'entretien jusqu'à 6h du matin.
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1: L'année 2026 marque les 90 ans d'une mesure phare, le droit à des congés payés. En 1936, les vacanciers mettaient parfois une journée entière pour relier Paris à la mer Méditerranée en empruntant des nationales saturées. Mais le développement des autoroutes dans les années 70 ont transformé les grands départs à pelle d'effet.
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0: Découvrez les Français il y a 90 ans tout pile avec les premiers congés payés qui ouvrent la route des vacances et du voyage. Mais ces derniers ressemblent souvent à une expédition. Plus de 800 km et 20 heures de route entre Paris et la mer et des heures passées dans les embouteillages au volant des mythiques Citroën Traction, Peugeot 402 ou encore Renault Prima 4.
1: National 7. Il faut l'apprendre qu'on aille à Rome à 7.
0: À partir des années 60, les autoroutes se développent, notamment la 6 qui permet de relier Lyon dans les années 70. Au fil des décennies, ces autoroutes deviennent surtout plus sûres. Limitation à 110 sous la pluie, patrouilleurs, caméras et information trafic en temps réel. Et du confort aussi, avec des aires de service disponibles tous les 50 km. Et désormais, au départ de Paris, la mer n'est qu'à 7 heures de route. Un trajet réduit de plus de moitié.
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1: À tout juste 3h, soyez les bienvenus sur Marconi.
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1: Et on fait le point en effet sur vos conditions de circulation. Ça se passe bien hein, sur votre trajet. Quelques incidents toutefois à signaler, dont un que je viens de recevoir, qui vient de s'afficher sur mes écrans dans le Doubs. Un animal aperçu aux abords des voies de la 36, km 74. Vous êtes concerné dans les deux sens, à hauteur de la sortie 6 pour Clerval. Et puis même cas de figure en Isère, un tout autre secteur au sud de Grenoble, sur la 51. Un chevreuil également aperçu à hauteur de la sortie 13 pour Sinard. Levez le pied, partout ailleurs ça se passe bien, pas d'autres incidents, pas d'autres alertes. Donc quel que soit l'axe autoroutier, et puis côté météo, ça se passe tout aussi bien. Et le retour de l'information trafic. D'ailleurs, dans les prochaines minutes, on aura l'occasion de reparler de ces bonnes conditions de circulation, d'évoquer les zones de chantier. Vous pouvez rencontrer de nombreuses fermetures en ce moment, que ce soit en Rhône-Alpes, en région parisienne ou encore en Bourgogne-Franche-Comté. La suite du programme, Manon Lisa, Nena ou encore Nuit Incolore pour la playlist d'Autoroute Info. Pour les souvenirs, donc, il y aura notamment Nena ou encore Whitney à Houston. Et tout de suite, on retrouve notre série consacré aux expéditions extraordinaires. Antoine Nopard nous raconte le tout premier vol entre New York et Paris, récit mis en onde par Stéphane Schmidt.
2: Revenons une centaine d'années en arrière, dans les années 1920. L'aviation n'en est qu'à ses débuts. On sait faire voler des avions depuis une vingtaine d'années, mais on ne sait pas transporter des charges utiles importantes. Pourtant, c'est au début des années folles que l'on commence à rêver de traverser en une seule fois et dans les airs l'Atlantique. Le problème, comme je vous l'ai déjà dit, c'est que l'on ne sait pas transporter de charges trop lourdes et que pour effectuer un vol entre New York et Paris, il faut plusieurs tonnes de carburant. Le premier à tenter sa chance est français, René Fonck, la crème de la crème des pilotes. Le 2 septembre 1926, il tente, en compagnie de son équipage, de faire décoller de New York un trimoteur contenant 9000 litres d'essence. L'appareil s'écrase et s'embrase au décollage. Fonck et son copilote s'en sortent miraculeusement. L'opérateur radio et le mécanicien, quant à eux, seront retrouvés carbonisés. La traversée de l'Atlantique est dans la tête de nombreux pilotes. En 1927, un certain Charles Lindbergh, un Américain, parvient à réunir les 15 000 dollars qui vont lui permettre de tenter sa chance. Ce sont les banquiers de la ville de Saint-Louis qui ont avancé l'argent. Ils s'offrent ainsi une bonne publicité pour leur ville, puisque l'avion de Lindbergh s'appellera Spirit of Saint-Louis, l'esprit de Saint-Louis. L'appareil de 8 mètres de long et de 14 mètres d'envergure est conçu en 2 mois. Il est fait d'acier, de bois et de toile et pèse 2 tonnes, autrement dit, pas grand-chose. Il faut être fou pour embarquer là-dedans et tenter la traversée. Quand John van der Linde, chef des mécaniciens qui ont conçu l'avion, présente l'appareil à Lindbergh, le pilote découvre un tableau de bord rudimentaire. Et pourtant, il dit « Il y a trop d'instruments. Enlevez-en, ça fera du poids en moins. Et puis enlevez aussi la jauge d'essence, ça sert jamais. Je préfère regarder ma montre et calculer moi-même combien il me reste d'essence. » Lindbergh insiste aussi pour que son siège en osier soit des plus inconfortables possibles pour éviter qu'il ne s'endorme. Ah, et puis quelque chose d'étonnant aussi. Quand on est aux commandes de l'avion, on ne voit rien devant. Il n'y a aucune visibilité à l'avant. Bon, un périscope est installé, mais franchement, il n'y serait pas. Ça reviendrait quasiment à la même chose. Quand l'avion arrive à New York le 12 mai 1927, plusieurs pilotes préparent aussi la traversée jusqu'à Paris. Il faut dire qu'un prix de 25 000 dollars est en jeu. Le 20 mai, Lindbergh fait remplir les réservoirs de son appareil. 2,5 tonnes d'essence, plus que le poids de l'avion. C'est pour ça qu'il tentera sa chance seul à bord, sans parachute, avec simplement quelques sandwichs et un peu d'eau. Une folie. Il sera d'ailleurs surnommé le fou volant. Ce jour-là, la météo n'est pas très bonne. Lindbergh part quand même à 7h54. L'échec du français Fonck est dans toutes les têtes. Va-t-il réussir à décoller? Eh bien oui. Au départ, tout se passe bien. Le petit avion longe les côtes nord-américaines avant de se retrouver au-dessus de l'océan. Quelques heures plus tard, Lindbergh atteint le point de non-retour. Soit il continue sans possibilité de revenir, soit il fait demi-tour. Vous vous en doutez, le fou volant ira jusqu'au bout. Juste après avoir passé ce point, le pilote tombe dans une tempête de pluie et de neige. L'avion tient bon et passe à travers. Mais après la météo, c'est le manque de sommeil qui se fait sentir. L'Américain n'en peut plus. Ça fait 20 heures qu'il est dans les airs. Il tient bon, mais un affreux doute s'empare de son esprit. Est-ce que son compas fonctionne bien? Est-ce qu'il tient le bon cap? Je vous rappelle qu'on est en 1927. Il n'y a pas de pilotage automatique ni d'appareil électronique qui permet de situer l'avion. La navigation se fait aux instruments. Le temps passe et la fatigue se fait de plus en plus sentir. Lindbergh s'endort. L'appareil pique du nez et se dirige tout droit dans l'océan. Il est à 1,50 m des vagues quand le pilote se ressaisit et tire sur le manche. L'avion se redresse et continue son chemin. Il atteint les côtes irlandaises après 30 heures de vol. Du côté de la France, les nouvelles se répandent. Le 21 mai 1927, des milliers de personnes se pressent au Bourget pour assister à l'atterrissage du Spirit of Saint-Louis. Les heures défilent, mais rien ne se passe. La foule s'impatiente et se pose des questions. Quand soudain, à 22h20, l'appareil surgit et se pose, accueilli par une foule en délire. Après 33h30 de vol, Lindbergh est accueilli en héros. Mais est-il vraiment le premier homme à traverser l'Atlantique en une seule fois? Pas sûr, mais ça, c'est une autre histoire.

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1: Et ravi de vous accompagner en cette nuit à 3h30 du matin, en ce mardi 13 octobre. Ça se passe plutôt bien, quelques incidents tout de même à vous signaler. Ça se passe notamment dans le département du Doubs, sur la 36, kilomètre 74 en direction de Beaune et de Lyon, sur cette de Beaune et de Paris, pardon. Un chevreuil et un cerf plutôt a été aperçu, donc un animal tout de même imposant, hein, aperçu aux abords des voies de circulation. Vous êtes concerné dans les deux sens, à hauteur de la sortie 6, Clerval. Un patrouilleur est en ce moment en intervention en attente de la gendarmerie. Partout ailleurs, ça se passe bien et vous avez peut-être prévu de partir en vacances en cette fin de semaine. Comment bien charger sa voiture alors avec un trajet sur autoroute? Les conseils de Sébastien Vattier, responsable pédagogique pour Centre Grand Est, au micro de Raphaël Dudicet.
2: Ce qui est important, c'est d'avoir un chargement qui soit réparti de manière linéaire sur le véhicule. Ça veut dire que si c'est nécessaire, eh bien, il faut adjoindre sur le toit un coffre de toit plutôt que de vouloir charger énormément l'arrière et d'avoir une voiture qui soit du coup complètement écrasée sur l'arrière.
3: On rappelle que les objets légers doivent être placés à l'avant et à l'arrière du coffre de toit. Il faut bien rembourrer l'avant avec une couverture afin d'éviter que le contenu ne passe au travers du coffre en cas de freinage d'urgence. Les objets lourds doivent être placés au centre du coffre de toit.
1: Allez, ne bougez pas, le retour de l'information, trafic d'ici moins d'un quart d'heure. On évoquera les fermetures pour cause de travaux, Baltimora, James Blunt ou encore Teddy Swims à suivre dans la playlist de cet automne. Tout de suite un reportage. Lorsque vous êtes sur la 31 en Côte d'Or, vous pouvez voir un panneau d'information touristique indiquant Bèze, Résurgence et Grotte. Visite des lieux en compagnie de Jérémy Sclavard.
4: À une demi-heure de Dijon, dans le nord-est du département de la Côte d'Or, se trouvent les grottes de Bèze. Durant les 45 minutes de visite, vous alternerez balade à pied et en barque. Sébastien Maître, agent du patrimoine pour la commune de Bèze.
5: La particularité de cette grotte, alors on a effectivement des stalactites et stalagmites. Cependant, là, vraiment son originalité, c'est une rivière souterraine qui est navigable. Donc une partie de la visite s'effectue en barque. Donc à ma connaissance, il y a très peu de grottes comme celle-ci en France. En plus, en Côte d'Or, nous sommes la seule grotte aménagée pour le public.
6: Et cette grotte, elle a été découvert, quand soit un peu l'histoire, les origines de cette grotte.
5: Les premières traces historiques sont très anciennes. En 888, lors des invasions vikings, les habitants venaient se réfugier dans la première salle de la grotte. Salle qui est sèche, on va dire, sans eau. Par contre, la rivière souterraine a été découverte beaucoup plus récemment, en 1950, par des spéléologues dijonnais. Et l'aménagement a été effectué dans les années 70.
6: Vous parlez de première salle. Il y a combien de salles en tout?
5: Alors en fait, on va dire qu'on a une première salle et ensuite ça ressemble, je dirais, plutôt à une galerie dans laquelle s'écoule justement cette rivière souterraine.
4: Outre ces grottes, le panneau d'information touristique visible sur la 31, met en avant une résurgence. Sébastien Maître.
5: Comme son nom peut l'indiquer, résurgence, c'est de l'eau qui ressurgit, qui ressort à la surface. Et en l'occurrence, c'est toute la rivière souterraine qui ressort pour former donc l'une des plus importantes résurgences de France. Le débit maximal peut atteindre 20 voire 25 mètres cubes par seconde.
4: Et à Bèze, il n'y a pas que les grottes et la résurgence qui valent le détour. Le bourg de ce village médiéval de 750 habitants mérite aussi une visite.
5: C'est un village chargé d'histoire. Hein. Il a été fondé à partir de l'an 630 autour d'une abbaye. On a vraiment un patrimoine historique riche. On a notamment le village, je dirais, en lui-même à visiter, avec une très belle architecture bourguignonne, vraiment bien préservée. On a également l'abbaye qui se visite en été, donc qui est privée. Il y a un très beau parc à l'anglaise, ainsi que de jolis bâtiments d'architecture classique. Donc voilà de quoi faire une journée complète de détente à proximité de Dijon, mais dans un cadre, on va dire, à la campagne, vraiment très agréable.
4: En Côte d'Or, le village de Bèze, sa résurgence et ses grottes sont accessibles depuis les sorties 4 et 5 de l'autoroute A31.

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1: 3h44, vous êtes bien sur Autoroute Info et on vous signale toujours cet animal aux abords des voies de l'A36. C'est dans l'est du pays, dans le Doubs, précisément un cerf signalé aux abords des voies de circulation. Un patrouilleur sur place en train d'essayer de sécuriser la zone. C'est à hauteur de la sortie 6 pour Clerval. Soyez très prudents. Pas d'autres incidents, heureusement, à signaler. Et si vous circulez en Haute-Savoie cette nuit et que vous empruntez notamment la 40, sachez que tout au bout de cette 40, le tunnel du Mont-Blanc est fermé dans les deux sens jusqu'à 6h du matin. Il y a des travaux de maintenance, possibilité de rejoindre l'Italie par le tunnel du Fréjus. Et puis, si on reste sur la 40, signalez également qu'en direction de Paris, cet accès est fermé entre la sortie 14 Annemasse et la sortie 13.1 Archamps. Et puis dans l'Ain, dans les deux sens de circulation, fermeture entre la sortie 10 Bellegarde et la sortie 8 Hauteville-Londres. Déviation locale, comptez 20 à 30 minutes de parcours supplémentaire.
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1: Choisir correctement sa voie de péage n'est pas toujours évident. En tout cas, cela mérite une révision de quelques fondamentaux. Nadine Weigel des autoroutes APRR.
2: Il y a des symboles au-dessus des voies de péage qui nous indiquent la voie à choisir. Alors, c'est simple, quand on a un télébadge, on peut choisir n'importe quelle voie. Elles sont toutes ouvertes pour nous, même si les voies T ou T30, donc télépéage à 30 km/h, nous sont dédiées. Toutes les autres nous sont possibles. Par contre, quand on n'a pas de télébadge et qu'on a une carte bancaire ou qu'on veut payer en espèces ou qu'on ne sait pas avec quel moyen de paiement on va payer, il faut impérativement choisir la voie flèche verte. Et surtout, ce qu'il est important de dire à nos clients, c'est que dans une voie de péage, on ne recule jamais. En cas de problème ou de doute ou de question, il faut appuyer sur le bouton d'assistance. Dans la voie de péage, sur la borne automatique, en fait, vous avez un bouton rouge qui est au niveau du véhicule, en fait, de l'humain, on va dire, pour se faire guider par un opérateur qui est là 24 heures sur 24.
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1: Ravi de vous accompagner en ce mardi 13 octobre, il est 4h.
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1: Et ça se passe bien cette nuit, en ce début de matinée. Un seul incident, cela nous envoie dans le département du Doubs, à l'est du pays, sur l'A39, kilomètre 74. Un animal, un cerf, aperçu aux abords des voies de circulation. Sachez qu'un patrouilleur est en ce moment en train de sécuriser la zone. C'est à hauteur de la sortie 6 pour Clerval et Lille sur le Doubs. Pas d'autres incidents à signaler, et c'est tant mieux. Côté météo, pas de perturbation non plus. Et puis, il y a de nombreuses fermetures pour cause de travaux. On aura l'occasion d'y revenir. Sachez qu'en période de nuit, la somnolence au volant est accrue. C'est la principale source d'accidents mortels sur autoroute. Comment la reconnaître et surtout l'éviter? Octavine Brobel-Dorsman.
2: On connaît tous cet état intermédiaire entre la veille et le sommeil. C'est surtout l'état que l'on ne prend pas assez au sérieux. Pourtant, nos facultés d'observation et d'attention sont grandement diminuées. Sur l'autoroute, un accident mortel sur trois est associé à la somnolence. Bâillements fréquents, paupières lourdes, picotements aux yeux, difficultés à maintenir la trajectoire ou encore raideur dans la nuque, il est important de repérer les signes pour intervenir à temps. Pour prévenir cette hypovigilance, il convient de dormir correctement de manière à ne pas avoir de dette de sommeil. Il est aussi déconseillé de partir après une grosse journée de travail sans être reposé. Et pour limiter ces risques d'accident, faites une pause au moins toutes les 2 heures.
1: Si vous avez récemment acquis un véhicule électrique, vous n'êtes sans doute pas encore familier avec les différents types de bornes de recharge. Revue de détail avec Franck Pellissier.
3: Petite puissance, haute puissance, très haute puissance, il existe aujourd'hui une bonne demi-douzaine de types de bornes de recharge électrique. Les plus petites, utilisées chez les particuliers, ont des puissances allant de 3 à 7 kWh, évidemment incompatibles pour une recharge sur autoroute, où l'objectif est de faire aussi vite que possible. Pour essayer d'y voir un peu plus clair, dans ce monde encore un peu obscur pour une majorité de conducteurs, nous avons rencontré Bruno Bouvard, responsable du département installation commerciale chez APRR.
4: On a des bornes qui commencent à 22 kW, elles sont plutôt rares puisque pas très adaptées finalement à la mobilité longue distance, plutôt ciblées pour les véhicules hybrides qui veulent faire un petit appoint de recharge, des bornes à 50 kW. Également, mais ce n'est pas non plus la majorité. Par contre, la très grande majorité sont les bornes 150 à 350 kW. Ce qu'il faut peut-être également préciser, c'est que toutes les stations, en fait, sont complètement interopérables, c'est-à-dire qu'elles s'adaptent à l'ensemble des véhicules du marché, donc à l'ensemble des prises, en fait, que l'on peut trouver aujourd'hui sur les véhicules. Le connecteur T2, adapté plutôt aux recharges un petit peu plus lentes et en courant alternatif, les connecteurs CHAdeMO, beaucoup plus rares aujourd'hui, et puis la majorité des véhicules aujourd'hui utilisent le connecteur CCS, et on le trouve très largement répandu sur l'ensemble des stations.
3: Vient ensuite la question du temps de recharge. Marie-Pierre Macario est directrice opérationnelle au sein de Spicity Networks, en charge du déploiement du réseau Evadea. Et pour elle, cela ne dépend pas que de la puissance de la borne.
5: De la puissance de la borne et du véhicule, puisque tous les véhicules ne sont pas capables d'accepter toutes les puissances.
3: C'est-à-dire que parfois la borne est presque surdimensionnée par rapport à la capacité de recharge du véhicule.
5: Oui, on a voulu déployer une offre 300 kW pour s'adapter et anticiper les besoins de demain. Et on voit qu'on a eu raison, puisqu'il y a déjà des gammes de voitures compatibles avec ces puissances-là. Mais ce n'est encore pas une généralité aujourd'hui.
3: À l'heure actuelle, le temps moyen de charge d'un véhicule électrique sur autoroute est d'environ 30 minutes. L'objectif serait de le ramener dans un avenir proche à seulement une quinzaine de minutes.
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1: À 5h15, ravi de vous accompagner en cette nuit, ça se passe bien, quel que soit l'axe autoroutier que vous empruntez, pas d'incident ni d'accident. Côté météo, aucune perturbation. Mais savez-vous que vous pouvez vous arrêter sur les airs à 12 heures pour accéder à de nombreux services, notamment la nuit. Revue de détail avec Nadine Wegel des autoroutes APR au micro d'Élise Valade.
2: La nuit, le conducteur peut, pour son véhicule bien sûr, prendre du carburant, de l'électricité ou gonfler ses pneus de manière habituelle. Il peut dans l'espace sanitaire utiliser l'espace bébé, la douche, les sanitaires bien sûr, et puis en cas de besoin dans la boutique. Alors le rideau peut parfois être baissé et donner l'impression que tout est fermé. En ce qui concerne les boutiques et les restaurants assis sont souvent fermés. Par contre, il y a toujours une boutique ou un guichet disponible où une personne pourra venir vous servir votre commande.
1: Et sur toutes les aires de service et de repos, en cas d'urgence, il y a une borne d'appel de Orange qui vous met directement en relation avec les services de sécurité des autoroutes. Les opérateurs et les opératrices répondent 7 jours sur 7, 24 heures sur 24. Et à cette heure-ci, on parle travaux et fermetures pour cause de travaux. Sachez qu'il y en a de nombreuses, notamment sur l'est du pays, vers Mulhouse, la 36 fermée en direction de Paris, entre la sortie 16, Lutterbach, et la sortie 15 pour Burneau, jusqu'à 5h du matin. La sortie 11 d'Héléricourt est également fermée en ce moment au secteur de Belfort. Et puis en Côte d'Or, tout au bout de la 39, il est impossible de rejoindre la rocade de Dijon. Donc dans le secteur de Dijon. Enfin, sachez également qu'à Lyon, en région lyonnaise, la métropole 6 est fermée en ce moment en direction de à Paris, entre la jonction avec le périphérique nord, et à Limonest, la métropole de Lyon, qui réalise des travaux d'entretien.
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1: Et le retour de l'information trafic, c'est dans quelques instants, dans moins de 15 minutes. Rembrandt pour les fans de Friends ou encore Christophe Maé à suivre dans la playlist d'Autoroute Info. Mais on s'intéresse à présent aux interdictions de circulation qui concernent les poids lourds. Ont-ils le droit de rouler le week-end et pendant les vacances ou les jours fériés? On fait le point avec Elliot Monod.
3: En France, des interdictions de circulation concernent bel et bien les poids lourds qui s'appliquent en général aux véhicules de transport de marchandises de plus de 7,5 tonnes. Toute l'année, ils n'ont pas le droit de rouler du samedi soir 22h jusqu'au dimanche soir à la même heure. Ces interdictions s'appliquent aussi chaque veille de jour férié dès 22h et pour une durée de 24 heures. Pendant les périodes de vacances, été comme hiver, ces interdictions s'étendent généralement au samedi de 7h à 19h. Mais ça ne veut pas dire qu'il n'y a aucun poids lourd ces jours-ci sur la route. D'abord, il y a une fenêtre de 3 heures où ils peuvent circuler les samedis de fort trafic de 19 à 22 heures. Et des dérogations s'appliquent dans certains cas, comme pour les transports de denrées périssables, d'hydrocarbures ou de marchandises à caractère médical. Pour les autres, en cas de non-respect de l'interdiction, les chauffeurs s'exposent à une amende pouvant aller jusqu'à 1 500 € pour une personne physique, 3 750 € pour une personne morale, d'un risque de suspension du permis de conduire et d'une perte de 3 points.

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1: Dans le Doubs, signale un CER aux abords des voies de la 36 km 74. Vous êtes concerné dans les deux sens à hauteur de la sortie 6.

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1: Et ravi de vous accompagner à cette heure-ci, hein, 4h30. Vous êtes bien sur Autoroute Info. Et ça se passe bien. Seul incident, c'est dans le département du Doubs. Un animal aux abords des voies de la 36, kilomètre 74. Un cerf signalé. Hein. Il est de retour. On en parlait plus tôt dans la nuit. C'est à hauteur de la sortie 6 pour Clerval, patrouilleur en route. Partout ailleurs, ça se passe bien. Que ce soit côté météo, côté trafic, hein, c'est totalement fluide. Et puis côté météo, aucune perturbation. Attention à ces fermetures que vous pouvez rencontrer. Elles sont nombreuses. Notamment en Rhône-Alpes sur l'A40, à Lyon dans l'est du pays sur l'A36 ou encore en Isère en région parisienne aussi. On en reparle de tout ça dans moins de 15 minutes. Et oui, le rendez-vous travaux à 4h45. Vianney ou encore Destinize Child sur Autoroute Info. Mais avant ça, un reportage à la demande de l'empereur Napoléon III. Vichy se dote d'un grand casino-théâtre inauguré en 1865. C'est aujourd'hui l'un des bâtiments emblématiques de la ville. Visite des lieux dans ce reportage de Jérémy Sclavard.
2: Et pour parler du grand casino-théâtre de Vichy, on retrouve Alain Picos de l'Office de Tourisme devant la magnifique façade de l'édifice.
3: Ce bâtiment a été créé exprès pour les divertissements. Donc c'est le premier casino-théâtre de Vichy. Et Vichy, c'est une première ville en France qui a été dotée d'un casino-théâtre. La pierre que vous voyez, elle est très clair, beaucoup de sculptures. D'ailleurs, les jolies dames que vous voyez, les cariatides, elles représentent les quatre saisons de Vivaldi. Et c'est la création de sculpteur français Carrier Belleuse. Carrier Belleuse adorait donner les traits de ses maîtresses à ses sculptures. Donc, on peut supposer que ces quatre magnifiques dames ont connu personnellement ce grand sculpteur français.
2: Au fil du temps et des travaux, le grand casino théâtre est devenu le palais des congrès opéra de Vichy. On entre à présent à l'intérieur de ce bâtiment en compagnie d'Alain Picos.
3: Nous sommes dans la salle de bal de Napoléon III, intacte comme c'était à l'inauguration à 1865. Si vous regardez là-haut, vous pouvez profiter de magnifiques soleils de l'Italie dessinés par Jules Petit. Vous avez un très joli péristyle avec les colonnades et les vases remplis de fleurs. En médaillon, on peut remarquer les putti, les angelots qui évoquent les esprits de théâtre, de l'art, de la musique également.
2: On fait encore quelques pas et on se retrouve à présent à l'intérieur de la salle de l'Opéra de Vichy, c'est un véritable joyau de style art nouveau unique en France.
3: Regardez ces magnifiques couleurs or et ivoire. C'est du jamais vu. Ils ne sont vraiment dans la salle de style art nouveau. Toutes ces couleurs, surtout ce jaune de Prague, comme on dit, imposé par Léon Rudnicki. Et Léon Rudnicki, qui était peintre décorateur d'origine polonaise, voulait amener ce pigment qui représente la joie, le soleil, parce qu'il fallait sortir de l'ordinaire. Il fallait être différent que l'Opéra de Garnier. Comme tout le monde se retrouvait ici l'été, c'était la cathédrale de la vie mondaine. Il fallait vraiment proposer quelque chose de nouveau et original.
2: Pour découvrir cet ensemble classé monument historique depuis 1996, il faut se rendre à Vichy dans l'Allier. La ville est accessible depuis les autoroutes A79 et A719.

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1: Et l'information trafic à 4h45, c'est vous dire que ça se passe plutôt bien sur votre trajet. Quelques perturbations à signaler, très localisées. C'est le cas en Savoie, sur la 43, après la sortie 25 pour Épierre en direction de Turin. Il y a la mise en place d'un ralentissement, donc puisqu'il y a des convois exceptionnels qui vont emprunter l'autoroute A43 et afin de les laisser passer, eh bien ralentissement est mis en place par les services autoroutiers. Et je vois ça relais après avec les retours GPS, en effet un ralentissement en ce moment sur près de 2 km après cette sortie 25. Vous parlez également du département du Doubs avec un cerf aperçu aux abords des voies de l'A36. Donc animal plutôt imposant, soyez prudent, kilomètre 74, vous êtes concerné à la hauteur de la sortie 6 pour Clerval. Un patrouilleur est bientôt sur place. Partout ailleurs, ça se passe bien, pas d'autres incidents à signaler. On évoque quelques fermetures pour cause de travaux, notamment si vous circulez en région parisienne. Sachez que sur l'autoroute A5B, elle est fermée en ce moment entre la sortie 14 vers Saint-Denis et le giratoire du Bois du Jard à Melun. Vous parlez également de la 5A qui connaît plusieurs fermetures de sortie, la sortie 10.A Sénard, la sortie 10.B Carré Sénard et puis la Francilienne, la Nationale 104, qui est également fermée en ce moment entre Ris-Orangis et Brétigny-sur-Orge jusqu'à 5h. Vous parlez aussi de l'A40 dans les Alpes avec tout au bout de cette A40 le tunnel du Mont-Blanc fermé en ce moment jusqu'à 6h pour des travaux de maintenance. L'A40 elle est fermée entre la sortie 14 pour Annemasse et la sortie 13.1 Archamps en direction de Paris et enfin elle est fermée aussi dans l'Ain entre la sortie 10 Bellegarde et la sortie 8 Hauteville-Londres dans les deux sens de circulation des déviations locales qui additionnent compter 20 à 30 minutes de temps de parcours en plus.
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1: Le marché des voitures d'occasion n'a jamais été aussi florissant et forcément les arnaqueurs sont légion. Xavier Ferrand vous propose quelques conseils pour limiter les risques d'arnaque.
2: Pour commencer, il faut toujours avoir en tête que l'affaire du siècle est quand même souvent une affaire d'arnaque. Ensuite, le premier réflexe lorsque vous avez trouvé la perle rare, c'est de demander à votre interlocuteur le rapport Istovec. Seul le propriétaire du véhicule en question peut en faire la demande via istovec.gouv.fr. Ce rapport officiel.
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1: Dans l'Ain, on me signale un véhicule en panne sur la 42, km 49 en direction de Lyon. Véhicule arrêté à proximité des voies à hauteur de la sortie 9 Pondin, un patrouilleur en protection.
2: Et vous n'oublierez pas de bien vérifier le carnet d'entretien et les factures qui vont avec. Cela vous permettra aussi de vérifier si le kilométrage affiché sur le compteur est cohérent.

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1: Un bon début de matinée, bon mardi, il est tout juste 5h.
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1: Et en ce mardi 13 octobre, en effet, on vous accompagne sur votre trajet avec plutôt de bonnes conditions de circulation. Quelques incidents tout de même à signaler. On se rend sur l'autoroute A43 en Savoie en raison de la circulation de deux convois exceptionnels. Un ralentissement est mis en place en ce moment après la sortie 25 pour Épierre. Et ces deux convois exceptionnels vont aller jusqu'au tunnel du Fréjus. Donc sur une bonne partie de cette autoroute A43, Saint-Jean de Maurienne qui est concernée et en ce moment ralentissement sur plusieurs centaines de mètres où parfois vous roulez très lentement. Dans l'Ain, un véhicule en panne sur la 42 km 49 en direction de Lyon, patrouilleur en protection, c'est à hauteur de la sortie 9 pour Pondin. Et puis dans le Doubs, cet animal aperçu aux abords des voies de la 36 km 74, vous êtes concerné dans les deux sens à hauteur de la sortie 6 pour Clerval. Il s'agirait d'un cerf aux abords des voies de circulation. Enfin, des zones de travaux et des fermetures. Cette nuit, il y en a eu de nombreuses. Alors, plusieurs axes sont réouverts, notamment à la 40 en direction de Paris, entre la sortie 14 Annemasse et la sortie 13.1 pour Archamps. Ça ne serait tardé également entre la sortie 10 pour Bellegarde et la sortie 8 pour Hauteville-Londres. Et puis, toujours quelques fermetures. C'est le cas notamment en région lyonnaise avec la métropole 6 qui est fermée en ce moment, réouverture prévue à 6h. Sachez également qu'en région parisienne, il y a de nombreux axes qui vont réouvrir, la 5B très prochainement entre la sortie 14 vers Saint-Denis et le giratoire du Bois du Jard, c'est à Melun. Et des fermetures, vous pouvez retrouver des travaux sur notre page Facebook d'Autoroute Info. L'information trafic revient dans quelques instants, dans moins de 5 minutes après Temper City sur Autoroute Info.

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1: Et merci de nous écouter sur Autoroute Info et bienvenue si vous nous rejoignez. Ça se passe bien en ce début de matinée, en ce mardi à 13 octobre. Toujours vous signaler ce ralentissement mis en place sur la 43 en direction de Turin. C'est après la sortie 25 pour Épierre. Il y a des convois exceptionnels qui se dirigent en direction du tunnel du Fréjus. Conséquence, un ralentissement sur quelques dizaines de mètres en ce moment après la sortie 26 pour la Chambre. Le retour de l'information trafic, c'est dans moins de 10 minutes. Je vous retrouve notamment après Nelly sur Autoroute Info. Bon début de matinée.

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1: Et ça se passe bien en cette matinée, en ce début de matinée, mardi 13 octobre. Pas d'incident ni d'accident en ce moment, quel que soit l'axe autoroutier que vous empruntez. Puis côté météo, un temps sec et calme en ce mardi. Vous signalez quelques informations concernant des travaux. C'est le cas à Chambéry, un basculement de circulation mis en place en ce moment sur la voie rapide urbaine de Chambéry entre la sortie 17 Bassin et la sortie 15 Chambéry Centre. Conséquence pour les transports de matières dangereuses. Ils doivent prendre un itinéraire de via Grenoble entre Lyon et Albertville. Ces travaux vont terminer aux alentours de 6 heures aujourd'hui et reprendront donc cette nuit. Vous signalez également qu'à Lyon, c'est la métropole 6 qui est en ce moment fermée jusqu'à 6 heures du matin en direction de Paris, entre la jonction avec le périphérique Nord et Limonest, la métropole de Lyon qui réalise en ce moment des travaux d'entretien.
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1: Et côté météo, je le disais, ça se passe très bien. On s'intéresse tout de suite aux prévisions. Ah oui, quel temps va-t-il faire aujourd'hui? On pose la question à Corentin Perrault de Météo France.
2: De perturbations se succèdent sur le pays. Peu actives, elles suffisent pourtant à couvrir largement le ciel. De l'Auvergne au Grand Est, en passant par l'Île-de-France et la Bourgogne, mais aussi sur le nord de la Nouvelle-Aquitaine, la grisaille domine, avec par moments quelques faibles pluies cet après-midi. Les éclaircies se feraient un chemin en vallée du Rhône, mais c'est dans les Alpes et au sud de Mont-de-Marsan qu'il faudra se trouver pour profiter d'un ciel franchement lumineux et ensoleillé. Grisaille ou pas, le réconfort vient du thermomètre. Les températures restent bien douces pour la saison, le plus souvent entre 18 et 22 degrés, jusqu'à 26 degrés sous le soleil du sud-ouest. Au plus chaud de ce mardi, comptez 16 degrés à Langres, 18 degrés à Dijon, 19 degrés à Mulhouse, 20 degrés à Moulins et à Mâcon, 21 degrés à Annecy, Lyon, Bourges et Clermont, 23 degrés à Paris et Bordeaux, 24 degrés à Grenoble, 25 degrés à Mont-de-Marsan et jusqu'à 26 degrés à Pau. Corentin Perrault de Météo France pour Autoroute Info.
1: Si vous avez rayé votre véhicule récemment, restez avec nous. Dans 5 minutes, on vous propose quelques astuces pour rendre votre voiture comme neuve sans passer chez le carrossier. C'est à suivre après Adèle Castillon sur Autoroute Info.

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1: Et pas d'évolution, et c'est tant mieux, ça se passe toujours aussi bien, quel que soit l'accès que vous empruntez, pas d'incident ni d'accident. Si votre voiture est éraflée, tout n'est pas perdu. Paulin Caillard vous donne maintenant quelques astuces qui peuvent vous permettre d'économiser un passage coûteux au garage.
2: Ne vous en faites pas, rayer sa voiture, ça arrive à tout le monde.
3: Regardez bien cette carrosserie, ça c'est la portière, le coup de clé, ça on le connaît, c'est le traditionnel. Hop, il est là.
2: Et pour peu que votre rayure soit l'œuvre d'un artiste super subtil, s'en débarrasser est une priorité. Mais aller chez le carrossier, ça peut coûter très, très cher.
4: 5 000 euros, 10 000 euros, 100 000 euros, 600 000 euros et même 2 millions d'euros.
2: Heureusement, il y a des dégâts que vous pouvez effacer vous-même.
5: Tout va s'arranger, vous allez voir, tout va s'arranger.
2: Avant tout, il faut commencer par déterminer à quel type de rayure on a affaire.
6: Alors, qu'est-ce qu'on a ?
2: Passez votre ongle sur l'endroit endommagé et s'il accroche, c'est qu'il faudra aller chez le garagiste car c'est la peinture qui est atteinte. Les dégâts que vous pouvez réparer vous-même sont ceux qui ne touchent que le vernis qui est la première couche qui recouvre la carrosserie. Quand il est endommagé, il peut être restauré grâce à différents produits et techniques à la maison, ce qui peut faire disparaître ses rayures. Première astuce, le polissage.
7: À l'occasion, je vous mettrai un petit coup de polish.
2: Commencez par bien nettoyer la zone endommagée, puis poncez-la doucement avant d'appliquer une fine couche de produit polish. Il n'y a plus qu'à laisser sécher, puis à lustrer, et normalement, le polish aura comblé la rayure. Si vous ne pouvez pas acheter de polish, astuce numéro 2, le dentifrice.
8: T'aurais pas du dentifrice là, je suis à sec.
9: Prends-en sur le rebord des lavabos, il en reste toujours un peu. Tiens, là.
2: Appliquez-en sur la rayure avec un chiffon humide et propre, sans dépasser. Une fois sèche, essuyez la zone et normalement, votre éraflure aura été effacée. Mais si jamais votre lavabo aussi est à court de dentifrice, astuce numéro 3, la cendre de cigarette. Même procédé, prenez un linge propre et humide, saupoudrez-le de cendre et tamponnez doucement votre rayure. Essuyez et constatez le résultat.
10: Vous voyez l'automobile derrière moi ? Ça fait un petit moment que je l'observe.
11: Eh bien,
10: elle est absolument impeccable.
2: Évidemment, ce ne sont pas des solutions miracles. Mais sur les plus petites rayures, ça peut vraiment faire la différence, comme à la revente de votre voiture, par exemple.

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1: Dans le département de Lyon, on me signale des obstacles sur les voies de l'autoroute à 6 km 107 en direction de Lyon. C'est après la bifurcation avec la 77. C'est dans une zone de chantier, un basculement de circulation, donc sans doute des cônes sur les voies. Soyez

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1: 5h30, ravi de vous accompagner ce mardi 13 octobre. On fait le point sur vos conditions de circulation avec un seul incident, c'est dans le département de Lyon, sur l'autoroute à 6 km 107 en direction de Lyon. Des obstacles sur les voies, des éléments de balisage, des cônes sans doute, au niveau d'une zone de chantier, un basculement de circulation. Soyez très prudents, un patrouilleur se rend sur place après la sortie, après la bifurcation avec l'autoroute à 77, secteur de Montargis et de Nevers. D'ailleurs, les zones de chantier avec plusieurs vitesses à respecter, comment le savoir, Nicolas Desbeaux, expert sécurité trafic chez APRR, nous en dit plus sur les différentes limitations en vigueur sur ces zones de travaux.
2: Les limitations de vitesse, elles dépendent du nombre de voies qui restent circuler. Elles peuvent être de 110 km/h lorsqu'on a encore deux voies qui restent circuler. Elles peuvent être abaissées également à 90 km/h pour une voie, à 70 lorsqu'on va croiser d'autres voies d'insertion qui viennent se connecter sur la voie sur laquelle on circule. Et dans une zone de basculement de circulation, là, on réduit la vitesse jusqu'à 50 km/h compte tenu du mouvement relativement serré que cela représente que de passer sur la chaussée opposée ou de revenir sur la chaussée en fin de zone basculée.
1: Et pour en finir avec les travaux, sachez qu'il y a eu pas mal de fermetures cette nuit et en ce moment, tout est en train de réouvrir. Reste encore à Lyon, la métropole 6 qui est fermée en direction de Paris entre le périphérique nord et Limonest, la métropole de Lyon qui en effet réalise des travaux d'entretien. Le retour de l'information trafic dans un petit quart d'heure après Green Day ou encore Madonna à suivre sur Autoroute Info. Mais tout de suite, le duo Stromae et Tove Lo. Bonne matinée.

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1: Bonjour à tous, ravi de vous accompagner ce matin. Nous sommes le mardi 13 octobre à bientôt 5h45. Le point complet sur toutes vos conditions de circulation. En ce tout début de matinée, on va commencer par partir du côté de la région parisienne. Un bouchon qui est en train, qui se met en place en raison d'une zone de travaux. Au-delà du réseau APRR, vous êtes concerné du côté de l'Essonne, en région parisienne, sur l'autoroute A5B. Lorsque vous circulez en direction de l'Est de Paris et de la Nationale 104, la francilienne, direction Évry-Corbeil-Essonne, à partir du kilomètre 2, c'est-à-dire après la sortie numéro 12 de Moissy-Cramayel, vous allez rencontrer un bouchon suite à une zone de travaux au-delà donc du réseau APRR. Comptez environ, d'après les dernières estimations GPS, environ 10 minutes au minimum pour franchir cette difficulté. Puis autre difficulté en ce tout début de matinée, on va partir du côté de Lyon, l'A6 en direction de Lyon, des obstacles sur les voies, des cônes de chantier qui auraient été percutés. On est dans une zone de travaux, une zone de basculement de circulation. Cet obstacle a été signalé donc sur l'A6, direction Lyon, les kilomètres 107, c'est-à-dire après avoir passé la jonction avec l'autoroute à 77. Partout ailleurs, ça se passe bien ce matin, pas d'autres difficultés ni de ralentissement sur tous les axes que vous empruntez. Puis côté météo, un temps sec et calme pour vous accompagner ce matin. Allez, maintenant on va parler de la somnolence au volant, qui est la principale source d'accidents mortels sur autoroute. Alors, comment la reconnaître et surtout comment l'éviter? Les réponses avec Octavine Brobel-Dorsman.
2: On connaît tous cet état intermédiaire entre la veille et le sommeil. C'est surtout l'état que l'on ne prend pas assez au sérieux. Pourtant, nos facultés d'observation et d'attention sont grandement diminuées. Sur l'autoroute, un accident mortel sur trois est associé à la somnolence. Bâillements fréquents, paupières lourdes, picotements aux yeux, difficulté à maintenir la trajectoire ou encore raideur dans la nuque, il est important de repérer les signes pour intervenir à temps. Pour prévenir cette hypovigilance, il convient de dormir correctement de manière à ne pas avoir de dette de sommeil. Il est aussi déconseillé de partir après une grosse journée de travail sans être reposé. Et pour limiter ces risques d'accident, faites une pause au moins toutes les 2 heures.
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1: Et pas que, idée de sortie à suivre dans un instant, restez bien avec nous. On va partir du côté de la Saône-et-Loire à la découverte du château de Germolles. Nous serons à quelques kilomètres de la ville de Chalon-sur-Saône et de l'autoroute A6, c'est tout près de Dijon, c'est en Bourgogne. On arrive dans quelques instants, le retour de l'information trafic dans moins de 5 minutes, juste après Miles Smith sur Autoroute Info. Bonne matinée.

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1: Et nous sommes de retour ce matin, 5h50. Une difficulté pour vous qui êtes du côté de la région parisienne, le département de l'Essonne, avec un bouchon d'environ 2 km, une dizaine de minutes, entre 10 et 15 minutes de temps de parcours pour franchir cette difficulté que vous rencontrez sur l'autoroute A5B lorsque vous circulez en direction de la Nationale 104, direction Évry-Corbeil-Essonne, en raison d'une zone de travaux toujours en place au-delà du réseau APRR. Et première difficulté que vous allez rencontrer au niveau du kilomètre 2, c'est-à-dire après Moissy-Cramayel, la sortie numéro 12, je vous le disais, donc 2 km de perturbation, une dizaine voire même une quinzaine de minutes, d'après les estimations GPS, pour franchir l'entièreté de cette difficulté. Évidemment, cette zone de bouchon, comme le reste de vos conditions de circulation, on va en reparler à 6h. Prochain point trafic sur Autoroute Info. On aura également toute l'actualité de ce mardi matin avec les titres de France Info. La playlist Autoroute Info de ce mardi matin. Je vous ai calé les Maneskin et Axel Red avec Sensualité. Ça sent bon les classiques. Ça arrive dans un instant. Avant ça, il est sorti à l'approche des prochaines vacances de la Toussaint qui arrive à grands pas, direction la Bourgogne et la Saône-et-Loire à présent, où Emma Logerette s'est rendue au château de Germolles, tout près de la ville de Chalon-sur-Saône et de l'autoroute A6. Ainsi, tous ceux côtoyés. Toi, nature et patrimoine, écoutez.
2: Bienvenue au château de Germolles, où les murs chargés d'histoire racontent des récits fascinants. Aujourd'hui, c'est Mathieu Pinette, propriétaire du château, qui nous en fait la visite.
3: Sa grande époque, c'est le 14e siècle. Vous savez que la Bourgogne, c'est un duché au Moyen-Âge. Hein, et il se trouve que ce château a été, depuis la fin du 14e jusqu'à la fin du 15e siècle, une des résidences des ducs de Bourgogne. C'est d'ailleurs aujourd'hui la mieux conservée des résidences des ducs de Bourgogne.
2: Et quelles sont les caractéristiques architecturales du château de Germolles?
3: Ce château est en fait un cadeau du duc de Bourgogne, Philippe le Hardi, à son épouse Marguerite de Flandre. Et c'est elle, Marguerite de Flandre, qui a complètement rénové ce lieu pour en faire, en cette fin du XIVe siècle, un lieu à la fois moderne et bucolique.
2: Vous parlez de nature, de lieu bucolique. Alors, qu'est-ce qu'il en est de l'extérieur du château?
3: Il y avait des jardins, notamment une très grande roseraie. D'ailleurs, ici, on faisait du parfum avec les roses. La duchesse élevait des animaux aussi. Il y avait des cygnes dans les douves autour du château. Donc, vous voyez, c'est un lieu qui mélangeait la nature et la culture, parce que toutes ces activités rustiques avaient une sorte d'implication à l'intérieur dans les décors du château.
2: Quelle expérience vous souhaitez transmettre aux visiteurs qui visitent le château de Germolles pour la première fois?
3: Si les visiteurs veulent avoir une idée de ce que c'est que la Bourgogne à la fin du Moyen-Âge, il faut absolument venir ici. Hein. Bien sûr, il faut aller à Dijon, bien sûr, il faut aller à Cluny, bien sûr, il faut aller à Beaune, et puis il y a mille autres lieux où il faut aller. Mais il ne faut pas rater Germolles, parce que Germolles, c'est la mieux conservée des résidences des ducs de Bourgogne. On essaie de montrer cette espèce de gourmandise qu'il y a à découvrir des choses qui sont des fois étonnantes, surprenantes, très belles, très intéressantes. C'est cette espèce de courant électrique-là qu'on veut faire passer. Ce plaisir du patrimoine, qui est encore une fois pas du tout un plaisir morbide et suranné, mais un plaisir bien vivant, très actif et dynamique. Toutes les visites ici sont des visites guidées, qui durent 1h15 à peu près. Hein. C'est donc des visites qui ne sont pas courtes, mais il y a beaucoup de choses à voir, donc autant les voir et les voir correctement.
2: Le château de Germolles se situe en Saône-et-Loire, à une dizaine de kilomètres de la ville de Chalon-sur-Saône.

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1: Et quel plaisir d'être avec vous mardi aujourd'hui, bienvenue les 6h.
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1: Allez, le point complet sur toutes vos conditions de circulation. Ce tout début de matinée, ça se passe bien dans l'ensemble, pas de difficultés ni de ralentissements à vous signaler à cette heure-ci, si ce n'est peut-être un quelques ralentissements du côté de l'autoroute A5B. Vous circulez en région parisienne et vous êtes du côté de l'Essonne et vous allez en direction de la Nationale 104, direction Évry-Corbeil-Essonne. Et bien, à partir du kilomètre 2, quelques ralentissements que vous allez rencontrer ponctuellement en raison d'une zone de chantier, une zone de travaux où il n'y a plus qu'une seule voie pour circuler au-delà du réseau APRR. Quelques ralentissements et quelques coups de frein qui ne sont pas à exclure à partir du kilomètre 2 de l'A5B direction la Nationale 104. Ça vous concerne après Moissy-Cramayel. La sortie qui porte le numéro 12. Il faudra bien penser à maintenir de bons intervalles de sécurité pour ne pas être surpris. Évidemment, vous l'aurez bien compris, par d'éventuels coups de frein qui peuvent survenir à tout moment devant vous. Si ce n'est donc cette zone de ralentissement, partout ailleurs, ça circule bien ce matin. Pas de difficultés sur tous les axes que vous empruntez. On a parlé de l'autoroute A5B. Ça se passe bien, par exemple, si vous êtes du côté de la région parisienne. Entre la région parisienne et la région lyonnaise, entre Paris et Lyon sur l'autoroute A6, même cas de figure si vous êtes par exemple plus à l'est sur l'autoroute A39 entre Dijon et Bourg-en-Bresse, et le tout sous de belles conditions météo, d'un temps certes un petit peu plus froid ce matin, on va pas se mentir, mais pour l'instant pas de précipitations d'après les radars météo qui sont à ma disposition ici en studio. Pas de précipitations, donc pas de pluie pour vous déranger ce matin et donc altérer votre visibilité. Puis restez avec nous puisque dans moins d'un quart d'heure on va parler plus en détail de la météo avec les prévisions Météo France. Avant ça, et tout de suite, l'actualité de ce mardi 13 octobre. Voici les titres de France Info.
2: Pour le tour complet de l'actualité à la une, le gouvernement qui assure que les prix du gazole vont bien baisser dès le 1er novembre.
3: Et cela grâce au déstockage de 10 millions de barils issus des stocks stratégiques de la France. Sébastien Lecornu a convié des distributeurs hier pour répartir ces barils achetés moins cher avant la guerre au Moyen-Orient. Le Premier ministre espère une baisse de 12 à 18 centimes par litre. Une mesure pour enrayer la crise des carburants. L'exécutif espère aussi que le mouvement lycéen va reculer. Nouvelle grande journée de mobilisation aujourd'hui à l'appel des organisations lycéennes et étudiantes. Les enseignants sont aussi invités à faire grève pour demander plus de moyens pour l'éducation. Mais c'est un budget contraint pour 2027 qui est étudié à partir de ce soir à l'Assemblée nationale. L'objectif est de ramener le déficit public à 5% du PIB l'année prochaine. Un budget qui sera difficile à faire passer à l'Assemblée puisque le gouvernement n'a pas de majorité. Et puis Emmanuel Macron annonce qu'un navire de la flotte fantôme russe a été arraisonné au sud de la Réunion. Un navire suspecté de naviguer sous un faux pavillon pour échapper aux sanctions internationales et impliqué dans un trafic de transport de carburant, selon le chef de l'État.
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1: Et ça, 24 heures sur 24, 7 jours sur 7. 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Prochain point trafic dans moins de 5 minutes, juste après ceux qui ont fait leur grand retour en juin dernier avec un tout nouvel album et qui seront en concert du côté de Paris, la Défense Arena, devant plus de 50 000 personnes le 27 novembre prochain. On les adore et tiens, c'est parfait pour attaquer ce mardi. C'est Muse avec Night Shift Superstar sur Autoroute Info.

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1: 6h06, merci d'être avec nous ce mardi matin. Ça se passe plutôt bien sur tous les axes sur lesquels vous circulez à cet instant. On va noter quand même quelques ralentissements du côté de l'autoroute A5B en raison d'une zone de chantier au-delà du réseau APRR qui vous concerne. Lorsque vous êtes donc sur cette autoroute A5B du côté de l'Essonne, la région parisienne, en direction de la Nationale 104, quelques coups de frein à prévoir après Moissy-Cramayel, la sortie numéro 12 après le kilomètre 2, puisque donc au-delà du réseau APRR, il y a une zone de chantier où il n'y a plus qu'une seule voie pour circuler. Ça peut causer quelques ralentissements à cette heure-ci, on ne parle pas de bouchon, mais attention à d'éventuels coups de frein. Faudra bien maintenir de bonnes distances de sécurité. Vous ne bougez pas, on va se retrouver un tout petit peu avant 6h15 pour le retour de toutes vos conditions de circulation, évidemment, sur Autoroute Info. Restez avec nous, puisque dans un instant, on va s'intéresser à la météo pour ce mardi 13 octobre. Les prévisions de Météo France qui arrivent dans un instant. Avant ça, je vous ai calé Katy Perry. Ça arrive juste après Jamiroquai avec Virtual Insanity, tout de suite sur Autoroute Info. Bonne matinée, bonne route.
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1: Et quel plaisir de vous retrouver à quasiment 6h15 sur Autoroute Info. Le point complet sur toutes vos conditions de circulation ce mardi matin. Ça se passe très bien sur tous les axes que vous empruntez. Par exemple, si vous êtes du côté de l'autoroute A6 entre Paris et Lyon, bien plus à l'est, entre Beaune et Mulhouse sur l'autoroute A36, pas de difficulté ni de ralentissement à vous communiquer à cette heure-ci, d'après ce que l'on a en termes d'informations. Et puis du côté de la météo, vous le constatez, vous le vivez d'ailleurs, la météo, on va en reparler dans les toutes prochaines minutes. Restez avec nous, les prévisions Météo France qui arrivent dans un instant. Et côté météo, donc pas de précipitation, pas de pluie, pas de quoi vous gêner sur votre trajet. Alors qui dit un trafic fluide sur tous les axes que vous empruntez, ne dit pas forcément que vous allez pas à un moment croiser un véhicule en panne, arrêter momentanément, complètement en panne sur la bande d'arrêt d'urgence. Lorsque vous le croisez, pensez à bien respecter et à adopter le bon réflexe, le corridor de sécurité, en serrant sur là où les voies de circulation les plus à gauche. Alors, on a parlé de l'hypovigilance tout à l'heure. Si vous étiez déjà avec nous, on sait que c'est l'une des premières causes d'accidents sur autoroute. Mais l'hypovigilance peut être également liée au traitement que vous prenez. Les explications d'Hélène Calba.
2: Conduite et prise de médicaments ne font pas bon ménage. Un pictogramme figurant sur les boîtes de médicaments indique l'éventuelle contre-indication de la conduite sous traitement. N'hésitez pas à en discuter avec votre médecin lorsqu'il vous prescrit un traitement. Soyez également prudent avec les médicaments en vente libre. La plupart de ceux destinés à soigner les petites infections ORL provoquent des risques de somnolence. Évitez donc d'en prendre si vous devez conduire.
1: Merci beaucoup, Hélène.
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1: Effectivement, l'application mobile gratuite à télécharger sur tous les smartphones. 6h16, on s'intéresse maintenant à la météo. Quel temps va-t-il faire pour ce mardi 13 octobre? Les prévisions Météo France, signées Corentin Perrault.
3: De perturbations se succèdent sur le pays. Peu actives, elles suffisent pourtant à couvrir largement le ciel. De l'Auvergne au Grand Est, en passant par l'Île-de-France et la Bourgogne, mais aussi sur le nord de la Nouvelle-Aquitaine, la grisaille domine, avec par moments quelques faibles pluies cet après-midi. Les éclaircies se feraient un chemin en vallée du Rhône, mais c'est dans les Alpes et au sud de Mont-de-Marsan qu'il faudra se trouver pour profiter d'un ciel franchement lumineux et ensoleillé. Grisaille ou pas, le réconfort vient du thermomètre. Les températures restent bien douces pour la saison, le plus souvent entre 18 et 22 degrés, jusqu'à 26 degrés sous le soleil du sud-ouest. Au plus chaud de ce mardi, comptez 16 degrés à Langres, 18 degrés à Dijon, 19 degrés à Mulhouse, 20 degrés à Moulins et à Mâcon, 21 degrés à Annecy, Lyon, Bourges et Clermont, 23 degrés à Paris et Bordeaux, 24 degrés à Grenoble, 25 degrés à Mont-de-Marsan et jusqu'à 26 degrés à Pau. Corentin Perrault de Météo France pour Autoroute Info.
1: Et voilà pour les prévisions météo. Vous restez avec nous dans un instant. L'infotrafic qui sera de retour dans moins de 3 minutes. Et puis dans les toutes prochaines minutes également, on va voir comment bien vérifier l'état des pneus de votre véhicule avant de prendre la route. Avant ça, la playlist ce matin avec celle qui nous a accompagnés tout au long de l'été. Manon Lisa, tout de suite sur Autoroute Info.
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1: 6h20, merci d'avoir choisi Autoroute Info ce mardi matin pour accompagner votre trajet. Tout se passe bien, pas de difficultés ni de ralentissements sur tous les axes que vous empruntez. Que vous soyez par exemple sur l'autoroute A6 entre Paris et Lyon, ou bien plus à l'est du côté de l'autoroute A39, tiens par exemple entre Dijon et Bourg-en-Bresse. De belles conditions de circulation et de belles conditions météo avec un temps sec et calme pour vous accompagner en ce mardi matin. Prochain rendez-vous trafic 6h30 sur Autoroute Info. Dans un instant également, on aura les titres de France Info, Bruce Springsteen et les Français de Justice avec Dance dans les toutes prochaines minutes. Avant ça, on va se poser une question, tiens, ce matin à 6h21. Que faut-il faire pour être certain d'avoir des pneus en bon état sur son véhicule? Réponse tout de suite avec Raphaël Giudicelli qui s'est rendu chez un spécialiste pour obtenir des réponses à ces questions. Écoutez.
2: Avant de partir en vacances, c'est important de bien vérifier l'état de sa voiture et en particulier les pneumatiques pour éviter les crevaisons ou les sorties de route. Je suis avec Sébastien Vattier, responsable pédagogique pour Centaure Grand Est. Bonjour Sébastien.
3: Bonjour.
2: Pouvez-vous nous dire quelles sont les précautions à prendre avant de prendre la route au niveau des pneus? Comment on peut savoir si nos pneus sont usés?
3: Alors les précautions à prendre, c'est d'abord vérifier l'état général des pneumatiques, notamment des flancs, hein, s'assurer qu'il n'y ait pas de coupure, pas d'hernie. Et puis ensuite, au niveau de l'usure, eh bien, on a sur les pneus des témoins d'usure classiques. Hein. Alors on appelle ça témoins d'usure, mais c'est plutôt des témoins de légalité. Hein. Quand l'usure des pneus arrive aux témoins, ça devient illégal. Mais certains manufacturiers proposent des systèmes d'indicateurs d'usure avec des petites marches d'escalier, par exemple, ou alors des chiffres qui peuvent être gravés à des profondeurs différentes.
2: Un pneu usé augmente les risques de glissade et de crevaison. C'est possible aussi que le pneu éclate à cause de l'usure?
3: Alors oui, si vraiment le pneu est très très très très très usé et qu'on arrive jusqu'au treillis métallique et que l'on coupe, hein, on use et on coupe le treillis métallique, ça peut aller à la crevaison. Mais la plupart des éclatements sont plutôt dus à des problématiques soit de pincement, soit de pression.
2: Avoir des pneus en bon état, c'est très important, mais il y a aussi autre chose qui est essentielle, c'est la pression. Comment on sait quelle pression on doit mettre?
3: Dans votre voiture, quand vous ouvrez la porte, hein, sur la tranche de la portière ou de l'habitacle, hein, vous avez un tableau de pression. Sur les voitures allemandes, ça peut être dans la trappe à essence. Et donc, vous avez les valeurs, hein, à respecter, des valeurs qui sont entendues à froid.
2: Et si on a des pneus sous-gonflés ou à l'inverse, des pneus qui ont trop de pression, quelles peuvent être les conséquences?
3: Alors si le pneu n'est pas assez gonflé, on estime qu'à partir du moment où on a un quart de la pression en moins, hein, par rapport à la pression idéale, on commence à prendre le risque d'éclatement. Donc on rentre dans une phase de risque d'éclatement. Pour ce qui est de la surpression, alors tout dépend de la valeur, mais si c'est quelques dixièmes de bar en plus, 0,2, 0,3, 0,4, on n'a pas de risque d'éclatement. Mais par contre, on pourrait avoir des problèmes d'inconfort, une voiture qui serait plus raide.
2: Merci Sébastien pour toutes ces précisions.
3: Eh ben, merci à vous et bonne route à tous les auditeurs d'Autoroute Info.

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1: Et on part ce matin du côté de Troyes. Attention, si vous êtes sur l'autoroute A26 et que vous souhaitez quitter cette autoroute via la sortie de diffuseur numéro 23 pour Troyes Est et Saint-Dizier, il y a un obstacle dans cette bretelle de sortie. C'est un sanglier qui s'est retrouvé écrasé malheureusement dans cette bretelle de sortie. Donc attention, si vous souhaitez quitter l'autoroute A26 via la sortie numéro 23 Saint-Dizier Troyes Est, un obstacle dans cette bretelle de sortie. On va reparler évidemment du reste de vos conditions de circulation et de cet obstacle dans moins de 5 minutes à 6h30 sur Autoroute.

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1: Et nous sommes de retour à 6h30 sur Autoroute Info. Merci d'avoir choisi Autoroute Info pour accompagner votre matinée. Et ça se passe plutôt bien sur votre route en ce mardi 13 octobre. Pas de difficulté ni de ralentissement à vous communiquer à cette heure-ci. Une difficulté toutefois, c'est la présence d'un obstacle et d'un animal écrasé dans une bretelle de sortie. On part du côté de Troyes sur l'autoroute A26 dans l'Aube. Lorsque vous circulez en direction de Reims et que vous provenez de l'autoroute A5 et que vous souhaitez quitter cette autoroute A26 au kilomètre 387 et au niveau de la bretelle de sortie numéro 23 pour Saint-Dizier et 3 Est. Dans cette bretelle de sortie numéro 23, il y a un animal qui a été percuté, donc qui se retrouve sur les voies de circulation. Attention à cet obstacle, ralentissez bien. Au moment d'emprunter cette bretelle de sortie, un patrouilleur a été alerté, se rendra sur place pour dégager les voies de circulation. Dans les toutes prochaines minutes, si ce n'est même dans les toutes prochaines secondes, à part cet obstacle, tout se passe bien sur le reste des axes que vous empruntez. Aucune difficulté à vous signaler à cette heure-ci. Puis côté météo, vous le constatez, vous le vivez, pas de difficulté également, pas de précipitation pour vous accompagner. Que vous soyez par exemple sur l'autoroute A6 entre la région parisienne et la région lyonnaise du côté de la Bourgogne-Franche-Comté ou encore plus à l'est si vous êtes sur l'autoroute A36 entre Beaune et Mulhouse, de parfaites conditions de circulation pour vous accompagner ce matin. Allez, à présent, on s'intéresse à toute l'actualité de ce mardi. Voici les titres de France Info.
2: Bonjour.
3: Bonjour.
2: Et ce sont environ 500 magasins qui ont été touchés hier.
3: Des magasins Netto, Intermarché, Monoprix, Carrefour, touchés par une cyberattaque inédite sur leur frigo. Des pirates ont, semble-t-il, réussi à modifier à distance les températures des installations. Selon Intermarché, les distributeurs sont contraints de jeter l'ensemble des produits touchés pour respecter la chaîne du froid. L'Agence nationale de la sécurité des systèmes d'information estime qu'il est urgent de déconnecter ces frigos d'Internet dans l'immédiat. À quelques mois de la présidentielle, l'exécutif va-t-il réussir à faire passer son budget 2027? Il est étudié à partir de ce soir à l'Assemblée nationale. Assemblée sans majorité, ce qui rend l'adoption des textes complexe. Le gouvernement veut abaisser le déficit public à 5%. Le tout dans un contexte économique difficile. La Banque de France prévoit une croissance de 0,1% au troisième trimestre. Et puis les titres restaurants ne seront pas bannis des supermarchés. Les près de 6 millions de Français qui en bénéficient pourront encore faire leurs courses avec. Les députés pérennisent cette proposition grâce à une loi votée hier. Le Sénat doit encore se prononcer sur le texte.
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1: Et effectivement, on voyage avec vous 24h sur 24, 7 jours sur 7. Prochain rendez-vous trafic qui arrive dans un instant, dans moins de 5 minutes. On va vous accompagner ce matin. Prochain rendez-vous trafic donc dans un instant. Avant ça, celui qui a fait une grande tournée aux États-Unis tout au long de l'été et qui sera en concert à Paris le 30 mars prochain du côté de Bercy, c'est Teddy Swims sur Autoroute Info. Bienvenue.

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1: Et attention, un obstacle assez volumineux sur les voies de circulation. Il s'agit d'un arbre qui serait tombé sur les voies de l'autoroute A6. Ça nous a été confirmé d'ailleurs. On va arrêter de parler au conditionnel. Un arbre est tombé sur les voies de l'autoroute A6 direction Lyon, kilomètre 442. On est après avoir passé la jonction avec l'autoroute A466 et après Quincieux, la sortie numéro 32. Un arbre qui serait tombé entre la bande d'arrêt d'urgence et la voie de droite. Faudra bien penser à ralentir donc au passage de ce kilomètre 442. On est après le secteur de Villefranche-sur-Saône. Prochain rendez-vous trafic dans moins de 2 minutes. 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
1: 6h35, merci d'être avec nous ce matin sur Autoroute Info. Deux alertes obstacles. Tout d'abord, on va partir du côté de la région lyonnaise, pas très loin de Villefranche-sur-Saône. Un arbre qui serait tombé sur les voies de circulation de l'autoroute A6 en direction de Lyon, kilomètre 442. C'est une dizaine de kilomètres après Anse et Quincieux, la sortie numéro 32. Un arbre sur les voies de circulation entre la bande d'arrêt d'urgence et la voie de droite. Faudra bien penser à ralentir au passage de ce kilomètre 442. Et puis, autre alerte obstacle, cette fois du côté de Troyes, dans le département de l'Aube. Vous êtes sur l'autoroute A26 en direction de Reims et au kilomètre 387, vous souhaitez sortir de cette autoroute A26 en empruntant la sortie numéro 23 de Saint-Dizier et Troyes-Est. Et dans cette sortie numéro 23, il y a un animal écrasé sur les voies de circulation, le patrouilleur qui se rend sur place. Vous ne bougez pas. Le retour dans l'information trafic au plus tard à 6h45 sur Autoroute Info. Avant ça, évidemment, la playlist pour vous accompagner ce matin. On aura Nirvana dans les toutes prochaines minutes. Avant ça, celle qu'on adore ici, l'un des titres phares de l'année 2011. Dernière danse, c'est le titre. La chanteuse, c'est Indila, tout de suite, sur Autoroute Info. Bonne matinée, bonne route.

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1: Et nous sommes de retour sur Autoroute Info, 6h44. Le point complet sur toutes vos conditions de circulation ce matin, avec deux choses à vous dire, deux alertes obstacles. La première,

0: un temps parfaitement calme et sec pour vous accompagner en ce mardi matin. Pour rouler en toute sécurité, il faut savoir adapter sa conduite en fonction des autres véhicules. C'est le cas notamment entre les poids lourds et les voitures, comme nous l'explique Jérémy Esclavard.
1: Sur la route, vous croisez souvent des poids lourds. On a tendance à l'oublier, mais ils ont des freins très puissants. Pensez donc à conserver une distance de sécurité suffisante lorsque vous en suivez un. Ils tiennent également une place importante sur la chaussée. Un allongement de la distance de sécurité vous permettra, par exemple, d'améliorer votre visibilité. Enfin, lorsque vous doublez un poids lourd, méfiez-vous du souffle que vous rencontrez en arrivant à hauteur de l'avant du véhicule et redoublez de vigilance par vent fort.
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0: Effectivement, la page Facebook Autoroute Info. On se retrouve également sur la page Instagram. Pensez à nous suivre sur les réseaux sociaux pour ne rien manquer des coulisses de la radio qui voyage avec vous 24 heures sur 24, 7 jours sur 7. Vous ne bougez pas, prochain rendez-vous trafic dans un instant sur Autoroute Info, dans moins de 5 minutes. Et puis dans quelques instants, il y a une question ce matin. Savez-vous comment est surnommé le château de Fontainebleau situé aux portes de Paris? Réponse d'ici 5 minutes, juste après l'extrait du tout dernier album d'Indochine, Les Nouveaux Soleils, tout de suite sur Autoroute Info. Bonne matinée.

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1: Merci d'être avec nous ce matin sur Autoroute Info, mardi 13 octobre, avec deux alertes obstacles à vous signaler ce matin. La première du côté un petit peu plus loin de Villefranche-sur-Saône, la 6 en direction de Lyon, une branche assez volumineuse.

0: lumineuse sur les voies de circulation entre la bande d'arrêt d'urgence et la voie de droite. Obstacle signalé, kilomètre 442. On est à peu près 10 km après Quincieux, la sortie numéro 32. Et puis le patrouilleur qui est en intervention pour ramasser un obstacle également sur l'autoroute A26. Vous circulez en direction de Reims, on est du côté de Troyes dans l'Aube. Il y a un animal écrasé dans la sortie numéro 23 de Saint-Dizier et 3S. Le patrouilleur est sur place en train de procéder donc pour dégager les voies de circulation. Attention à lui, pensez à sa sécurité, pour la voûte. Ralentissez au passage de cette sortie numéro 23 de la 26 en direction de Reims. On est au kilomètre 387. Allez, vous ne bougez pas, prochain point trafic, ce sera à 7h. On va démarrer le 7-9 de ce mardi 13 octobre en compagnie de Myriam Boyed. Les Beach Boys dans un instant, Amy Winehouse pour les classiques qui arrivent dans les toutes prochaines minutes. Avant ça, on va partir à quelques kilomètres de l'autoroute A6 en région parisienne, dans la demeure des Rois, où Adeline Després a poussé les grilles du château de Fontainebleau. Écoutez.
1: Tout commence ici, dans l'allée de l'entrée principale du château. Sylvain Moulaine, directeur de la communication.
2: Nous sommes ici dans la cour d'honneur, qui est un peu la synthèse du château de Fontainebleau et de sa richesse. On a plusieurs bâtiments. On a un bâtiment qui date de François Ier, on a un autre qui date d'Henri II, on a une aile qui date de Louis XV, et puis on a surtout la pièce phare de cette cour d'honneur, qui est l'escalier en fer à cheval, qui est mythique, qui est connu de tous, construit par Louis XIII, et sur lequel Napoléon, donc cette grande figure historique que vous avez effectivement sur les panneaux d'autoroute, qui a fait ses adieux ici à sa vieille garde en 1814 avant de prendre l'exil.
1: Pénétrons ensuite sous l'escalier dans la chapelle de la Trinité, dont la voûte date d'Henri IV. Impressionnante de peintures et de stucs, elle porte l'empreinte de l'histoire au-delà de ses décors.
2: Le 5 septembre 1725, le roi Louis XV s'est marié ici à Fontainebleau. Pour la petite anecdote, les mémorialistes racontent que la reine, la future reine de France, quand elle est rentrée dans la chapelle, une fois arrivée à l'hôtel, eh bien, sa traîne était encore à l'entrée de la chapelle. Donc c'est vous dire la longueur de cette traîne de la future reine de France.
1: 1500 pièces, 5 cours principales. Il s'agit de la seule demeure royale, impériale et même papale à avoir été habitée pendant 7 siècles. Un véritable millefeuille historique.
2: Chaque souverain, à quelques exceptions près, a gardé, a conservé ce qu'avait fait son prédécesseur. Et donc, on a plutôt un amalgame de plusieurs architectures. Et donc, aujourd'hui, à la fois à l'extérieur, mais aussi à l'intérieur, c'est le seul château en France où vous passez de décors de la Renaissance qui vont jusqu'au décor du Second Empire.
1: Mais à Fontainebleau, il n'y a pas que le château qui se visite. Un musée est aussi consacré à Napoléon, sa vie personnelle et son destin politique. Le château abrite aussi 130 hectares de jardins et une salle de jeux de paume d'époque encore en activité. Un lieu qui vaut le détour, situé à une quinzaine de minutes de la 6.

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1: Bonjour à tous, mardi 13 octobre, aujourd'hui il est 7h.
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1: Et soyez les bienvenus sur Autoroute Info. Si vous nous rejoignez à l'instant, on va faire un petit point sur les quelques difficultés que vous rencontrez ce matin. Tout ça avec Ilyes Jamlaoui. Bonjour Ilyes.
2: Bonjour Myriam, bonjour à tous.
1: Ça se passe globalement bien ce matin, on va le voir ensemble. On a seulement une difficulté à rappeler à nos auditeurs. On va faire un tour dans le Rhône.
2: Oui, pas très loin de Villefranche-sur-Saône, Myriam, sur l'A6 en direction de Lyon. Un obstacle assez volumineux vraisemblablement, puisqu'il s'agit d'une branche d'arbre tombée sur les voies de circulation de l'A6 direction Lyon. Les kilomètres 442 après la sortie 32 Danse et Quincieux, une branche qui serait située entre la voie de droite et la bande d'arrêt d'urgence, donc il faudra bien ralentir, bien serrer si possible sur les voies restantes les plus à gauche au passage donc de ce kilomètre 442.
1: Et bien évidemment les services de sécurité ont été avisés et ils se rendent sur place. On va faire un petit point aussi sur ce qui se passe autour des grandes agglomérations avec quelques bouchons peut-être au programme. On va commencer par la région lyonnaise.
2: Une difficulté en région lyonnaise, c'est tout au bout de l'autoroute A42 en arrivant à Lyon après la sortie numéro 4 du Grand Parc de Miribel-Jonage. Environ 3 km de difficulté avant d'atteindre le périphérique est lyonnais et 10 minutes de temps de parcours. Et puisqu'on a parlé de la région lyonnaise, Myriam, en région parisienne, une difficulté. Il faut à nos auditeurs environ une heure, voire même une heure et quart pour franchir les 30 derniers kilomètres de l'autoroute A6 après avoir passé le secteur d'Evry-Courcouronnes.
1: Merci Ilyes, rien d'inhabituel. Les bouchons vont certainement d'ailleurs prendre un petit peu d'ampleur ce matin, mais pour l'instant, voilà, ça se passe globalement bien. On aura l'occasion d'en reparler, bien sûr, sur Autoroute Info, vous ne bougez pas. Et puis côté météo, il semblerait qu'il n'y ait pas de précipitations au programme, des températures en revanche assez de saison au final, chaud l'après-midi, mais froid le matin, température qui tourne autour des 12-13 degrés là en moyenne. La suite du programme sur Autoroute Info, Teddy Bear arrive côté musique et puis juste avant on fait un petit détour par la rédaction de France Info pour l'info en une minute.
3: Vous, Maureen Suignard, à 6h45 et à la une ce matin, un adolescent de 14 ans toujours en garde à vue.
4: L'élève qui est entré dans son collège d'Aubagne avec un fusil hier, il a blessé le principal de l'établissement et une enseignante avant d'être désarmé. Ses parents sont aussi en garde à vue, on ne connaît pas encore ses motivations. Les cours sont suspendus aujourd'hui dans le collège. Une attaque qui n'a a priori aucun rapport avec le mouvement lycéen en cours. Les organisations lycéennes et étudiantes appellent à bloquer les établissements encore aujourd'hui et à manifester aux côtés des enseignants. Les pertes se chiffre en dizaines de millions d'euros. Une cyberattaque a touché des dizaines de réfrigérateurs, de congélateurs, de supermarchés hier. La Fédération du commerce et de la distribution appelle à une transparence totale. Ce sont les systèmes de régulation frigorifique d'un fabricant danois qui semble avoir été ciblé. Le fabricant estime que ce sont les clients qui n'ont pas fait certaines mises à jour nécessaires. Et puis place à la Ligue des champions de football. À 18h45, Lens reçoit le Sporting Portugal et à 21h, Lille se déplace à Londres pour affronter Arsenal.
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1: 24 heures sur 24 et 7 jours sur 7 tout au long de l'année. 7h04, vous êtes sur Autoroute Info, vous restez avec nous. On va parler dans quelques instants de la pause café sur la route, c'est important. On en reparle juste après l'infotrafic. La musique ce matin, Teddy Bear, Chaussures Roses sur Autoroute Info.
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5: Ce matin, à 7h08, merci de faire la route avec nous sur Autoroute Info. On a une perturbation à vous rappeler. Ilyes Yamlaoui, ça se passe dans le Rhône.
6: Et on a du nouveau sur l'autoroute A6 en direction de Lyon. Parler d'une branche d'un arbre qui est tombé sur les voies de circulation au kilomètre 442. C'est après Villefranche-sur-Saône, après Quincieux, la sortie numéro 32. On a du nouveau, en effet, puisque le patrouilleur qui est arrivé sur place a neutralisé la voie la plus à droite pour pouvoir dégager cet obstacle assez volumineux des voies de circulation. Une circulation qui ne se fait donc que sur les deux voies les plus à gauche, ça peut ralentir à tout moment, donc dans ce secteur.
5: Un secteur, vous êtes quand même assez nombreux à circuler le matin. C'est le cas aussi en région lyonnaise et parisienne, pour l'instant dans une moindre mesure, mais on en reparlera à 7h15 sur Autoroute Info. Ce sera aussi le moment de faire un petit point sur les prévisions de Météo France pour la suite de la journée. Tout de suite, on s'intéresse à ceux qui sont adeptes du petit café avant de prendre la route. Quels sont les bons conseils à suivre, Ilyes Yamlaoui?
6: Ah, vous aurez sûrement reconnu ce bruit, car pour beaucoup d'entre vous, qui dit trajet sur autoroute, dit forcément café obligatoire. Et c'est vrai, la caféine aide à rester éveillé. Une récente étude montre qu'une tasse de café améliore la vigilance pendant 2 heures et réduit les micro-sommeils. Mais attention, ce n'est pas une solution miracle, car la fatigue reste un véritable danger. Rien qu'en 2024, la somnolence a été responsable de près de 19% des accidents mortels sur autoroute. Et prudence aussi avec le gobelet, car boire en conduisant peut vous distraire, limiter votre attention et donc vous rendre dangereux. Alors oui, un double expresso avant de prendre la route, ça peut aider, mais la règle numéro 1 reste la même. Dès que vous sentez les premiers signes de fatigue arriver, faites une pause sur une des nombreuses aires de service ou de repos qui sont présentes tout au long de votre trajet.
5: Et oui, la pause qui s'impose toutes les 2 heures minimum et dès que le besoin s'en fait ressentir. 7h15 pour le prochain point trafic sur Autoroute Info, prochain point trafic qui arrive juste après. Michael Sembello, Maniaque.

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1: 7h15, mardi matin, aujourd'hui le 13 octobre. Vous êtes sur Autoroute Info, on va commencer par une toute nouvelle difficulté, Iliès, et on fait un tour en Côte d'Or.
2: Et ça vient d'arriver sur nos écrans de contrôle, en effet, un accident qui s'est produit du côté de l'autoroute A39 en Côte d'Or, direction Bourg-en-Bresse. Accident, on n'a pas plus de précision quant au nombre de véhicules impliqués. Ce que l'on sait, c'est que ça s'est produit kilomètre 30, on est du côté de Dole, et c'est après avoir passé Saint-Jean-de-Laune, la sortie numéro 5.
1: Et le point aussi sur une intervention qui est peut-être toujours d'actualité pour ramasser un obstacle, ça se passe dans le Rhône.
2: Toujours d'actualité en effet, puisque la voie de droite reste neutralisée pour permettre à un patrouilleur de dégager les voies de circulation d'une branche d'arbre tombée tout à l'heure. Ça se passe sur l'A6 direction Lyon, peu après Villefranche-sur-Saône, kilomètre 442. On est après Quincieux, la sortie numéro 32.
1: Et justement, on va rester en direction de Lyon. Tout à l'heure, on parlait des toutes premières difficultés des bouchons liés juste au taux de trafic du matin. Comment ça se passe?
2: Une difficulté du côté de la région lyonnaise, tout au bout de l'autoroute A42, en arrivant à Lyon après la sortie numéro 4, parc de Miribel-Jonage, avant d'accéder au périphérique est lyonnais, comptez 3 km à cette heure-ci. D'après les estimations GPS, 3 km de difficulté, 10 à 15 minutes de temps de parcours. Et puis du côté de la région parisienne, Myriam, ce matin, ça se passe plutôt bien. On va signaler quand même une difficulté, deux difficultés. Tout d'abord, les 30 derniers kilomètres de l'A6 après le péage de Fleury-en-Bière qui se font en 1h15. Donc pour faire les 30 derniers kilomètres de cette autoroute A6 en direction de la porte d'Italie, de la porte d'Orléans. Puis autre difficulté ce matin, dans la bretelle qui fait jonction entre l'autoroute A5A et la Nationale 104 direction Évry, Corbeil-Essonne. Un bouchon très habituel ce matin avec environ 2 km de perturbation, environ une dizaine de minutes pour franchir cette difficulté.
1: Merci Iliès. Évidemment, vous arrivez en début de bouchon, vous pensez bien allumer vos feux de détresse pour prévenir ceux qui arrivent derrière vous.
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1: La météo, il semblerait que ça se passe plutôt bien. Pas de pluie au programme ce matin. Des températures qui tournent autour des 13 degrés en moyenne. A priori, on va voir comment ça va évoluer cet après-midi. Quel temps fera-t-il aujourd'hui et dans les prochains jours aussi? On voit tout ça avec Corentin Perrault de Météo France.
3: De perturbations se succèdent sur le pays. Peu actives, elles suffisent pourtant à couvrir largement le ciel. De l'Auvergne au Grand Est, en passant par l'Île-de-France et la Bourgogne, mais aussi sur le nord de la Nouvelle-Aquitaine, la grisaille domine, avec par moments quelques faibles pluies cet après-midi. Les éclaircies se feraient un chemin en vallée du Rhône, mais c'est dans les Alpes et au sud de Mont-de-Marsan qu'il faudra se trouver pour profiter d'un ciel franchement lumineux et ensoleillé. Grisaille ou pas, le réconfort vient du thermomètre. Les températures restent bien douces pour la saison, le plus souvent entre 18 et 22 degrés, jusqu'à 26 degrés sous le soleil du sud-ouest. Au plus chaud de ce mardi, comptez 16 degrés à Langres, 18 degrés à Dijon, 19 degrés à Mulhouse, 20 degrés à Moulins et à Mâcon, 21 degrés à Annecy, Lyon, Bourges et Clermont, 23 degrés à Paris et Bordeaux, 24 degrés à Grenoble, 25 degrés à Mont-de-Marsan et jusqu'à 26 degrés à Pau. Corentin Perrault de Météo France pour Autoroute Info.
1: Le festival Lumière se tient en ce moment à Lyon. À cette occasion, on va évoquer dans un petit instant un véhicule mythique pour les passionnés de cinéma et de Batman en particulier, la Batmobile. On voit tout ça après l'infotrafic, bien sûr, et puis la musique. Ce matin, on continue la route avec Vianney, D'or et d'éteint sur Autoroute Info.

0: 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Sur Autoroute Info, ce matin, Iliette, vous êtes peut-être déjà là.
1: Oui, je suis là.
0: Super.
1: Vous êtes pour la même d'une zone d'accident.
0: Ah oui, merci.
1: Oui, sur l'autoroute A39, pas loin du secteur de Dole, le temps que Myriam replace en studio l'autoroute A39. Un accident s'est produit il y a quelques instants, pas très loin de Saint-Jean-de-Laune et de la sortie numéro 5 pour vous qui circulez sur l'A39 en direction de Bourg-en-Bresse, kilomètre 30. C'est en plein cœur d'une zone de travaux. La voie de droite était déjà neutralisée à cet endroit. 3 véhicules impliqués, 2 sur la bande d'arrêt d'urgence, 1 sur la voie de gauche. Un passage qui peut se faire assez difficilement puisqu'il ne reste vraisemblablement à cet endroit qu'une seule voie pour circuler, donc attention au passage de cette zone d'accident. A39 direction Bourg-en-Bresse, on est un tout petit peu après le kilomètre 30.
0: Merci Iliès pour toutes ces précisions. On vous retrouve à 7h30 pour un point complet sur les difficultés que rencontrent nos auditeurs ce matin. Ça se passe plutôt bien, on a 2 secteurs en intervention en Côte d'Or et dans le Rhône, et puis les premiers bouchons aussi aux portes des grandes agglomérations Lyon-Paris. À l'occasion du festival Lumière qui se tient en ce moment à Lyon, nous sommes allés découvrir les collections du musée cinéma et miniatures où sont exposés des objets cultes des films qui ont marqué l'histoire du 7e art. C'est Maxime Balestra, l'un des responsables du site, qui évoque un véhicule mythique. Il est au micro de Véronique Voiron.
2: La Batmobile qui a servi sur le tournage de Batman, celui de 89, réalisé par Tim Burton.
0: Donc la vraie Batmobile, c'est la vraie.
2: C'est la vraie, exactement. Voilà, c'est l'une des 5 qui a servi pour le tournage et celle-ci a servi donc pour les scènes de cascade. Alors c'était très compliqué dans les virages hein, parce que c'est une voiture qui fait quand même à peu près 6 mètres de long. Par contre, voilà, c'est une voiture qui roule. Alors à l'époque du tournage, ils avaient un moteur de Chevrolet V8 à l'intérieur, qui était quelque chose qui envoyait quand même pas mal. Et ensuite après, donc à l'issue du tournage, elle a été récupérée par une entreprise qui faisait des cars show aux États-Unis et ils y ont installé un moteur de coccinelle pour la petite histoire. Donc voilà, vu le design, on a l'impression que c'est un véhicule qui peut aller à 400 km/h, alors qu'en fait que pas du tout, c'est un tout petit moteur à l'intérieur, mais elle roule effectivement, voilà, si on a les clés, on peut la conduire. Alors on va pas la conduire au sein du musée, de toute façon on n'aurait pas la place.
0: Le public forcément, il l'identifie immédiatement. Hein.
2: C'est iconique, son design néo-gothique attire tout de suite l'œil, c'est une pièce qu'on remarque tout de suite quand on arrive au musée, et voilà, j'ai plein de gens qui me demandent de monter à l'intérieur, malheureusement, ça on peut pas l'autoriser.
0: 7h23, vous êtes sur Autoroute Info, la suite du programme avec la playlist Autoroute Info The Buggles arrive juste après Imagine Dragons sur Autoroute Info ce matin.

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1: Excellent début de journée mardi 13 octobre aujourd'hui. 7h30, on va faire un petit point sur les difficultés que vous rencontrez ce matin. On a évidemment du monde aux abords des grandes agglomérations, Lyon-Paris. On en parle dans un petit instant. Juste avant, IES, le point sur deux interventions, difficultés en Côte d'Or et dans le Rhône.
2: Tout d'abord, en Côte d'Or, secteur de Dole sur l'A36 en direction de Bourg-en-Bresse, il y a un accident qui s'est produit impliquant trois véhicules, kilomètre 30. On est moins d'une dizaine de kilomètres après Saint-Jean-de-Laune, la sortie qui porte le numéro 5 dans une zone de travaux où la voie de droite était déjà neutralisée. C'est là que s'est produit un accident. Deux véhicules sur la bande d'arrêt d'urgence, un autre sur la voie de gauche. Un passage qui peut se faire assez étroit à cet endroit et quelques ralentissements qui peuvent se produire à tout moment. Et puis, autre difficulté, c'est un obstacle. Le patrouilleur sur place qui a neutralisé la voie de droite pour ramasser un morceau d'arbre tombé sur les voies de l'A6. Ça se passe lorsque vous circulez en direction de Lyon, kilomètre 442. On n'est pas très loin de Villefranche-sur-Saône. Et après avoir passé Quincieux, la sortie numéro 32.
1: Ilias, on va poursuivre la route en direction de Lyon. Il semblerait que ça y est, les difficultés soient bien en place.
2: Effectivement, deux difficultés à vous signaler à cette heure-ci, tout au bout de l'autoroute A6 et de la métropole 6, environ 10 minutes pour nos auditeurs avant de s'engager sous le tunnel de Fourvière en direction soit de Lyon-Centre ou soit en direction de Marseille. Et puis, autre difficulté, un bouchon d'environ 4 km tout au bout de l'autoroute A42 en arrivant à Lyon après la sortie 4 parc de Miribel-Jeunage. 4 km de difficulté, un quart d'heure de temps de parcours.
1: En région parisienne, on a du monde aussi ce matin. Comment ça se passe sur les derniers kilomètres de la 6?
2: Et comme en région lyonnaise, là aussi deux difficultés, Myriam, ce matin pour nos auditeurs. La première, il faut environ 1h15, voire même 1h30 pour franchir les 30 derniers kilomètres de l'autoroute A6 après le péage de Fleury-en-Bière, après le secteur d'Évry-Courcouronnes. Et puis, autre difficulté, tout au bout de l'autoroute A5A, dans la bretelle qui fait jonction entre l'autoroute A5A et la chaussée intérieure de la Nationale 104, direction Évry-Corbeil-Essonne. Là, on parle de 2 kilomètres de perturbation. Entre 10 et 15 minutes pour franchir l'entièreté de cette difficulté.
1: La suite du programme, James Blunt arrive côté musique. Juste avant ça, on fait un petit crochet par la rédaction de France Info pour l'actu nationale et internationale en une minute.
3: Avec à la une ce matin, une cinquième grande journée de mobilisation.
1: C'est ce qui est prévu aujourd'hui, c'est ce qu'espèrent les organisations lycéennes et étudiantes qui appellent à bloquer de nouveau les établissements scolaires pour demander plus de moyens et la fin de Parcoursup. Les syndicats, eux, appellent à la grève des professeurs. Hier, très peu d'établissements étaient bloqués, une centaine seulement. Les prix du gazole vont baisser dès le 1er novembre. C'est ce que confirme Sébastien Lecornu. Le Premier ministre a convié les distributeurs hier pour mettre en œuvre cette baisse des prix jusqu'à 18 centimes par litre. Une baisse liée à la libération de 10 millions de barils des stocks stratégiques de la France. Une nouvelle étape franchie dans l'agglomération de Mulhouse. Les élus approuvent la déclaration d'intérêt général pour le projet de data center de Microsoft, un projet à 2 milliards d'euros contesté par des associations écologistes. Et puis la Russie dit avoir livré pour 320 milliards de dollars d'hydrocarbures à l'Europe depuis 2022, et cela malgré les nombreuses sanctions adoptées à son encontre depuis le début de la guerre en Ukraine. La France continue par exemple de s'approvisionner en GNL auprès de la Russie.
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1: Les prix de l'essence et du gasoil sont toujours au plus haut en ce moment, mais certains autres carburants peuvent permettre de rouler moins cher. On en reparle dans quelques minutes sur Autoroute Info. Le temps d'écouter celui qui sera en concert en France à Paris, à l'Adidas Arena. Ce sera le 21 février prochain. On attend son nouvel album le 6 novembre. C'est le grand retour de James Blunt sur Autoroute Info. Taste Like Summer ce matin.

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8: 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On a deux interventions toujours d'actualité ou à venir même. Ilyes, on fait un tour en Côte d'Or.
9: Oui, avec une zone d'accident sur l'autoroute A39 en direction de Bourg-en-Bresse. On est dans le secteur de Dole. Accident qui s'est produit impliquant deux véhicules, un sur la voie de gauche, un autre sur la bande d'arrêt d'urgence. On est au kilomètre 32 après Saint-Jean-de-Lô de la sortie numéro 5 à hauteur de la jonction avec l'autoroute A36 dans un secteur déjà en travaux où la voie de droite était déjà neutralisée. Donc ça peut créer quelques ralentissements. Et puis, autre zone d'intervention, c'est un obstacle. Un morceau d'arbre tombé sur les voies tout à l'heure de l'autoroute A6 en direction de Lyon, pas très loin de Villefranche-sur-Saône. On est kilomètre 442 après Quincieux, la sortie numéro 32. Et conséquence de cet obstacle, le patrouilleur qui a neutralisé la voie de droite pour intervenir tout en sécurité. Et ça peut donc ralentir puisque la circulation ne s'effectue que sur les deux voies les plus à gauche.
8: Merci Ilyes, on vous retrouve à 7h45 pour reparler à nouveau conditions de circulation, bouchons aussi ce matin, Lyon-Paris, on en reparle dans un instant, juste le temps de faire un point sur les prix de l'essence et peut-être d'éventuelles solutions face au prix record de l'essence du gasoil, il y a d'autres carburants, notamment le GPL. Sandrine Achard de l'entreprise Antargaz, elle est interrogée par Octavine Brobel-Dorsman.
10: Aujourd'hui, le GPL carburant, bah, c'est plutôt simple, hein, et coûte deux fois moins cher que l'essence. On est autour d'un euro contre plus de 2 euros pour le sans-plomb. On consomme un peu plus au GPL carburant, environ 20%, mais au final, l'économie est quand même très avérée, avec quasiment 40% d'économie sur le budget carburant. Quand vous roulez au GPL, vous roulez en bicarburation, c'est-à-dire que vous roulez avec aussi un réservoir essence. L'autonomie d'un réservoir GPL, aujourd'hui, il est aux alentours des 400-500 km. Vous le couplez avec un réservoir essence, ce qui vous génère en fait une autonomie de 1000-1200 km.
11: Et est-ce que justement toutes les voitures peuvent consommer du GPL?
10: Deux solutions, véhicules neufs, mais vous pouvez aussi, sur un véhicule existant, vous rapprocher en fait de prestataires qui vont équiper votre véhicule d'un kit GPL. Vous avez des kits entre 1500 et jusqu'à 3000 euros pour pouvoir effectivement avoir cette bicarburation, pouvoir rouler et au GPL et à l'essence.
8: En France, environ 1700 stations-service sont équipées de bornes GPL. 7h45 pour le prochain point trafic, juste après la musique Wham sur Autoroute Info. Bonne matinée.
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9: Et attention, un poids lourd arrêté sur la voie de droite. Ça se passe du côté d'Auxerre, le département de l'Yonne. Vous êtes concerné sur l'A6 en direction de Lyon. Poids lourd arrêté sur la voie de droite, kilomètre 168, c'est-à-dire après avoir passé la sortie numéro 20 pour Tonnerre. Prochain point trafic, 7h45 dans le 7-9 d'Autoroute.

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1: Et attention, une alerte obstacle, des morceaux de bois signalés sur les voies de circulation de l'autoroute A77. On est dans le département du Loiret. La 77 en direction de Paris, ces obstacles, ils ont été aperçus kilomètre 44, c'est après Bois-Morand. La sortie qui porte le numéro 19, attention à ces morceaux de bois sur les voies de circulation. Patrouilleur qui a été alerté, qui se rendra sur place dans un instant. Et nous, on va se retrouver également dans un instant, ça sera à 7h45 dans le 7-9 d'Autoroute.

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1: Et on part en région parisienne, le département de la Seine-et-Marne. Attention, lorsque vous êtes sur l'autoroute A5 et que vous souhaitez entrer sur l'autoroute A5A, un piéton signalé proche des voies de circulation de l'A5 en direction de Paris. Il a été signalé un tout petit peu après le kilomètre 1, c'est-à-dire après avoir passé la barrière de péage des Éprunes. On va reparler de ce piéton comme du reste de vos conditions de circulation. Ça sera dans une minute sur Autoroute.

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1: À 7h45, ça s'est un petit peu agité dernièrement côté information trafic. Ilyes, on va aller...

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1: Bien serré sur la voie la plus à gauche. Le point sur cette intervention qui dure un petit peu au nord de Lyon, dans le Rhône.
2: Toujours une voie de droite neutralisée pour permettre à un patrouilleur de dégager un obstacle assez volumineux. Il s'agit d'une branche d'arbre tombée sur les voies de l'autoroute A6 en direction de Lyon, pas très loin d'Ille-Franche-sur-Saône. Opération qui suit son cours, kilomètre 442, après 15 lieues, la sortie numéro 32.
1: Et puis des obstacles dans le département du Loiret cette fois-ci.
2: L'autoroute A77 en direction de Paris, morceau de bois signalé kilomètre 44, c'est moins de 10 km après Bois-Moran, la sortie numéro 19.
1: On a aussi beaucoup de monde ce matin aux portes des grandes villes, du côté de Lyon. Comment ça se passe à 7h46?
2: Du côté de Lyon, deux difficultés. La première, tout au bout de l'autoroute A46, en arrivant le contournement est de Lyon en direction de Marseille, environ 4 km de bouchon, un quart d'heure de temps de parcours, et puis c'est les mêmes temps de parcours si vous souhaitez rejoindre Lyon tout au bout de l'autoroute A42, là aussi 15 minutes de difficulté à prévoir en plus sur votre parcours en arrivant à Lyon après la sortie numéro 4, parc de Miribel-Jonage.
1: En région parisienne, on a du monde aussi sur les derniers kilomètres de la 6, 1h30 pour faire 30 km jusqu'au port d'Italie et d'Orléans. Ce bouchon dont on parle souvent aussi dans la bretelle de jonction entre la 5A et la Nationale 104, c'est direction Évry. On a 2 km de perturbation au moins. Des fermetures nocturnes en ce moment, il y en a pas mal. C'est souvent en automne et au printemps que la majorité des chantiers sont réalisés sur autoroute. Et aujourd'hui, ce soir, ce sera aussi le cas. Fermeture en Rhône-Alpes de l'autoroute A40 dans les deux sens, de 21h à 6h, entre la sortie numéro 8 Haute-Ville-Laune et la sortie numéro 10 de Bellegarde. Fermeture effective toutes les nuits de la semaine. Et en Haute-Savoie, même chose, toutes les nuits cette semaine entre la France et l'Italie. Impossible de passer par le tunnel du Mont-Blanc, fermé dans les deux sens de circulation entre 22h et 6h pour des travaux de maintenance. En revanche, il est possible de rejoindre l'Italie par le tunnel du Fréjus qui, lui, se trouve en Savoie.
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1: La météo, pas de grosses difficultés à vous signaler, si ce n'est que les températures sont assez fraîches. Ce matin, 13-14 degrés en moyenne. On va voir si les températures vont grimper cet après-midi avec Corentin Perrault de Météo France.
4: De perturbations se succèdent sur le pays. Peu actives, elles suffisent pourtant à couvrir largement le ciel. De l'Auvergne au Grand Est, en passant par l'Île-de-France et la Bourgogne, mais aussi sur le nord de la Nouvelle-Aquitaine, la grisaille domine, avec par moments quelques faibles pluies cet après-midi. Les éclaircies se feraient un chemin en vallée du Rhône, mais c'est dans les Alpes et au sud de Mont-de-Marsan qu'il faudra se trouver pour profiter d'un ciel franchement lumineux et ensoleillé. Grisaille ou pas, le réconfort vient du thermomètre. Les températures restent bien douces pour la saison, le plus souvent entre 18 et 22 degrés, jusqu'à 26 degrés sous le soleil du sud-ouest. Au plus chaud de ce mardi, comptez 16 degrés à Langres, 18 degrés à Dijon, 19 degrés à Mulhouse, 20 degrés à Moulins et à Mâcon, 21 degrés à Annecy, Lyon, Bourges et Clermont, 23 degrés à Paris et Bordeaux, 24 degrés à Grenoble, 25 degrés à Mont-de-Marsan et jusqu'à 26 degrés à Pau. Corentin Perrault de Météo France pour Autoroute Info.
1: 7h49, vous êtes bien sur Autoroute Info ce matin. On se retrouve pour refaire un point sur vos conditions de circulation, les quelques difficultés dont on vient de parler. D'ici là, le tout dernier, Somber, c'est sur Autoroute Info. 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
4: On fait un tour en Seine-et-Marne avec vous, Iliès, sur l'autoroute A6. Nouvelle difficulté.
5: Oui, tout à fait. L'autoroute A6 en direction de Lyon, Seine-et-Marne, kilomètre 87, c'est-à-dire après avoir passé la jonction avec l'autoroute A77. Une sangle signalée sur les voies de circulation. Le patrouilleur qui se rend sur place dans un instant.
4: Merci, Iliès. On vous retrouve à 8h pour refaire un point sur les difficultés que rencontrent nos auditeurs en ce mardi matin. On a beaucoup de monde aussi autour des grandes villes. Lyon, Paris, bouchons au programme. On en reparle dans 5 minutes. D'ici là, c'est UB40 et Matt Pokora dans la playlist Autoroute Info.

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1: Soyez les bienvenus ce matin sur Autoroute Info, il est 8h.
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1: Mardi 13 octobre, aujourd'hui, avec beaucoup de circulation aux abords des grandes villes. Lyon-Paris, Iliès, on va voir tout ça ensemble. Juste avant ça, le point sur quelques interventions en cours en Côte d'Or et en Seine-et-Marne.
2: Toujours une intervention du côté d'Ol sur l'autoroute A39 en Côte d'Or. Effectivement, Myriam, ça se passe en direction de Bourg-en-Bresse. Deux véhicules accidentés qu'il faut maintenant évacuer. Un qui était sur voie de gauche, l'autre sur bande d'arrêt d'urgence. On est kilomètre 32 de la 39 direction Bourg-en-Bresse. C'est à hauteur de la jonction avec l'autoroute A36.
1: Et puis en Seine-et-Marne, là, on parle d'obstacles.
2: Oui, des morceaux de bois signalés, une sangle sur les voies de l'autoroute A6. Ça concerne nos auditeurs en direction de Lyon. Obstacle qui a été signalé tout à l'heure, kilomètre 87. C'est après avoir passé la jonction pour l'autoroute A77 en direction de Montargis.
1: On n'est pas très loin de Paris, donc on va faire un petit point sur les temps de parcours ce matin pour rejoindre la capitale.
2: En région parisienne, deux difficultés. La première, il faut à nos auditeurs environ entre 1h15 et 1h30 pour franchir les 30 derniers kilomètres de l'A6. Après le péage de Fleury-en-Bière en direction des portes d'Italie et d'Orléans, des temps de parcours qui s'accumulent en raison d'un accident qui se serait produit un petit peu plus tôt ce matin dans le secteur de Grigny et Ris-Orangis, donc des temps de parcours qui augmentent. Et puis toujours une difficulté plus habituelle chaque matin dans la bretelle qui fait jonction entre l'autoroute A5A et la chaussée intérieure de la francilienne nationale 104 direction Évry-Corbeil-Essonne. Environ 2 km de perturbation, entre 15 et 20 minutes pour franchir cette difficulté.
1: Bien penser à lever le pied lorsque vous arrivez au niveau de ces bouchons et puis allumer vos feux de détresse lorsque vous arrivez en début de bouchon pour prévenir ceux qui arrivent derrière vous. Des bouchons, il y en a aussi et assez conséquents ce matin en région lyonnaise, l'IS.
2: En effet, une perturbation assez importante pour tous nos auditeurs qui souhaitent emprunter le tunnel sous Fourvière en direction de Lyon-Centre ou de Marseille, tout au bout de la 6 et de la métropole 6. Un bouchon assez important puisqu'il s'étire sur environ 8 km, environ 35 à 40 minutes avant de pouvoir accéder à ce tunnel sous Fourvière. Deux autres difficultés en région lyonnaise. Tout d'abord, la 46, le contournement est lyonnais en direction de Marseille. 4 km de bouchon, un quart d'heure de temps de parcours. Après Villars-les-Dombes, la sortie numéro 3. Puis autre difficulté, ça se passe tout au bout de l'autoroute A42 en arrivant à Lyon après la sortie numéro 4, parc de Miribel-Jonage. Là aussi, 4 km de perturbation. Environ 15 à 20 minutes pour franchir l'entièreté de cette difficulté.
1: Donc, plus globalement, une région lyonnaise saturée. On a aussi beaucoup de monde sur la nationale 346, secteur de Mézieux. Du côté de la tour de Salvani, aussi au nord de Lyon, la 89, hein, il n'est pas rare que vous rencontriez des ralentissements si vous approchez de Lyon. La suite côté musique avec Adèle Castillon. Un été avec toi, c'est juste après un petit détour par la rédaction de France Info ce matin.
3: Ce matin, la France qui a moins pollué ces derniers mois.
1: Les émissions de gaz à effet de serre ont baissé nettement au premier semestre, une baisse d'un peu plus de 4% liée aux températures très douces et au prix très élevé des carburants. Mais cette baisse conjoncturelle est encore trop faible pour tenir les objectifs climatiques de la France. À quoi ressemblera cette nouvelle journée de mobilisation lycéenne? Des blocages sont de nouveau en cours pour demander plus de moyens, réclamer aussi la fin de Parcoursup. Les organisations étudiantes et les syndicats des agents de l'éducation nationale appellent à manifester. Trois personnes sont toujours en garde à vue. Le collégien de 14 ans qui est entré avec un fusil dans son établissement scolaire d'Aubagne hier. Ses parents sont aussi entendus. L'élève a blessé le principal et une enseignante. Leur pronostic vital n'est pas engagé. Et puis des millions de Français les utilisent pour faire leurs courses. Les titres restaurants pourront encore être utilisés en supermarché. Les députés viennent de voter une loi pour pérenniser la mesure. Les restaurateurs s'y opposaient.
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1: Dans les prochaines minutes, on va parler covoiturage. C'est l'une des solutions qui, à grande échelle, pourrait réduire l'impact des transports sur le climat. On vous en parle dans moins de 5 minutes sur Autoroute Info. Le temps de refaire un petit point sur vos conditions de circulation ce matin. Et puis de prolonger l'été avec Adèle Castillon sur Autoroute Info. Belle matinée, bonne route.

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6: Ce mardi matin, 8h09, on parlait tout à l'heure, Iliès, d'une zone d'intervention à la suite d'un accident. Est-ce que c'est toujours d'actualité en Côte d'Or?
7: Oui, c'est toujours d'actualité. On vient d'apprendre qu'il y avait tout à l'heure 2 véhicules accidentés. Il n'y en a plus qu'un à évacuer désormais. Ça se passe sur l'A39, direction Bourg-en-Bresse, kilomètre 32, zone d'accident du côté de Dole, à hauteur de la jonction avec l'autoroute A36. D'autant plus que la voie de droite est neutralisée en cause d'une zone de travaux. Ça ne circule que sur voie de gauche, donc des ralentissements qui sont à prévoir.
6: Plusieurs raisons de bien lever le pied pour ceux qui passent par là. Le secteur des transports est à lui seul responsable d'un tiers des émissions de gaz à effet de serre en France. Plusieurs solutions existent pour limiter notre impact sur l'environnement. Le covoiturage en fait partie. Paulin Caillard.
8: On n'en a pas toujours conscience, mais les déplacements en voiture représentent à eux seuls plus de la moitié des émissions de CO2 du secteur des transports. Partant de ce constat, le covoiturage pourrait contribuer à faire baisser ces chiffres de façon importante. Cette pratique, vous la connaissez tous, il s'agit de partager son habitacle avec une personne ayant sensiblement la même destination que soi pour éviter de prendre chacun une voiture. Cela limite le nombre de véhicules sur la route et c'est donc une des meilleures façons de réduire la pollution atmosphérique. Pourtant, en France, la pratique n'est pas très répandue. Elle concerne environ 3% des trajets domicile-travail. Pour la promouvoir, il faut également penser l'aménagement du territoire différemment. C'est pour cela qu'on voit apparaître des voies réservées au covoiturage sur autoroute ou encore des parkings dédiés avant les péages, par exemple. Ces aménagements vont progressivement se généraliser, l'État visant la neutralité carbone pour le secteur des transports d'ici 2050.
6: Merci Paulin Caillard. La suite du programme, 8h15 pour le prochain point trafic sur Autoroute Info. D'ici là, Funky Town, c'est Lip Sync dans la playlist Autoroute Info de ce mardi matin.

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1: Et attention à des morceaux de bois que l'on signale sur la voie de gauche. Ça se passe en Saône-et-Loire, secteur de Mâcon, sur l'autoroute A6 en direction de Paris. Obstacle signalé, kilomètre 388, c'est d'après Mâcon, la sortie numéro 29. Et prochain point de trafic sur Autoroute Info, ce sera à 8h15.

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1: 8h15, c'est l'heure de pointe. On en parle à Lyon, à Paris surtout, mais on a aussi du monde dans d'autres secteurs périurbains, du côté de Belfort, la 36, vers Dijon aussi. Avant de parler des bouchons, Iliès, ce matin, zone d'intervention, ça dure un petit peu, c'est à la suite d'un accident en Côte d'Or.
2: Et en plein cœur d'une zone de travaux du côté de Dole, la 39 en direction de Bourg-en-Bresse, un secteur où la voie de droite est déjà neutralisée. Un accident s'est produit un petit peu plus tôt ce matin, au kilomètre 32 à hauteur de la jonction avec l'autoroute A36. Une circulation qui ne se fait que sur la voie de gauche. On parlait de deux véhicules accidentés tout à l'heure. Il n'en reste plus qu'un à évacuer. Une opération donc qui suit son cours sur l'autoroute A39.
1: En Saône-et-Loire, maintenant, on parle d'obstacles.
2: Et des morceaux de bois signalés sur la voie de gauche. On est du côté de Mâcon, l'A6 en direction de Paris, kilomètre 388. Après Mâcon, justement, la sortie qui porte le numéro 29, des morceaux de bois sur voie de gauche. Patrouilleur qui a été alerté.
1: On va aller faire un tour en région lyonnaise. En beaucoup de monde ce matin. Des bouchons, de la patience.
2: Et il faut beaucoup de patience pour tous nos auditeurs qui souhaitent emprunter le tunnel sous Fourvière, tout au bout de l'autoroute A6 et de la métropole 6. Un tunnel qui permet soit de rejoindre Lyon Centre ou la direction de Marseille, puisqu'il faut à nos auditeurs entre 35 et 40 minutes pour franchir donc l'entièreté de cette difficulté avant de pouvoir accéder à ce tunnel. Environ 7 à 8 km de perturbation du côté de la région lyonnaise. Ça bouchonne également du côté de la 46, le contournement est lyonnais en direction de Marseille. Environ 4 km de bouchon après Villars-les-Dombes, la sortie numéro 3, 15 minutes de temps de parcours. Et puis il faut également entre 15 et 20 minutes pour tous les auditeurs qui sont tout au bout en ce moment de l'autoroute A42 en arrivant à Lyon après la sortie numéro 4, parc de Miribel-Jonage.
1: Patience et courage aux Lyonnais ce matin. La région parisienne, on a aussi du monde, des temps de parcours un peu plus importants que d'habitude sur les derniers kilomètres de la 6. Est-ce que c'est toujours d'actualité?
2: Il faudra dire courage aux Parisiens également, puisqu'il faut 1h15 pour franchir les 30 derniers kilomètres de l'autoroute A6 en raison d'un accident qui est survenu tout à l'heure du côté de Savigny-sur-Orge-Grigny, un bouchon qui prend de l'ampleur, toujours 1h15 pour franchir les 30 derniers kilomètres. Après le péage de Fleury-en-Bière en direction de la porte d'Italie et d'Orléans. Et puis un bouchon plus habituel ce matin, Myriam, dans la bretelle de jonction entre l'autoroute A5A et la Nationale 104 direction Évry-Corbeil-Essonne. 2 km de perturbation, 15 à 20 minutes de temps de parcours.
1: Merci Iliès, voilà, vous savez tout. Des perturbations donc assez conséquentes ce matin, Lyon-Paris. Voilà, de la patience, du courage, vous l'aurez compris. Pensez bien à allumer vos feux de détresse aussi lorsque vous arrivez en début de bouchon et essayez de garder de bonnes distances de sécurité dans les bouchons. On sait que c'est assez compliqué, mais ça peut éviter des accidents.
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1: La météo ce matin, on a des températures qui tournent autour des 13 degrés en moyenne, température de saison. On va voir si ça va évoluer dans la journée, puis dans les prochains jours aussi, pour voir tout ça. Corentin Perrault de Météo France.
3: De perturbations se succèdent sur le pays. Peu actives, elles suffisent pourtant à couvrir largement le ciel. De l'Auvergne au Grand Est, en passant par l'Île-de-France et la Bourgogne, mais aussi sur le nord de la Nouvelle-Aquitaine, la grisaille domine, avec par moments quelques faibles pluies cet après-midi. Les éclaircies se feraient un chemin en vallée du Rhône, mais c'est dans les Alpes et au sud de Mont-de-Marsan qu'il faudra se trouver pour profiter d'un ciel franchement lumineux et ensoleillé. Grisaille ou pas, le réconfort vient du thermomètre. Les températures restent bien douces pour la saison, le plus souvent entre 18 et 22 degrés, jusqu'à 26 degrés sous le soleil du sud-ouest. Au plus chaud de ce mardi, comptez 16 degrés à Langres, 18 degrés à Dijon, 19 degrés à Mulhouse, 20 degrés à Moulins et à Mâcon, 21 degrés à Annecy, Lyon, Bourges et Clermont, 23 degrés à Paris et Bordeaux, 24 degrés à Grenoble, 25 degrés à Mont-de-Marsan et jusqu'à 26 degrés à Pau. Corentin Perrault de Météo France pour Autoroute Info.
1: 8h19, vous êtes sur Autoroute Info. Dans un petit instant, le vrai faux d'Autoroute Info, ce sera juste après l'infotrafic et la musique aussi. Rencontre entre la Suède et la Belgique. Tove Lo, Stromae, Des Fleurs sur Autoroute Info ce matin.

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1: Mardi matin, 8h22, vous êtes sur Autoroute Info. Ilyes, on rappelle ensemble cette zone d'intervention à la suite d'un accident, ça s'est produit en Côte d'Or.
2: Et en plein cœur d'une zone de travaux, secteur de Dole, la 39 en direction de Bourg-en-Bresse, zone d'accident, kilomètre 32, avec un véhicule à évacuer, il se trouve sur la bande d'arrêt d'urgence. Opération qui suit son cours à hauteur de la jonction avec l'autoroute A36.
1: Bien, levez le pied, pour ceux qui arrivent dans le secteur, il y a beaucoup de monde qui intervient quand même assez proche des voies sur lesquelles vous circulez. C'est le vrai faux d'Autoroute Info avec Corentin Rouleau et Géraldine Mia.
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3: Vrai ou faux, tous les véhicules sont autorisés à circuler dans un balisage le long d'une zone de travaux.
4: Eh bien c'est faux. Parfois, selon les secteurs, certains véhicules n'ont pas le droit de traverser une zone de balisage. C'est le cas notamment pour un basculement de circulation à l'intérieur d'un tunnel. Les véhicules de transport de marchandises dangereuses sont parfois interdits de rouler.
3: Dans quel secteur trouve-t-on ce genre d'interdiction ?
4: En Savoie, notamment dans le tunnel des Monts sur la route nationale 201, la voie rapide urbaine de Chambéry. Il s'agit d'un tunnel en pleine zone urbaine avec la présence d'habitations au-dessus de cet ouvrage. Afin d'éviter tout risque dans un endroit confiné avec une circulation à double sens pendant des travaux, ces véhicules de matière dangereuse doivent emprunter un itinéraire de délestage via Grenoble.
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1: Et nous, on se retrouve à 8h30 au plus tard pour reparler de vos conditions de circulation ce matin. D'ici là, souvenir des années 2000, c'est Avril Lavigne sur Autoroute Info. Excellente journée, bonne route.

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1: 8h30 mardi matin, aujourd'hui le 13 octobre, on démarre la journée ensemble sur Autoroute Info et pour bon nombre d'entre vous, vous démarrez la journée dans des bouchons assez importants. On va y revenir dans un petit instant, à Lyon et à Paris essentiellement. Juste avant ça, Iliès, le point sur quelques difficultés des interventions en cours. On va commencer dans le département de l'Ain.
2: Secteur d'Oyonnax, deux poids lourds arrêtés sur la bande d'arrêt d'urgence de l'autoroute A40. On est en direction de Chamonix. Ces deux poids lourds, ils ont été signalés tout à l'heure, kilomètre 126, c'est à hauteur de la sortie numéro 8, Hauteville-Lomne, et un patrouilleur qui se rend sur place dans les toutes prochaines minutes.
1: Et on pense bien au corridor de sécurité pour ceux qui passent par là. Corridor de sécurité qui s'applique aussi dans le département du Doubs sur la 36.
2: Oui, secteur de Sochaux-Montbéliard, dans le département du Doubs, la 36 en direction de Beaune et de Paris. On parle d'un véhicule en panne sur la bande d'arrêt d'urgence, kilomètre 44, c'est-à-dire après avoir passé Del-Héricourt, la sortie numéro 11. On est entre Belfort et Sochaux-Montbéliard.
1: Voilà pour les deux difficultés qui sont toujours d'actualité. On parle aussi beaucoup de bouchons ce matin. Iliès, la région lyonnaise saturée.
2: Oui, on va commencer par l'accès au tunnel sous Fourvière, tout au bout de la 6 et de la métropole 6. Alors c'est en train vraisemblablement de s'arranger de plus en plus. On parlait tout à l'heure de 40 minutes de temps de parcours pour franchir ce tunnel qui permet soit de rejoindre Lyon Centre, soit de rejoindre la direction de Marseille. À cette heure-ci, d'après les dernières estimations GPS, on est autour de 20 à 25 minutes pour franchir entre 5 et 6 kilomètres de bouchons. Région lyonnaise également, deux difficultés toujours d'actualité. L'accès à Lyon via l'autoroute A46, le contournement est lyonnais en direction de Marseille, toujours 4 kilomètres de bouchons, un quart d'heure de temps de parcours après la sortie numéro 3 de Villars-les-Dombes, et puis du côté de l'autoroute A42, tout au bout de cet axe, en arrivant à Lyon après la sortie 4, et le grand parc de Miribel-Jonage, là on parle de 20 à 25 minutes pour franchir 5 km de difficulté.
1: De la patience ce matin pour ceux qui passent par Lyon, qui rejoignent Lyon. La même chose en région parisienne, on a quelques bouchons ce matin, Iliès.
2: Oui, et c'est en train de s'arranger également du côté de la région parisienne, environ une heure pour franchir les 30 derniers kilomètres de la 6 à après le département de l'Essonne et le péage de Fleury-en-Bière jusqu'aux portes d'Italie et d'Orléans. Des temps de parcours toujours aussi importants, d'autant plus en temps des temps de trafic. Ce matin, le trafic d'heure de pointe et un accident qui s'est produit tout à l'heure du côté de Grigny-Ris-Orangis. Et puis, autre difficulté ce matin du côté de la région parisienne. Tout au bout de la 5A, la Nationale 104, la bretelle d'accession à la Nationale 104, environ 2 km de difficulté, entre 15 et 20 minutes de temps de parcours.
1: Merci Iliès. Bon à savoir aussi pour ceux qui sont sur l'autoroute A5B, qui sont en direction de Brie-Comte Robert, il y a d'importantes difficultés sur la Nationale 104. Il semblerait qu'un accident se soit produit, peut-être impliquant un poids lourd. Ça se passe au-delà du réseau autoroutier, mais voilà, attendez-vous à ce qu'il y ait des difficultés lorsque vous rejoignez la direction de Brie-Comte Robert depuis l'autoroute A5B. La suite du programme Temper City arrive côté musique et puis c'est le moment aussi de faire un petit point sur l'actualité générale avec les titres de France Info.
3: Tâche qui s'annonce très difficile pour le gouvernement.
4: Faire adopter son budget pour 2027, les députés commencent à examiner le texte ce soir dans l'hémicycle. L'exécutif cherche à faire une cinquantaine de milliards d'euros d'économies. Avant cela, l'Assemblée nationale doit voter la loi intégrale sur les violences sexistes et sexuelles. Aujourd'hui, l'objectif est de bâtir une réponse globale face aux violences contre les femmes et les enfants. Le texte prévoit par exemple la création d'une infraction spécifique d'inceste, la création d'une brigade de police spécialisée ou encore la mise en place d'un entretien obligatoire à l'école destiné à détecter les violences. Des lycées sont de nouveau bloqués. Ce matin, des élèves se mobilisent encore pour demander des moyens supplémentaires pour rénover les bâtiments, pour recruter davantage. Et des manifestations sont aussi prévues aux côtés des étudiants et des professeurs qui sont appelés à faire grève par les syndicats. Et puis le mondial de l'auto ouvre ce matin ses portes au public à Paris. Un mondial dans un contexte morose pour l'automobile française et européenne. Quelles conséquences sur l'emploi ? François Provost, le patron de Renault, et l'invité du 8:30 France Info dans une dizaine de minutes.
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1: Dans un petit instant sur Autoroute Info, on va vous parler d'un événement qui va se tenir à la limite des départements de la Haute-Marne et de la Marne et que les amateurs d'ornithologie attendent avec impatience. On vous parle de tout ça juste après. L'infotrafic, la musique aussi ce matin, c'est Temper City Self-Aware sur Autoroute Info. Excellente matinée, bonne route.
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2: Avec des obstacles signalés sur la voie de droite, kilomètre 417 de l'autoroute A6 en direction de Paris à l'approche du secteur de Mâcon, entre Villefranche-sur-Saône et Mâcon. Attention à ces obstacles signalés donc sur voie de droite dans le département du Rhône après avoir passé la sortie 31.1 de Villefranche-Nord. On en reparle lors du prochain point trafic sur Autoroute Info. Ça sera dans

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1: Avec des obstacles sur la voie de droite à vous signaler dans le département du Rhône, pour vous qui êtes sur l'autoroute A432, l'autoroute qui longe l'aéroport de Lyon-Saint-Exupéry. La 432 en direction de Grenoble, obstacle signalé kilomètre 29, c'est après avoir passé la sortie numéro 4 Saint-Laurent-de-Mur et Crémieux. Et prochain point trafic sur Autoroute Info, on se retrouve dans moins de 3 minutes pour vous parler de toutes vos conditions de circulation dans le

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4: Ce matin, 8h39 sur la route, quelques difficultés à vous rappeler. On va faire un tour dans le Rhône pour cela, Iliès.
5: À chaque fois, des obstacles sur voie de droite. Première zone où ça a été signalé tout à l'heure du côté de l'A432, l'autoroute qui longe l'aéroport de Lyon-Saint-Exupéry. Obstacle sur voie de droite en direction de Grenoble, kilomètre 29, c'est après Saint-Laurent-de-Mur, la sortie numéro 4. Et puis là aussi, des morceaux de pneus sur la voie de droite signalés toujours dans le Rhône, cette fois sur l'autoroute A6, en direction de Paris, kilomètre 417. Après Villefranche-sur-Saône et la sortie 31.1.
4: Merci Iliès, on vous retrouve à 8h45. D'ici là, France Gall arrive pour les souvenirs sur Autoroute Info. Et puis là, on va aller faire un tour en Haute-Marne et du côté de la Marne, à la limite de ces deux départements, puisque du 17 au 25 octobre se tiendra la fête de la Grue, c'est à proximité du lac du Der. Présentation avec Antoine Oppard.
6: C'est un rendez-vous exceptionnel qui réunira plusieurs milliers d'amateurs d'ornithologie et de curieux. La grue cendrée, cet oiseau impressionnant, s'installera entre autres au bord du lac du Der dans les prochains jours. Étienne Clément, président de la Ligue pour la protection des oiseaux en Champagne-Ardenne.
7: Le classique chez nous, c'est le lever et les couchers de grue. On vient le matin avant le lever du soleil, puisque les grues vont sortir le matin du lac pour aller soit continuer leur migration, soit sortir du lac pour aller dans la campagne environnante, passer la journée pour aller se nourrir.
6: Et pour ceux qui auront un peu de mal avec le réveil matinal, qu'il se rassure, le spectacle sera au rendez-vous également au moment du coucher du soleil.
7: Donc on leur propose une projection, on leur explique c'est quoi la migration, pourquoi le lac du Der, qu'est-ce que mangent les grues, comment est constituée une grue, quelles sont les menaces. Après, on va les voir là, à ce moment-là, quand elles reviennent le soir sur le lac du Der, puisqu'elles vont revenir sur le lac du Der le soir pour y passer la nuit en toute sécurité.
6: De nombreuses animations seront organisées pendant la fête de la grue, avec des spectacles, des contes, des projections, des expositions photos ou encore des conférences.
4: Merci Antoine Oppard. La fête de la grue, c'est à découvrir entre le 17 et le 25 octobre. La suite avec le retour de l'infotrafic, 8h45. On se retrouve juste après la musique. France Gall, c'est Babacar sur Autoroute Info ce matin.

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1: Et priorité à la sécurité d'un patrouilleur qui va traverser très prochainement les voies de circulation de l'autoroute A5 pour ramasser un obstacle entre la voie de gauche et le terre-plein central de l'autoroute. Ça se passe sur l'A5 en Seine-et-Marne, direction Nancy et Dijon. Patrouilleur qui va intervenir dans un instant, kilomètre 39, c'est juste après Marolles-sur-Seine, la sortie numéro 18. Prochain point complet sur toutes vos conditions de circulation, notez le rendez-vous 8h45 dans le 7-9 d'autoroute.

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1: L'infotrafic à 9h moins le quart. On a pas mal d'interventions en cours à venir pour ramasser des obstacles. Quelques difficultés aussi dans l'Ain. Beaucoup de monde autour des grandes villes. On va parler de tout ça. On va commencer par parler d'obstacles Iliès en Seine-et-Marne et dans le Rhône.
2: Et de l'intervention d'un patrouilleur qui en ce moment même se trouve entre la voie de gauche et le terre-plein central de l'autoroute. Pour ramasser un obstacle, on est entre la région parisienne et le secteur de Sens en Seine-et-Marne sur l'autoroute A5. Intervention de ce patrouilleur, direction Nancy et Dijon, kilomètre 39, juste après Marolles-sur-Seine, la sortie numéro 18. D'autres interventions, d'autres obstacles sur voie de droite à chaque fois. Dans le Rhône, la 432, l'autoroute qui longe l'aéroport de Lyon-Saint-Exupéry. Obstacle sur voie de droite en direction de Grenoble, kilomètre 29. Après Saint-Laurent-de-Mur, la sortie numéro 4. Et puis sur l'A6, toujours dans le Rhône, en direction de Paris, là on parle de morceaux de pneus sur voie de droite, kilomètre 417. Entre Villefranche-sur-Saône et Mâcon, après la sortie 31.1.
1: Nouvelle difficulté aussi dans le département de l'Ain sur l'autoroute A40.
2: Oui, la 40 en direction de Chamonix, juste après le tunnel de Chamoise, il y a un poids lourd arrêté dans un refuge de sécurité. Pas de gêne au trafic, mais pour permettre une intervention en toute sécurité, la voie de droite a été neutralisée. Conséquence, vous ne circulez, en tout cas les auditeurs ne circulent que sur la voie de gauche. Il faudra bien penser à maintenir de bonnes distances de sécurité.
1: Le point aussi, il y a ce matin sur les quelques bouchons, les nombreux bouchons même, que rencontrent nos auditeurs au port

0: Un petit coup d'œil sur les travaux nocturnes qui vont avoir lieu cette semaine. On fait le point en Île-de-France, justement. La 5B qui sera fermée dans les deux sens entre la sortie 14 vers Saint-Denis et le giratoire du Bois du Jard à Melun. Donc chaque nuit de cette semaine entre 22h et 5h. Et puis sur la 5A, dans les deux sens, plusieurs sorties seront fermées ce soir entre 21h et 5h. On parle des sorties numéro 10A et 10B. Et sur la 5A en direction de Melun 3, la sortie 10C de Lieusaint sera fermée. Pas ce soir, c'était hier soir, donc là, pas ce soir. Et en revanche, au-delà du réseau APRR, c'est la francilienne, la N104 qui sera fermée entre Ris-Orangis et Bretigny-sur-Orge entre Tigery et Lys de 21h à 5h du matin.
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0: Un petit coup d'œil aussi sur ce qui va se passer côté météo aujourd'hui. Avec les prévisions de Météo France, et on écoute ce matin Corentin Perrault.
2: De perturbations se succèdent sur le pays. Peu actives, elles suffisent pourtant à couvrir largement le ciel. De l'Auvergne au Grand Est, en passant par l'Île-de-France et la Bourgogne, mais aussi sur le nord de la Nouvelle-Aquitaine, la grisaille domine, avec par moments quelques faibles pluies cet après-midi. Les éclaircies se feraient un chemin en vallée du Rhône, mais c'est dans les Alpes et au sud de Mont-de-Marsan qu'il faudra se trouver pour profiter d'un ciel franchement lumineux et ensoleillé. Grisaille ou pas, le réconfort vient du thermomètre. Les températures restent bien douces pour la saison, le plus souvent entre 18 et 22 degrés, jusqu'à 26 degrés sous le soleil du sud-ouest. Au plus chaud de ce mardi, comptez 16 degrés à Langres, 18 degrés à Dijon, 19 degrés à Mulhouse, 20 degrés à Moulins et à Mâcon, 21 degrés à Annecy, Lyon, Bourges et Clermont, 23 degrés à Paris et Bordeaux, 24 degrés à Grenoble, 25 degrés à Mont-de-Marsan et jusqu'à 26 degrés à Pau. Corentin Perrault de Météo France pour Autoroute Info.
0: 8h49, tout juste, vous êtes sur Autoroute Info ce matin, on fait la route ensemble, la route du travail pour bon nombre d'entre vous. On se retrouve dans le prochain quart d'heure pour vous parler de tout ça, le temps d'écouter la BO du tout dernier Spider-Man. C'est Tame Impala, Loser, sur Autoroute Info ce matin.

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10: 8h55 ce matin, on fait un zoom dans le département du Rhône sur la Sicilienne.
11: En direction de Paris, en effet, il y a des obstacles signalés sur la voie de gauche. Attention, kilomètre 417 de la 6 direction Paris, on est entre Villefranche-sur-Saône et Mâcon, après avoir passé la sortie 31.1.
10: Retour de l'infotrafic à 9h au plus tard sur Autoroute Info dans 5 minutes. D'ici là, les souvenirs Bob Sinclair arrivent juste après Louane dans la playlist Autoroute Info de ce matin.

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1: Et quel plaisir de vous retrouver. Très belle matinée, il est 9h.
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1: Allez, c'est reparti pour un nouveau point complet sur toutes vos conditions de circulation en ce mardi 13 octobre. Dans un instant, on va s'intéresser au trafic d'heure de pointe du côté de la région parisienne et la région lyonnaise. Avant ça, on a quelques interventions en cours auprès d'obstacles sur les voies de circulation dans le Rhône. On va commencer sur l'autoroute A6 en direction de Paris avec des morceaux de pneus sur la voie de gauche. Ça vous concerne entre Villefranche-sur-Saône et Mâcon. Intervention qui suit son cours avec le patrouilleur qui va arriver sur place dans les toutes prochaines minutes. Ça se passe après Villefranche Nord, la sortie 31.1. Et puis toujours dans le Rhône, toujours des obstacles sur voie de droite cette fois. On est sur l'autoroute A432 en direction de Grenoble au kilomètre 29. Après Saint-Laurent-de-Mur, la sortie numéro 4 sur cette autoroute A432 qui longe l'aéroport de Lyon-Saint-Exupéry. Des morceaux de pneus, là aussi une plaque signalée également sur la bande d'arrêt d'urgence. Le patrouilleur sur place en intervention pour dégager les voies de circulation. À présent, l'actualité trafic ce matin, c'est également les bouchons aux portes des grandes villes. Il y en a toujours. On était du côté du Rhône, la région lyonnaise, toujours une importante difficulté avant de pouvoir rejoindre le tunnel de Fourvière tout au bout de la 6 et de la métropole 6. Ça s'est arrangé au cours des dernières minutes, mais il faut toujours entre 20 et 25 minutes pour pouvoir franchir cet ouvrage, environ 4 à 5 km de bouchon avant de franchir donc ce tunnel qui permet soit de rejoindre Lyon-Centre, soit de rejoindre Marseille. Puis toujours une difficulté pour vous qui souhaitez rejoindre l'agglomération lyonnaise tout au bout de la 46 et de la 42. Comptez à chaque fois entre 15 et 20 minutes supplémentaires à ajouter à votre trajet. Puis il y a des difficultés également en région parisienne, environ une heure voire même une heure et quart pour franchir les 30 derniers kilomètres de l'autoroute A6 après le secteur de Fleury-en-Bière, la grande barrière de péage. Et pour tous ceux qui sont en direction de Paris, de la porte d'Italie, de la porte d'Orléans. Et puis toujours une difficulté très habituelle chaque matin dans la bretelle qui fait jonction entre l'autoroute A5A et la chaussée intérieure de la francilienne nationale 104 direction Évry, Corbeil-Essonne. Là aussi une difficulté importante puisqu'il s'agit de 2 kilomètres de bouchon entre 15 et 20 minutes de temps de parcours. Et puis côté météo, ça se passe bien à ce niveau-là. Pas de précipitation, pas de pluie. Restez avec nous. Dans moins d'un quart d'heure, on parlera plus en détail de la météo avec les prévisions Météo France. Bien avant et tout de suite, l'actualité de ce mardi. On écoute les titres de France Info.
2: Aucun élément n'atteste un contexte de harcèlement du suspect, affirme ce matin Édouard Geffray. Le ministre de l'Éducation nationale s'exprime au lendemain de cette attaque à Aubagne. Un élève de 14 ans est entré avec un fusil dans son collège. Il a tiré sur le principal et une enseignante sans les tuer. Il est en garde à vue, tout comme ses parents. Il avait clairement une intention de tuer, estime encore Édouard Geffray. Le ministre de l'Éducation qui s'exprime aussi sur le mouvement lycéen en cours. 200 établissements seront fermés aujourd'hui par mesure de sécurité et des blocages pourront s'ajouter à ce chiffre. Des manifestations sont aussi organisées avec des étudiants et des professeurs. C'est le début de la campagne de vaccination de la grippe et du Covid. Aujourd'hui, les médecins, les pharmaciens, les infirmiers vont pouvoir vous administrer des doses le même jour, 2 doses. Se faire vacciner permet de se protéger des formes graves de ces maladies. Et puis 2 clubs jouent en Ligue des champions de football. Ce soir, Lens accueille le Sporting Portugal à 18h45 et les joueurs du LOSC vont affronter Arsenal sur sa pelouse à partir de 21h.
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1: Et ça, 24h sur 24, 7 jours sur 7. Vous ne bougez pas, prochain point trafic. Dans moins de 5 minutes, juste après, celle qui nous a accompagnés durant tout l'été. Elle s'appelle Manon Lisa. Et vous l'écoutez sur Autoroute Info. Bienvenue, bonne matinée.
2: C'est Lisa.

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2: Et ce matin, un événement qui vient de m'être signalé. Attention à un véhicule arrêté dans une bretelle d'entrée. Ça vous concerne dans les Vosges. Lorsque vous souhaitez entrer sur l'autoroute A31 en direction de Nancy via l'entrée numéro 10 de Neufchâteau, c'est là que se situe ce véhicule en panne. Un patrouilleur a été alerté, se rendra sur place dans un instant. On va se retrouver, nous, un tout petit peu avant 9h15 pour le prochain point complet sur toutes vos conditions de circulation. Dans un instant également à suivre les prévisions Météo France. On va voir comment ça va évoluer côté ciel pour ce mardi 13 octobre. Et puis avant ça, on va se faire plaisir ce matin. Earth, Wind & Fire, la Funk, ça arrive juste après Maroon 5 sur Autoroute Info. Bonne matinée, bon voyage.

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1: Et attention à un piéton qui marche le long des voies de l'autoroute A5B pour vous qui roulez en direction de l'est de Paris, de la Nationale 104. Piéton signalé au niveau de l'accotement kilomètre 2, c'est-à-dire après avoir passé Moissy-Cramayel, la sortie numéro 12. Et nous, on va se retrouver dans moins de 2 minutes pour reparler de toutes vos conditions de circulation. Ça sera évidemment sur

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1: Quasiment 9h15, merci d'être avec nous, de faire la route avec nous sur Autoroute Info en ce mardi matin. Le point complet sur toutes vos conditions de circulation. Avant de retrouver dans un instant les prévisions Météo France pour la suite de ce mardi 13 octobre. Avant ça, on va parler d'un piéton signalé proche des voies de l'autoroute A5B pour vous qui circulez en direction de l'Est de Paris et de la Nationale 104. Piéton qui marcherait sur l'accotement, donc derrière les glissières de sécurité, mais donc très proche de l'autoroute. Il a été signalé pour la dernière fois, kilomètre 2, cet après Moissy, Cramayel, la sortie numéro 12, le patrouilleur qui va se rendre sur place dans les toutes prochaines minutes. On parle également d'un poids lourd en panne sur une bande d'arrêt d'urgence, dans une bretelle d'entrée. Ça vous concerne lorsque vous souhaitez entrer via l'entrée numéro 10 de Neufchâteau sur l'A31 en direction de Nancy. C'est dans cette bretelle numéro 10 que se situe ce poids lourd en panne a priori sur la bande d'arrêt d'urgence. Une circulation qui peut donc se faire assez difficilement puisque c'est assez étroit s'il se trouve actuellement sur la bande d'arrêt d'urgence. Le patrouilleur qui va se rendre sur place également. Dans un instant, il faudra bien ralentir donc au passage de cette bretelle d'entrée numéro 10. Et puis il y a également deux poids lourds toujours en panne sur la bande d'arrêt d'urgence. Intervention qui suit son cours du côté d'Oyonnax sur la 40 direction Chamonix. On est kilomètre 126. C'est à hauteur de la sortie numéro 8 pour Hauteville. Long. Et puis on fait un petit coup d'œil du côté de la région lyonnaise. Quelques difficultés pour vous qui souhaitez entrer à Lyon tout au bout de l'autoroute A6 et de la M6. Avant de vous engager sous le tunnel de Fourvière direction Lyon-Centre et Marseille, comptez environ 3-4 km de bouchons pour 10 à 15 minutes de temps de parcours. Et puis du côté de la région parisienne, une difficulté toujours d'actualité. C'est dans la bretelle de jonction entre l'autoroute A5A et la Nationale 104, direction Évry, Corbeil-Essonne, environ 2 km de perturbation. Là aussi, 10 à 15 minutes supplémentaires ajoutées à votre trajet.
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1: Allez, 9h16, on s'intéresse maintenant à la météo. Quel temps va-t-il faire pour ce mardi 13 octobre? On écoute tout de suite les prévisions Météo France, signée Corentin Perrault.
2: Deux perturbations se succèdent sur le pays. Peu actives, elles suffisent pourtant à couvrir largement le ciel. De l'Auvergne au Grand Est, en passant par l'Île-de-France et la Bourgogne, mais aussi sur le nord de la Nouvelle-Aquitaine, la grisaille domine, avec par moments quelques faibles pluies cet après-midi. Les éclaircies se feraient un chemin en vallée du Rhône, mais c'est dans les Alpes et au sud de Mont-de-Marsan qu'il faudra se trouver pour profiter d'un ciel franchement lumineux et ensoleillé. Grisaille ou pas, le réconfort vient du thermomètre. Les températures restent bien douces pour la saison, le plus souvent entre 18 et 22 degrés, jusqu'à 26 degrés sous le soleil du sud-ouest. Au plus chaud de ce mardi, comptez 16 degrés à Langres, 18 degrés à Dijon, 19 degrés à Mulhouse, 20 degrés à Moulins et à Mâcon, 21 degrés à Annecy, Lyon, Bourges et Clermont, 23 degrés à Paris et Bordeaux, 24 degrés à Grenoble, 25 degrés à Mont-de-Marsan et jusqu'à 26 degrés à Pau. Corentin Perrault de Météo France pour Autoroute Info.
1: Et voilà pour les prévisions météo. Vous ne bougez pas à la suite du programme, évidemment, l'infotrafic qui sera de retour. Et puis dans moins de 5 minutes, on va embarquer à bord du fourgon d'un patrouilleur autoroutier. On verra quels outils existent pour pouvoir intervenir en urgence. Vous restez bien avec nous, l'infotrafic qui revient juste après. Celui qui a fait une grande tournée tout au long de l'été aux États-Unis et sera en concert à Paris, à Bercy, du côté de l'Accor Hotel Arena, le 30 mars prochain. Monsieur, je sais tout, Mr. Know It All, c'est Teddy Swims tout de suite sur Autoroute Info. Bon voyage.

0: Et en ce milieu de matinée à 9h20, une information qui vient d'arriver sur mes écrans de contrôle. Attention à des obstacles vraisemblablement volumineux sur les voies de circulation puisqu'il s'agit de bidons qu'aurait perdu un poids lourd et donc une partie de son chargement. On est en Seine-et-Marne sur l'autoroute A5. Vous êtes concerné en direction de Nancy et de Dijon. Obstacle à partir du kilomètre 15, c'est-à-dire après avoir passé la sortie numéro 16 de Provins, qui pourrait donc ces obstacles qui pourraient s'étendre sur quelques kilomètres. Évidemment, un patrouilleur a été alerté, se rendra sur place dans un instant. Le prochain rendez-vous trafic sur Autoroute Info. À suivre les titres de France Info pour ne rien manquer de l'actu de ce mardi matin. Elisa Tovati et Tom Dice et Dépêche Mode avec Enjoy the Silence arrivent dans les toutes prochaines minutes. Et tiens, on a parlé de patrouilleurs il y a quelques secondes. Direction maintenant les coulisses de l'autoroute à la rencontre de ceux qui veillent sur votre sécurité au quotidien. Elliot Mono a suivi un patrouilleur et s'est glissé dans son fourgon pour découvrir tout l'équipement indispensable pour ses interventions. Écoutez.
1: Si les agents autoroutiers interviennent parfois à pied sur les voies de circulation, ils disposent aussi d'un certain nombre d'outils pour mener à bien leur travail et surtout le faire en sécurité. Au volant de son fourgon, Julien Pitot, patrouilleur sur la 79, nous détaille quelques-uns des équipements dont il dispose.
2: Donc au poste de conduite, ce qu'on va retrouver en premier lieu, ça va être la commande du panneau de toit que vous voyez sur tous les fourgons de patrouilleurs. Via cette commande, je peux choisir d'allumer mes gyrophares bleus, gyrophares orange, d'informer le client en mettant divers messages, donc obstacles, chaussées glissantes, fumées. Je vais également avoir accès à la FLU, la flèche d'urgence, pour neutraliser en urgence une voie en cas d'accident sur voie de gauche ou voie de droite.
1: Et pour se repérer sur le terrain, le patrouilleur dispose d'outils GPS afin de savoir en temps réel à quel point kilométrique il se trouve.
2: On va avoir, en plus de ça, à dérouler des zones de visibilité pour poser cette fameuse flèche d'urgence. On est soumis à des règles, on doit avoir une visibilité de 300 mètres. Et ce petit outil vient nous faire une aide à la décision. Enfin, je vais avoir un autre écran, donc pareil avec un GPS, l'autoroute qui défile devant moi. Donc ça, c'est une main courante numérique. Si le PC m'appelle pour un accident ou un obstacle, je vais l'avoir directement en affichage sur la tablette.
1: Enfin, les autres éléments indispensables au travail des patrouilleurs se trouvent à l'arrière du fourgon. Julien Pitot.
2: Je vais avoir évidemment les cônes, l'élément de base pour poser un balisage. Je vais avoir tout un rack à panneaux. Ces panneaux, ils vont me permettre de pouvoir éventuellement, pour un camion en panne, poser un balisage et pouvoir quitter les lieux et reprendre ma patrouille. Ils vont pouvoir me permettre, en cas de mauvaise visibilité, de pallier à la flèche d'urgence que je ne pourrais pas forcément poser. Ensuite, on va avoir tous les équipements classiques d'un agent des routes, on va dire. Donc le balai, la pelle, de l'absorbant pour les hydrocarbures qui se seraient déversés. De l'équipement lumineux également pour venir renforcer de nuit notre balisage.
1: Sur le site de Dompierre, où travaille Julien le long de la 79, 5 patrouilleurs et une dizaine d'agents autoroutiers se relaient pour assurer votre sécurité de jour comme de nuit, tout au long de l'année.

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2: Avec une information pour vous ce matin à 9h25 qui est sur l'autoroute A31 en direction de Nancy. Sachez que la sortie numéro 10 pour Neufchâteau est actuellement coupée à la circulation en raison d'un poids lourd en panne, difficile d'évacuer dans cette bretelle de sortie. Donc si vous souhaitez quitter l'autoroute A31, vous pouvez le faire en amont via la sortie numéro 9 d'Épinal, kilomètre 175. Sinon il faudra prolonger votre trajet de quelques kilomètres et sortir de cette autoroute A31 via la sortie 11 de 9 maisons Colombé-les-Belles dans le secteur.

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1: Et nous sommes de retour à 9h30, en effet, sur Autoroute Info, pour faire le point complet sur toutes vos conditions de circulation ce mardi matin, 13 octobre. Aujourd'hui, on va commencer. Principale information, c'est la fermeture d'une sortie. Ça vous concerne si vous êtes sur l'autoroute A31 en direction de Nancy. Sachez que vous ne pouvez plus quitter cette autoroute A31 en empruntant la sortie numéro 10 de Neufchâteau-Mirecourt, puisqu'il y a un poids lourd en panne en train d'être évacué, donc en plein cœur de cette bretelle de sortie. Ça prend du temps. Et donc, c'est la raison pour laquelle les patrouilleurs ont neutralisé cette sortie. Sortie numéro 10, donc vous pouvez toujours quitter cette autoroute A31 en amont via la sortie numéro 9 d'Épinal-Vittel. Et puis, si vous souhaitez toujours quitter l'autoroute A31, toujours en direction de Nancy, vous pouvez le faire après cette sortie numéro 10, via la sortie numéro 11 de Colombey-les-Belles, tout près du secteur de Toulonnais, kilomètre 214. Et puis, il y a toujours ce poids lourd en panne dans le département du Doubs, ça vous concerne sur l'autoroute A36 en direction de Beaune et de Paris, kilomètre 60. C'est au moment d'entrer sur l'aire d'Éco. Dans cette bretelle d'entrée pour accéder à cette aire de service que ce poids lourd se trouve en panne. Patrouilleur qui a été alerté, qui se rendra sur place dans les toutes prochaines minutes. Et puis ça vient d'arriver à l'instant sur mes écrans de contrôle. Attention à ces obstacles signalés dans le Rhône sur l'autoroute A6 en direction de Lyon. Obstacle signalé kilomètre 416. C'est après avoir passé le secteur de Mâcon et en arrivant du côté de Villefranche-sur-Saône après Belleville. La sortie numéro 30, là aussi un patrouilleur a été alerté, se rendra sur place dans les toutes prochaines minutes. L'actualité trafic, c'est également ce bouchon du côté de la bretelle de jonction, on est en Ile-de-France. La bretelle de jonction entre l'autoroute A5A et la chaussée intérieure de la francilienne nationale 104, direction Évry, Corbeil-Essonne. Toujours un bouchon. Alors, c'est un petit peu résorbé, mais il y a toujours un kilomètre de perturbation, 10 à 15 minutes de temps de parcours pour franchir l'entièreté de cette difficulté. Et puis, pour terminer, puisqu'on est en région parisienne, notez la pluie qui a fait son apparition des secteurs du côté notamment de la Seine-et-Marne ou encore de l'Essonne où il y a pas mal de pluie. Pensez à maintenir de bons intervalles de sécurité. Et puis, vous le savez, sur autoroute, lorsqu'il pleut, c'est 110 km/h maximum. Attention. Voilà pour vos conditions de circulation. À présent, on retrouve les titres de l'actualité. Voici France Info.
2: Un rassemblement citoyen sera organisé à 18h ce soir à Aubagne, au lendemain de ces tirs dans un collège de la ville. Un élève de 14 ans est entré dans l'établissement avec un fusil, a blessé le principal et un professeur. L'adolescent et ses parents sont en garde à vue. 200 lycées seront fermés. Aujourd'hui, c'est ce qu'affirme le ministre de l'Éducation ce matin, alors que débute une nouvelle journée de manifestation. Des lycéens, des étudiants, des professeurs comptent se mobiliser pour demander plus de moyens. La militante écologiste Greta Thunberg se trouve en ce moment aux côtés des manifestants devant le lycée Paul-Éluard de Saint-Denis, d'où est parti le mouvement de contestation. Et justement, le budget 2027 du gouvernement est débattu à partir de ce soir à l'Assemblée nationale. L'exécutif cherche à faire une cinquantaine de milliards d'euros d'économies. L'adoption de ce budget par le vote est incertaine puisqu'il n'y a pas de majorité à l'Assemblée. Et puis le groupe Renault va augmenter les productions de plus de 25% en France cette année, annonce sur France Info du directeur général du groupe. Il affirme que Renault va investir plus de 10 milliards d'euros en France dans les 5 prochaines années.
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1: Et prochain rendez-vous avec l'information et les titres de France Info, ça sera dans moins d'une demi-heure à 10h. Vous ne bougez pas, nous on va se retrouver dans 5 minutes pour reparler à nouveau de toutes vos conditions de circulation, juste après celle qui a sorti il y a quelques semaines la réédition de son tout dernier album. C'est Taylor Swift avec Open Light sur Autoroute Info. Bonne matinée.

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5: Et nous sommes de retour en ce milieu de matinée. On va commencer par partir dans le département du Rhône. Attention à des morceaux de pneus sur la voie de gauche de l'autoroute A6 en direction de Lyon. Obstacle signalé, kilomètre 416 après avoir passé le secteur de Mâcon en arrivant en Villefranche-sur-Saône après Belleville, la sortie numéro 30. Et puis une information pour vous qui roulez en ce moment sur l'autoroute A31 en direction de Nancy. Notez que vous ne pouvez plus sortir de cette autoroute A31 via la sortie numéro 10 de Neufchâteau-Mirecourt puisque cette sortie est actuellement fermée à la circulation en raison du dépannage d'un poids lourd. Toujours quitter cette autoroute A31 en amont via la sortie numéro 9 d'Épinal, kilomètre 175 ou beaucoup plus loin sur votre trajet, une trentaine de kilomètres plus loin au niveau de la sortie numéro 11 de Colombey-les-Belles. On va se retrouver dans quelques instants sur Autoroute Info pour reparler à nouveau de toutes vos conditions de circulation. Dans un instant, il y aura également Apologize, One Republic et Timbaland. Ça arrive juste après Jean-Jacques Goldman sur Autoroute Info.

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1: Merci d'être avec nous ce matin sur Autoroute Info, le point complet sur ce qui se passe sur votre route en ce mardi matin. On va commencer par des obstacles et attention à ces morceaux de pneus sur la voie de gauche signalés entre Mâcon et Villefranche-sur-Saône dans le Rhône sur l'autoroute A6 en direction de Lyon. Obstacle signalé au kilomètre 416, c'est-à-dire après Belleville. La sortie numéro 30, un patrouilleur qui se rend sur place. Et puis on vient de me le signaler sur mes écrans de contrôle, on reste sur l'A6 un tout petit peu plus au nord, cette fois en direction de Paris, du côté de la Saône-et-Loire. Des obstacles sur la 6 direction Paris, kilomètre 388. On est cette fois du côté de Mâcon, après avoir passé la sortie numéro 29. Un patrouilleur, là aussi, qui a été alerté et qui va se rendre sur place dans

0: Nocturne notée en Ile-de-France, la fermeture de l'autoroute A5B, fermée dans les deux sens entre la sortie numéro 14 vers Saint-Denis et le giratoire du Bois du Jard à Melun. Chaque nuit de cette semaine, du lundi soir au vendredi matin, de 22h à 5h.
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0: Effectivement, la page Facebook Autoroute Info, on est connecté également sur Instagram pour ne rien manquer des coulisses de la radio qui voyage avec vous. 24h sur 24, 7 jours sur 7. Prochain rendez-vous trafic dans 5 minutes. Avant ça, un duo, Vita et Joseph Kamel tout de suite.
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1: Et on part en Côte d'Or sur l'autoroute A31. Alerte obstacle pour vous qui roulez sur cette A31 direction Beaune et Lyon. Des obstacles ont été signalés tout à l'heure, kilomètre 39, c'est-à-dire après avoir passé la jonction avec l'autoroute A39. Un patrouilleur a été alerté, se rendra sur place dans les toutes prochaines.

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4: Et ce matin, plusieurs alertes obstacles à vous signaler. On va commencer en Côte d'Or sur l'autoroute A31 pour vous qui circulez en direction de Beaune et de Lyon. Des obstacles qui ont été signalés tout à l'heure, kilomètre 39. C'est après Dijon Centre, la sortie numéro 4. Et puis, autre alerte obstacle, on était en Côte d'Or, on reste en Bourgogne. On va partir du côté de la Saône-et-Loire sur l'A6 en direction de Paris. Une sangle de poids lourd sur les voies de circulation au kilomètre 388. Pour vous qui roulez sur l'A6 direction Paris, c'est dans le secteur de Mâcon, après avoir passé à la sortie numéro 29. Allez, vous ne bougez pas, l'infotrafic qui revient dans un instant. On va se retrouver à 10h pour reparler de toutes vos conditions de circulation. Les titres de France.

0: Info à suivre également. Miles Smith et Stargazing, ça arrive dans la playlist Autoroute Info dans les toutes prochaines minutes. Avant ça, on va partir du côté de la Bourgogne. On reste en Bourgogne, on a parlé de la Saône-et-Loire et de la Côte d'Or. On reste en Côte d'Or avec un site unique en France consacré à la célèbre bataille d'Alésia, survenue en 52 avant Jésus-Christ entre Vercingétorix et Jules César. Myriam Boyed a pu visiter le musée au parc Alésia et une expo revenant sur cette période de l'histoire de France. Écoutez.
1: L'idée de cette première salle,
2: Sophie Staclin, médiatrice culturelle,
1: c'était de commencer la visite par toutes les idées reçues, tous les clichés que l'on peut avoir sur les Gaulois, les Romains ou encore sur la bataille d'Alésia.
3: D'après vous, à quoi ressemblaient les Gaulois?
4: Espèce d'écossais, physiquement.
5: Non, avec une grande moustache très longue jusqu'au jour, à peu près, de tresse sur le côté.
2: Puis on entre dans ce que l'on appelle le couloir du temps, allant de moins 8000 jusqu'à nos jours. Clémence Farel, la scénographe, s'est appuyée sur la forme ronde du bâtiment pour mettre en place l'exposition. On retrouve Sophie Staclin.
1: On a une vue permanente, en fait, hein, sur le paysage qui nous entoure, et donc sur le paysage où se sont notamment déroulés les événements du siège d'Alésia. Côté baie vitrée du bâtiment, nous avons toute une série de vitrines qui présentent des objets retrouvés sur le site d'Alésia. Et de l'autre côté, à droite, nous avons beaucoup de dispositifs plutôt interactifs, notamment une archéologue qui va nous suivre tout au long de la visite et qui nous présente aussi certains objets découverts sur le site d'Alésia. Et on a surtout beaucoup de dispositifs pour le public en situation de handicap. Donc on a un lutrin qui est accessible aux personnes en fauteuil roulant, qui est à leur hauteur. Et sur ce lutrin, on a une série de bandes dessinées qui proposent en fait des explications simplifiées sur l'histoire du site. On a aussi beaucoup d'objets tactiles, beaucoup de traductions en braille. En fait, l'idée de ce musée, c'est vraiment de rendre accessible à tous, que ce soit à tous âges, mais aussi donc aux personnes en situation de handicap, le même niveau de connaissance qu'à n'importe qui.
2: Et il y a un dispositif qui plaît beaucoup ici et qui intrigue, ce sont les bustes parlants de Napoléon III, Vercingétorix et César.
6: Alors dites-moi, honnêtement, que cherchez-vous à Alésia, la trace de Vercingétorix ou l'ombre de César?
2: Un lieu accessible via la sortie 23 de l'autoroute A6.

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1: Bonjour à tous, merci d'être avec nous. Vous êtes les bienvenus, il est 10h.
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1: Un nouveau point complet sur toutes vos conditions de circulation. On va commencer par ces obstacles signalés du côté du département de la Côte d'Or sur l'A31 en direction de Beaune et de Lyon, pas très loin du secteur de Dijon. Obstacles et cônes de chantier signalés au kilomètre 39, c'est-à-dire après Dijon Centre, la sortie numéro 4. Autre alerte obstacle, cette fois on était en Côte d'Or, on reste en Bourgogne, du côté de la Saône-et-Loire cette fois, sur l'A6 en direction de Paris, une sangle de poids lourd sur les voies de circulation, ça a été signalé tout à l'heure, kilomètre 388 sur l'A6 direction Paris, on est après Mâcon, la sortie qui porte le numéro 29, là aussi un patrouilleur a été alerté, se rendra sur place dans les toutes prochaines minutes. Et puis du nouveau sur ce qui se passe dans le département des Vosges, pour vous qui êtes sur l'autoroute A31 en direction de Nancy, on rappelle la fermeture de la sortie numéro 10 des Neufchâteaux appliquée à tous les poids lourds au kilomètre 185 en raison du dépannage d'un autre poids lourd qui est tombé en panne un petit peu plus tôt en cette fin de matinée, et conséquence donc pour tous les poids lourds, vous ne pouvez pas sortir de l'autoroute A31 direction Nancy en empruntant la sortie numéro 10 des Neufchâteaux. Vous pouvez le faire en amont, 10 km en amont sur la sortie numéro 9 d'Épinal, et puis si vous souhaitez le faire après, vous pouvez également le faire via la sortie numéro 11 de Neuf Maison Colombey-les-Belles, kilomètre 214. Sinon partout ailleurs ça se passe bien, pas de difficultés ni de ralentissement sur tous les autres axes que vous empruntez. Puis la météo, quelques gouttes de pluie possibles par endroit, un temps assez nuageux et grisâtre, et des gouttes de pluie qu'on retrouve notamment en région Île-de-France. Et restez bien avec nous puisqu'on va reparler de la météo dans moins d'un quart d'heure avec les prévisions Météo France. Allez, avant ça et tout de suite, les titres de l'actualité de ce mardi 13 octobre. Voici les titres de France Info.
2: Une nouvelle journée nationale de manifestation pour le mouvement lycéen.
3: Le ministre de l'Éducation s'attend à 200 lycées fermés ce mardi et des blocages sont déjà en cours dans des dizaines d'établissements. Plusieurs syndicats d'enseignants appellent à rejoindre les cortèges aujourd'hui. Au total, entre 130 000 et 200 000 personnes devraient défiler. À noter la présence de la militante écologiste suédoise Greta Thunberg. Elle est ce matin devant le lycée Paul-Éluard à Saint-Denis. Le budget de l'État pour 2027, débattu à l'Assemblée nationale à partir de ce soir, un casse-tête pour le gouvernement en pleine campagne présidentielle. Les députés socialistes ont déposé une motion de rejet préalable portant sur la partie recette. D'autres groupes d'opposition, dont la France insoumise, menacent d'une motion de censure. Une baisse en vue à la pompe, les prix du gazole devraient refluer à partir du 1er novembre grâce au déstockage de millions de barils et au bon vouloir des distributeurs. C'est ce qu'assure le Premier ministre Sébastien Lecornu. Et puis les Houthis du Yémen menacent d'une riposte rapide et douloureuse en cas d'intervention américaine, alors que l'Arabie Saoudite réclame le soutien des États-Unis face aux combattants pro-iraniens qui multiplient les frappes sur le royaume.
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1: Exactement, partout et tout le temps. On est là pour l'information trafic 24h sur 24, 7 jours sur 7. Prochain rendez-vous trafic dans 5 minutes. On va se retrouver pour reparler de toutes vos conditions de circulation. Avant ça, dans la playlist Autoroute Info, celui que vous entendez dernièrement, il a fait son grand retour il y a quelques semaines et il a annoncé une grande tournée partout en France à partir du printemps prochain. C'est Vianney sur Autoroute Info. Bonne route, bonne matinée.
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1: Et attention à des obstacles et des morceaux de pneus signalés sur les voies de l'autoroute A31, près le secteur de Dijon en Côte d'Or. L'A31 en direction de Nancy, obstacle signalé, kilomètre 39, c'est à hauteur de la jonction avec l'autoroute A39. Patrouilleur qui a été alerté, qui se rendra sur place dans les toutes prochaines minutes. Et nous, on va se retrouver dans 3 minutes très exactement pour le retour de l'infotrafic.
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1: Et attention à des obstacles signalés sur les voies de l'autoroute A36. On n'est pas très loin du secteur de Besançon, dans le département du Doubs. L'A36 en direction de Mulhouse, obstacles et plaques de mousse sur les voies de circulation, on est kilomètre 108. C'est juste avant d'approcher la sortie 4.1 de Besançon-Palante. Prochain point trafic, ça sera dans 2 minutes 30 sur

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1: Et à 10h08, très précisément, on va partir dans le Doubs sur l'autoroute A36 en direction de Mulhouse. Des obstacles en direction de Mulhouse, mais également dans l'autre sens, en direction de Beaune et de Paris. A priori, à chaque fois sur voie de gauche, on me signale des plaques de mousse et des pierres sur les voies de circulation. Donc soyez tout particulièrement prudents. Au kilomètre 108, on est juste avant d'approcher la sortie numéro 4.1 de Besançon-Palande si vous êtes en direction de Mulhouse. Et après Beaume-les-Dames, la sortie numéro 5 si vous êtes en direction de Beaune et de Paris. Sachez que dans les deux sens, évidemment, le patrouilleur va se rendre sur place pour dégager les voies de circulation. Quant à nous, on va se retrouver dans quelques instants pour reparler à nouveau de ce qui se passe sur votre route ce matin, 10h15. Le retour de l'information trafic. Dans un instant également, à suivre les prévisions Météo France pour savoir côté ciel comment ça va évoluer pour la suite de ce mardi 13 octobre. Il y aura Huge Overkill dans un instant juste après. Ed Sheeran sur Autoroute Info. Bonne route, bonne matinée.

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1: Avec deux choses à vous dire sur l'autoroute A36 en direction de Mulhouse, secteur de Besançon, kilomètre 108. Tout d'abord, la présence d'un poids lourd arrêté sur la voie de droite. Et attention, puisque à proximité de ce poids lourd, il y a un piéton sur les voies de circulation. Donc soyez tout particulièrement prudents. Si possible, ralentissez au maximum avant de passer ce kilomètre 108 de l'A36 direction Mulhouse. C'est à hauteur et quasiment en approche donc de la sortie 4.1 de Besançon-Palante. Prochain point trafic dans moins de 5 minutes à 10h15 sur

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1: Et nous sommes de retour à quasiment 10h15 sur Autoroute Info, le point complet en ce mardi matin, mardi 13 octobre. Aujourd'hui, on va commencer avec ce véhicule et ce poids lourd en panne sur la voie de droite. Il n'est pas en panne, il est arrêté sur la voie de droite avec un piéton à proximité de ce poids lourd. Donc attention, une situation très dangereuse sur la 36 direction Mulhouse. Ralentissez au passage du kilomètre 108. Et même en amont, on est du côté de Besançon juste avant d'approcher la sortie 4.1 de Besançon, Palante. Poids lourd qui s'est arrêté piéton proche des voies de circulation dans un secteur où il y a pas mal d'obstacles sur les voies de circulation. On parlait de la 36 direction Mulhouse, des obstacles qui vous concernent également dans l'autre sens, en direction de Beaune et de Paris. On parle de plaques de mousse et de pierres vraisemblablement à chaque fois sur voie de gauche dans chaque sens de circulation. Attention à ces obstacles-là. On est entre la sortie 4.1 de Besançon-Palante et la sortie numéro 5 de Baume-les-Dames. Patrouilleur alerté qui va se rendre sur place dans les toutes prochaines minutes. On continue de parler d'obstacles. Cette fois, on part dans le département du Doubs, après le secteur de Dijon. Vous êtes concerné par des morceaux de pneus sur les voies de la 31 en direction de Nancy. Obstacle signalé, kilomètre 39. On est à hauteur de la jonction avec l'autoroute A39. Là aussi, le patrouilleur qui va se rendre sur place dans un instant. Partout ailleurs, ça se passe bien. Pas d'autres difficultés ni d'autres ralentissements à vous signaler à cette heure-ci. Et puis, côté météo, on va en reparler dans quelques secondes avec les prévisions Météo France. Quelques gouttes de pluie par-ci, par-là, et notamment du côté de la région parisienne, avec un temps assez grisâtre pour vous accompagner ce matin.
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1: Et la météo, on en reparle tout de suite avec les prévisions Météo France pour ce mardi 13 octobre, signé Corentin Perrault.
2: De perturbations se succèdent sur le pays. Peu actives, elles suffisent pourtant à couvrir largement le ciel. De l'Auvergne au Grand Est, en passant par l'Île-de-France et la Bourgogne, mais aussi sur le nord de la Nouvelle-Aquitaine, la grisaille domine, avec par moments quelques faibles pluies cet après-midi. Les éclaircies se feraient un chemin en vallée du Rhône, mais c'est dans les Alpes et au sud de Mont-de-Marsan qu'il faudra se trouver pour profiter d'un ciel franchement lumineux et ensoleillé. Grisaille ou pas, le réconfort vient du thermomètre. Les températures restent bien douces pour la saison, le plus souvent entre 18 et 22 degrés, jusqu'à 26 degrés sous le soleil du sud-ouest. Au plus chaud de ce mardi, comptez 16 degrés à Langres, 18 degrés à Dijon, 19 degrés à Mulhouse, 20 degrés à Moulins et à Mâcon, 21 degrés à Annecy, Lyon, Bourges et Clermont, 23 degrés à Paris et Bordeaux, 24 degrés à Grenoble, 25 degrés à Mont-de-Marsan et jusqu'à 26 degrés à Pau. Corentin Perrault de Météo France pour Autoroute Info.
1: Et voilà pour les prévisions météo. Vous ne bougez pas, dans un instant, le retour de l'information trafic sur Autoroute Info dans moins de 5 minutes. Et puis dans quelques minutes, on va parler de la voiture électrique qui continue de gagner des parts de marché en France. Qui l'achète et pour quelle raison? Réponse à ces questions dans un instant, juste après l'info trafic. Et tout de suite, c'est le Belge Teddy Bear sur Autoroute Info.
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1: Et priorité la sécurité d'un patrouilleur qui va traverser les voies de l'autoroute A36 du côté de Besançon pour ramasser des obstacles sur la voie de gauche et sur quasiment l'entièreté des voies, des obstacles et des pierres signalées sur l'A36 direction Mulhouse. Intervention de ce patrouilleur au kilomètre 108, c'est juste avant d'approcher la sortie 4.1 de Besançon. Palante, ralentissez bien pour votre sécurité, pour la sécurité de ce patrouilleur en intervention avant donc ce kilomètre 108 de l'A36 direction Mulhouse, juste avant la sortie 4.1. Prochain point trafic sur Autoroute Info, on se retrouve dans moins d'une minute sur Autoroute.

0: Merci d'être avec nous ce matin sur Autoroute Info à 10h20. Le point complet sur vos conditions de circulation, c'est parler de l'intervention de ce patrouilleur en cours et qui traverse actuellement les voies de l'autoroute A36 en direction de Mulhouse au kilomètre 108 du côté de Besançon avant la sortie 4.1 de Besançon-Palante. Patrouilleur sur place pour ramasser des morceaux de pierre et de mousse sur les voies de circulation de cette autoroute A36. Alors on a dit en direction de Mulhouse, mais vraisemblablement il y aurait également des obstacles dans l'autre sens en direction de Beaune et de Paris. Donc prudence entre la sortie numéro 4 Besançon-Palante et la sortie numéro 5 de Beaume-les-Dames. Allez, vous ne bougez pas, l'information trafic qui revient à 10h30. Vous serez accompagné de Myriam Boyette pour vous informer en temps réel sur toutes vos conditions de circulation. Abba et Pony Pony Run Run, c'est ce que je vous ai calé dans la playlist Autoroute Info d'ici là. Avant ça, on va parler du marché des véhicules électriques en France. Longtemps marginal, la voiture électrique a aujourd'hui trouvé sa place dans le paysage automobile et continue de gagner des parts de marché, comme nous l'explique Corentin Rouleau.
1: 20 000 véhicules électriques immatriculés en 2019. On devrait atteindre les 500 000 d'ici la fin de l'année. Flavien Nevy est le directeur de l'Observatoire CTLM.
2: On assiste en ce moment à un phénomène assez étonnant que personne n'avait anticipé, qui est l'explosion des ventes de véhicules 100% électriques. De ce point de vue-là, il y a bien un avant et un après-guerre en Iran.
1: Tout ça est évidemment lié à la hausse du prix des carburants.
2: Les gens se ruent vers les véhicules électriques parce qu'évidemment, le 100 km électrique coûte beaucoup moins cher que le 100 km thermique. Et c'est vrai que les véhicules électriques d'aujourd'hui ont des autonomies qui sont beaucoup plus importantes qu'il y a 5 ans. Il y a 5 ans, on était autour de 150-200 km d'autonomie. Évidemment, aujourd'hui, avec les progrès technologiques, on est bien au-delà des 400-500 km et quelquefois même plus.
1: Les freins qui bloquaient pour passer à l'électrique sont petit à petit en train de disparaître.
2: Notamment la question de l'autonomie, puisque l'autonomie a progressé. La question des bornes de recharge, parce que là aussi, il y en a plus dans l'espace public, même s'il y a encore peut-être beaucoup de travail à faire de ce point de vue-là. Et puis enfin, les constructeurs, il ne faut pas l'oublier, proposent des véhicules électriques qui sont plus abordables, avec des plus petits modèles. On peut penser par exemple à la R5, on peut penser aussi à la Twingo ou la C3 de chez Citroën. Donc des véhicules qui financièrement sont plus accessibles pour les ménages.
1: Même si tout indique que l'électrique va massivement s'imposer, la transition avec le thermique va prendre du temps. Flavien Nevy est directeur de l'Observatoire CTLM.
2: On a encore entre 37 et 38 millions de véhicules thermiques qui roulent sur nos routes. Et avant que ce parc de véhicules thermiques s'éteigne mécaniquement, il va se passer encore plusieurs décennies. Donc oui, on va encore utiliser beaucoup de pétrole dans nos mobilités pendant encore plusieurs décennies parce qu'on a un parc roulant qui est très thermique.
1: Si vous souhaitez, comme plus d'un million de Français, vous tourner vers l'électrique, la prime coup de pouce peut vous aider sous condition à l'achat d'un véhicule neuf.

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1: À 10h30, ravi de vous retrouver sur Autoroute Info. En ce milieu de matinée, on va faire un petit point sur les difficultés que vous rencontrez aux dernières nouvelles. On va aller dans le Rhône, la 6 en direction de Paris. Un départ de feu potentiellement au niveau d'un véhicule. Ça a été signalé au kilomètre 431. Donc on est dans le secteur de Villefranche-sur-Saône. Avant la barrière de péage de Villefranche-Lima, direction Paris. À peu près au niveau de la bifurcation entre l'A46 et l'A6. Donc si vous rejoignez l'autoroute A6 depuis l'A46 direction Paris, attention. Et pour les autres, ceux qui sont en provenance de Lyon, vous dépassez la bifurcation avec l'A466 et à l'approche de Villefranche-sur-Saône, attention, ce véhicule qui pourrait être en feu le long des voies de circulation. Bien sûr, la fumée peut vous gêner dans les deux sens, hein, donc on lève le pied aussi en direction de Lyon, cette fois-ci après la barrière de péage de Villefranche-Lima. Des obstacles un peu plus au nord, le Doubs ou sur la 36, il y a une intervention pour les ramasser. On parle d'un patrouilleur qui intervient au kilomètre 108 direction Beaune et Paris, qui devrait ramasser des obstacles sur voie de gauche et voie du milieu. Donc ça se passe après la sortie numéro 5 de Baume-les-Dames et un petit peu avant Marchaux, Besançon-Palante, la sortie 4.1. Le département de l'Aube sur l'autoroute A5, on note qu'il y a un patrouilleur qui intervient puisqu'il y aurait peut-être du carburant, en tout cas du carburant, de l'huile, une chaussée qui peut être glissante lorsque vous rejoignez l'autoroute A5, surtout en direction de Nancy, depuis le diffuseur numéro 21 de Troyes, de Tonnerre. Vous rejoignez l'autoroute A5, les services de sécurité interviennent puisqu'il y aurait un peu de carburant sur les voies et ça peut rendre les chaussées glissantes. Donc attention à ces patrouilleurs qui interviennent à pied sur les voies de circulation. Un petit tour dans les Vosges pour rappeler qu'il y a un alternat de circulation sur l'autoroute A31 au niveau de la sortie numéro 10 en direction de Nancy, puisqu'un poids lourd est tombé en panne un peu au mauvais endroit. Et donc, pour permettre son dépannage en sécurité, alternat de circulation dans la sortie 10, ne soyez pas surpris. Vous circulez parfois sous 2-3 gouttes de pluie, alors surtout du côté de Paris, c'est tout cela se vérifie, vous le savez, c'est 110 km/h maximum par temps de pluie sur autoroute. Ça peut être le cas aussi d'ailleurs entre Auxerre et Beaune sur une partie de l'autoroute A6. Attention, quelle que soit l'autoroute sur laquelle vous circulez, s'il pleut, on lève le pied. La suite arrive avec Pharrell Williams, Happy, juste après l'infotrafic côté musique, Christophe Maé aussi dans un petit instant, et avant tout ça, les titres de l'actualité de ce mardi matin avec France Info.
2: Armand Perrault-Logan, nouvelle journée de mobilisation nationale du mouvement lycéen.
3: Des manifestations sont prévues un peu partout en France, entre 130 000 et 200 000 personnes attendues dans les cortèges, rejoints par les syndicats d'enseignants. À Paris, la manifestation partira à 14h de la place d'Italie, direction les Invalides. Selon le ministre de l'Éducation, près de 200 lycées devraient être bloqués aujourd'hui. Pas de cours ce mardi au collège Lacanal d'Aubagne, où le principal et une enseignante ont été blessés par balle hier. Des coups de feu tiré par un élève de 14 ans pour un motif encore inconnu. Une cellule psychologique est en place depuis hier dans ce collège. La bataille navale en mer Noire, deux nouveaux navires ont été frappés près des côtes bulgares. Le gouvernement veut convoquer l'ambassadrice russe, accusant le Kremlin d'attaque inacceptable. L'un des deux bateaux appartenait à l'Ukraine, un autre a été touché et coulé. Et puis le pape Léon XIV se fait hospitaliser ce matin. Les médecins doivent lui retirer un nodule pulmonaire. C'est la première alerte de santé du souverain pontife de 71 ans depuis le début de son pontificat il y a un an et demi.
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1: 24 heures sur 24 et 7 jours sur 7. On continue la route ensemble sur Autoroute Info en ce milieu de matinée. On se retrouve dans un petit instant, juste le temps d'écouter celui qui avait fait son grand retour en début d'année, c'est Christophe Maé. La Lune, c'est sur Autoroute Info.

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1: Dans le département du Rhône, sur l'autoroute A6 en direction de Lyon, attention à ce patrouilleur qui intervient sur les voies pour ramasser des obstacles, kilomètre 412, direction Lyon, donc entre Mâcon et Belleville, même au niveau de... Non, un petit peu après, pardon, la sortie 30 de Belleville, 2 km après la sortie 30 Belleville, attention à ce patrouilleur qui intervient en ce moment sur les voies, c'est en direction de Lyon, entre Mâcon et Villefranche.

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2: Sur Autoroute Info, ce matin, on fait un tour dans le Rhône, l'A6 direction de Paris. Il y a eu un départ de feu au niveau d'un véhicule qui se trouve sur la bande d'arrêt d'urgence de l'A6 au kilomètre 431. Donc c'est en direction de Paris, vraiment exactement au niveau de la jonction A46-A6. Donc ça vous concerne aussi si vous êtes en provenance de Rieux-la-Pape de Marseille par l'autoroute A46 et que vous rejoignez la direction de la capitale. Il y a le patrouilleur qui est arrivé sur place, il a pu visiblement maîtriser le feu. Donc on a juste maintenant un véhicule en panne, enfin très en panne, sur la bande d'arrêt d'urgence arrêtée le long des voies de circulation, et puis un piéton à proximité de la voie de droite. Attention, 10h45, on se retrouve pour refaire un point sur les difficultés que vous rencontrez ce matin. Ce sera aussi le moment de jeter un œil à ce qui se passe côté chantier nocturne. Ça entraîne souvent quelques fermetures d'autoroutes la nuit, et ça va être le cas ce soir encore. On en reparle après les Clash côté musique et Pharrell Williams dans la playlist Autoroute Info ce matin. 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
1: Dans le Rhône, l'autoroute A6 en direction de Paris, on a un véhicule qui a pris feu tout à l'heure. Le feu a été maîtrisé depuis. Les pompiers sont arrivés. Ils interviennent sur bande d'arrêt d'urgence. Donc pas de gêne direct au trafic. Cela dit, ça peut surprendre un petit peu. Si vous passez par là, direction Paris, kilomètre 431, c'est exactement au niveau de la bifurcation avec de la jonction, pardon, entre l'A46 et l'A6. Ça concerne ceux qui rejoignent l'autoroute A6 aussi depuis l'A46 en direction de Paris. On parle aussi dans l'aube d'une chaussée potentiellement glissante. En tout cas, les services de sécurité interviennent dans la bretelle d'entrée de l'A5 depuis la ville de Troyes, donc diffuseur 21 depuis Auxerre, Troyes. Tonnerre, chaussée potentiellement glissante. Les services de sécurité sont en train de mettre de l'absorbant sur les voies puisqu'il y aurait eu peut-être des pertes de carburant ou d'huile sur la chaussée. Donc, intervention en cours. Attention, ils interviennent à pied dans la bretelle d'entrée. Donc, attention à eux si vous passez par là. Voilà pour les deux seules difficultés qui m'étaient été signalées. Sinon, un trafic qui s'écoule plutôt bien en ce mardi matin. Un petit coup d'œil aussi sur ce qui se passe côté chantier nocturne en ce moment. On fait le point en Rhône-Alpes avec la fermeture toutes les nuits de cette semaine d'ailleurs de l'A40 dans les deux sens, entre 21h et 6h, entre la sortie 8 et 10, entre Hauteville-Lône et Bellegarde. Et puis en Haute-Savoie, c'est entre la France et l'Italie qu'il sera impossible de circuler par le tunnel du Mont-Blanc en raison de travaux de maintenance. Là aussi, toutes les nuits de cette semaine, le tunnel est fermé et sera fermé dans les deux sens entre 22h et 6h demain matin. À noter que vous pouvez quand même rejoindre l'Italie par le tunnel du Fréjus, qui lui se trouve en Savoie.
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1: Dans les prochaines minutes, on ira à Célestat, dans le Bas-Rhin, pour découvrir la bibliothèque humaniste. On ira faire un petit tour là-bas, juste après l'infotrafic, et puis la musique aussi ce matin. C'est Eddy Depréto qui fait son retour sur Autoroute Info sous influence.

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10: 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Matin sur Autoroute Info, une intervention est en cours en ce moment. Le dépanneur vient d'arriver d'ailleurs au niveau de ce véhicule dont je vous parlais tout à l'heure en feu. Le feu a été maîtrisé bien sûr, kilomètre 431. Les pompiers sont là, ça se passe sur l'A6 direction Paris, secteur de Villefranche-sur-Saône. Ça concerne ceux qui approchent de la barrière de péage de Villefranche-Lima et aussi ceux qui depuis l'autoroute A46 rejoignent l'autoroute A6. Donc à l'approche de Villefranche-sur-Saône, attention kilomètre 431 de l'A6 en direction de la capitale. Et on s'arrête à présent à Célestat dans le Bas-Rhin. On part à la découverte de la bibliothèque humaniste de la ville. Visite avec Jérémy Esclavard.
11: Située en plein cœur du centre historique de Célestat, à 2 pas de l'église Saint-Georges, la bibliothèque humaniste est installée depuis la fin du 19e siècle dans l'ancienne halle au blé de la ville. Après avoir pénétré à l'intérieur du bâtiment, on se rend dans la salle de l'exposition permanente au premier étage pour retrouver Chloé Carré, la directrice des lieux. Et elle commence par nous expliquer ce qu'est une bibliothèque humaniste.
12: C'est une bibliothèque patrimoniale, parce que le fonds le plus précieux qu'on conserve, c'est un fonds de livres de l'époque médiévale jusqu'à des époques plus récentes. Le livre le plus anciens datent du 7e siècle et l'essentiel des collections les plus connues. Ce sont les collections du Moyen-Âge et de la Renaissance avec un très beau fond 15e, 16e siècle, en particulier la collection de Beatus Rhenanus.
2: On voit beaucoup ce nom, Beatus Rhenanus. Pourquoi il est si important?
12: C'est un enfant du pays, c'est un humaniste célestadien qui en 1547 lègue sa collection à la ville. C'est une collection très riche, très diversifiée, de la géographie jusqu'à l'astronomie, en passant par la médecine, en passant par la philosophie antique.
2: Quand on arrive, on a par exemple le cahier d'écolier de Beatus Rhenanus, vous pouvez nous en parler.
12: C'est la pièce maîtresse de la collection. C'est assez touchant, marquant de pouvoir voir ce cahier d'écolier. Ça permet de comprendre quel est l'enseignement qu'on prodigue aux jeunes de Célestat et des environs qui ont les moyens.

0: hein, de suivre des études. Hein. C'est une méthode de pédagogie très innovante qu'on enseigne à l'école latine de Célestat et Beatus Renanus a pu en bénéficier. Et on le voit très bien, très concrètement, très intimement, j'ai envie de dire, grâce à ce manuscrit.
1: Il y a d'autres pièces également ici à cet étage. Pour vous, en plus du cahier d'écolier de Beatus Renanus, qu'est-ce qu'il faut voir absolument quand on est de passage à la bibliothèque humaniste?
0: Le charme de la bibliothèque, c'est aussi qu'à chaque fois qu'on vient, on voit des œuvres différentes. Tous les 3 à 4 mois, on procède à une rotation des collections. Et puis après, moi, une œuvre que j'aime particulièrement, c'est cette sculpture ici, qui est assez touchante aussi. Vous voyez un vieillard endormi qui a la main sous son menton et c'est très probablement un fragment d'un ensemble sculpté plus important qui était autrefois présenté dans l'église Saint-Georges de Célestat. Donc, très bel édifice gothique.
2: À noter que du mardi au dimanche, des visites guidées sont proposées. Plus d'informations sur bibliothèque-humaniste.fr.

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2: Mardi matin, le 13 octobre, aujourd'hui, soyez les bienvenus.
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2: Nouvelle difficulté à 11h sur Autoroute Info. On va dans le Rhône pour parler d'obstacles. Autoroute A6, direction Lyon. Il semblerait que quelqu'un ait perdu une partie de son chargement. Donc à partir du kilomètre 418, direction Lyon, a priori pas mal de polystyrène sur les voies. Vous devez bien lever le pied. Après Belleville, la sortie numéro 30. Sortie 30 qui permet aussi de rejoindre Châtillon sur Chalaronne. Voilà pour la seule perturbation à vous signaler. Je vous parlais de dépannage tout à l'heure. Sur la 6, c'est terminé. Retour au calme, excepté là au nord de Lyon, dans le Rhône. Après cette sortie 30, attention à des obstacles éparpillés potentiellement sur les voies. Voilà pour l'essentiel. En ce qui concerne la météo, on a 2-3 gouttes de pluie par-ci par-là. Normalement, rien de bien méchant, mais quand même, dès qu'il se met à pleuvoir, 110 km/h maximum sur autoroute. C'est le cas entre Chalon-sur-Saône et Chaumont. Si vous circulez sur la 5, la 31, probablement dans les prochaines minutes, et la 6 vers Beaune, Chalon, attention, c'est 110 km/h maximum. La suite arrive. Tove Lo, Stromae dans la playlist Autoroute Info de cette fin de matinée, et tout de suite un petit point sur l'actualité générale avec France Info.
3: Loga, l'acte 5 de la mobilisation des lycéens en France.
4: Une nouvelle journée de manifestation ce mardi un peu partout dans le pays. Les autorités tablent sur 130 000 à 200 000 manifestants. Des dizaines d'établissements sont bloqués depuis ce matin. Le ministre de l'Éducation dit s'attendre à près de 200 lycées fermés. Les émissions de gaz à effet de serre devraient baisser de 2,8% cette année en France, selon les prévisions de l'organisme qui les mesure. Mais cette baisse est en partie liée à l'effet dissuasif du prix du gazole qui fait diminuer la circulation automobile. Pour l'instant, la France est encore loin de tenir ses engagements climatiques. Encore des navires marchands attaqués en mer Noire, cette fois près des côtes bulgares. Deux navires ont été touchés la nuit dernière. L'un appartenait à l'Ukraine, l'autre a coulé. Le premier ministre bulgare accuse la Russie. L'Union européenne condamne fermement ces attaques. Et puis en tennis, ça continue pour Arthur Géa. Le Français, 56e mondial, vient de se qualifier pour les quarts de finale du Masters 1000 de Shanghai. Il a battu le Tchèque Jakub Mancic, 15e joueur mondial.
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2: Le voyage que l'on poursuit ensemble ce matin sur Autoroute Info. On se retrouve pour reparler de vos conditions de circulation juste après. Un duo entre Tove Lo et Stromae. Voici Des Fleurs ce matin.

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4: Dans le Rhône, l'autoroute A6, vous êtes en direction de Lyon, kilomètre 418. Attention à des obstacles sur les voies, peut-être une perte de chargement, donc des obstacles éparpillés un petit peu partout. Kilomètre 418, c'est après Belleville, la sortie numéro 30 de la 6, direction Lyon, entre Mâcon et Villefranche-sur-Saône. C'est la seule difficulté qui m'ait été signalée, donc ça se passe plutôt bien en ce moment sur la très grande majorité des axes sur lesquels vous circulez. De toute façon, on ne parle pas de l'autoroute sur laquelle vous roulez. A priori, c'est plutôt une bonne nouvelle. 11h15 pour le prochain point trafic. À suivre aussi les prévisions de Météo France pour la suite de la journée, de la semaine aussi. Et puis d'ici là, c'est Pink dans la playlist Autoroute Info de ce mardi matin. Juste le temps d'écouter Fool's Garden, Lemon Tree.

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1: Dans le département de l'Yonne, la 5 en direction de Nancy, on a au kilomètre 86 des obstacles et surtout ce patrouilleur qui va intervenir pour les ramasser. Donc attention à lui après la bifurcation avec la 19, 2 km avant la sortie numéro 19 de Saint-Florentin. Et

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1: 11h15, nouvelle difficulté. On va faire un tour dans l'Ain, le département de l'Ain sur la 404, secteur d'Oyonnax. On a deux piétons signalés assez proches des voies à partir du kilomètre 17. Donc vraiment à l'approche d'Oyonnax après la sortie numéro 11 Oyonnax Ouest. Attention à ces piétons qui marchent sur la bande d'arrêt d'urgence. On va aussi aller du côté de Lyon, l'autoroute A5, puisqu'en direction de Nancy, de Dijon, il y a des obstacles sur les voies et surtout des patrouilleurs qui interviennent pour les ramasser. Kilomètre 86 à l'approche de Saint-Florentin-Romigny, la sortie 19, et c'est après la bifurcation avec l'autoroute A19 que ça vous concerne. On part aussi sur la 6 au kilomètre 417. Il y avait une intervention quasiment terminée maintenant en direction de Paris à la suite d'un véhicule qui avait pris feu. Le patrouilleur est encore sur les lieux, mais le véhicule qui avait pris feu a lui été évacué. Kilomètre 427, seulement un petit peu de monde sur la bande d'arrêt d'urgence. Voilà pour l'information trafic à 11h15 sur Autoroute Info.
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1: La météo avec un petit peu de pluie en ce moment en Côte d'Or et en Haute-Marne entre Chaumont et Beaune. Vous risquez de rencontrer de la pluie sur la 5, la 31, l'autoroute, la 6. Attention, si vous passez par là, c'est 110 km/h. Un petit coup d'œil sur les prévisions Météo France pour la suite de la journée avec Corentin Perrault.
2: Deux perturbations se succèdent sur le pays. Peu actives, elles suffisent pourtant à couvrir largement le ciel. De l'Auvergne au Grand Est, en passant par l'Île-de-France et la Bourgogne, mais aussi sur le nord de la Nouvelle-Aquitaine, la grisaille domine, avec par moments quelques faibles pluies cet après-midi. Les éclaircies se feraient un chemin en vallée du Rhône, mais c'est dans les Alpes et au sud de Mont-de-Marsan qu'il faudra se trouver pour profiter d'un ciel franchement lumineux et ensoleillé. Grisaille ou pas, le réconfort vient du thermomètre. Les températures restent bien douces pour la saison, le plus souvent entre 18 et 22 degrés, jusqu'à 26 degrés sous le soleil du sud-ouest. Au plus chaud de ce mardi, comptez 16 degrés à Langres, 18 degrés à Dijon, 19 degrés à Mulhouse, 20 degrés à Moulins et à Mâcon, 21 degrés à Annecy, Lyon, Bourges et Clermont, 23 degrés à Paris et Bordeaux, 24 degrés à Grenoble, 25 degrés à Mont-de-Marsan et jusqu'à 26 degrés à Pau. Corentin Perrault de Météo France pour Autoroute Info.
1: Dans quelques minutes, on va prendre la direction de l'Auvergne. Au nord de cette région, une route très accidentogène a été transformée en une autoroute. On vous en parle après l'infotrafic. La musique aussi, c'est Bruno Mars, On My Soul, sur Autoroute Info. Belle matinée.

0: 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Attention à ces piétons dans le département de l'Ain, la 404 en direction d'Oyonnax, à partir du kilomètre 17, des piétons qui ont été vus en train de marcher le long des voies. Donc après la sortie 11, Oyonnax Ouest, vous pensez distance de sécurité et puis corridor aussi de sécurité, vous serrez sur la gauche. RCEA traverse la France d'est en ouest. L'un de ses tronçons est une autoroute. C'est l'A79. Elle remplace une ancienne route nationale. Reportage Vivien Taupin.
1: En 2020, le groupe APRR a repris l'exploitation de la Nationale 79 dans l'Allier et l'a transformée en autoroute A79 avec notamment la création d'un centre d'entretien à Dompierre et l'embauche de 18 personnes à temps plein, dont Vincent Forissier, responsable de la Bourbonnaise.
2: La particularité sur cette autoroute, avant la construction, c'était la RCEA, qui était tristement surnommée la route de la mort. Donc avec un trafic poids lourd qui est très très élevé, qui était très accidentogène. On a tous perdu en tant que local quelqu'un de plus ou moins proche sur cette route. Et voilà, c'est vraiment une fierté d'avoir pu sécuriser, même indirectement, cette route et d'y travailler maintenant.
1: Et avec plus de 6 ans sans accident de travail avec arrêt, il peut être fier de ses équipes, dont fait notamment partie François Cognier, responsable sécurité, qui a bien connu l'ancienne route tristement célèbre.
3: Moi, j'ai eu la chance d'exploiter la RN79 depuis 1999 avec différents gestionnaires. Et c'est vrai que d'avoir passé la RN79 en A79, qui est devenue une autoroute à deux fois deux voies, on a vraiment sécurisé tout le tracé, apporter du confort aux clients et aussi une rapidité pour traverser le département qu'on n'avait pas avant. C'était une route bidirectionnelle avec un fort trafic aussi, surtout un fort trafic poids lourd. Et dès qu'il y avait un accident, il y avait un poids lourd impliqué, donc avec les conséquences que l'on peut avoir quand il y a un véhicule léger en face. Maintenant que l'autoroute est à deux fois deux voies, on n'a plus de chocs frontaux, donc on a vraiment sécurisé le tracé, on a beaucoup moins d'accidents et surtout beaucoup moins grave.
1: La 79 est non seulement plus sûre, mais cette autoroute moderne fut également la première en France à être équipée de péages en flux libre. Si vous souhaitez plus d'informations à ce sujet, visitez le site aliae.com, aliae.com.
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1: 11h30, soyez les bienvenus sur Autoroute Info en ce mardi matin. On fait la route, le trajet ensemble, ça se passe plutôt bien dans l'ensemble. On a une seule intervention à vous signaler, c'est dans Lyon, la 5 en direction de Nancy, de Dijon. Patrouilleur qui intervient pour ramasser des obstacles un petit peu avant la sortie 19 de Saint-Florentin et Romilly, 2 km avant la sortie 19. Ça nous amène aussi après la bifurcation avec l'autoroute A19. Il suffisait de dire que ça se passe bien pour que ça évolue. On va dans l'Est, l'autoroute A36, nouvelle difficulté dans le Doubs, kilomètre 48-49. Il semblerait qu'il y ait des obstacles sur les voies. Ça se passe direction Mulhouse, Strasbourg, dans le secteur de Sochaux, justement aux abords de la sortie numéro 9, fléchée Sochaux. Les services de sécurité ont été avisés, bien évidemment. On aura l'occasion de revenir là-dessus dans les prochaines minutes sur Autoroute Info. Sinon, en ce qui concerne la météo qu'on surveille de près, il y a de la pluie en ce moment entre Chalon-sur-Saône et Nancy, et donc forcément ça vous concerne si vous circulez sur la 6, la 5, mais surtout l'autoroute A31. Là on a de belles averses a priori qui sont en train de traverser le domaine autoroutier entre Dijon et Chaumont à l'instant où l'on parle. Et là, l'anglais arrive côté musique dans la playlist Autoroute Info de cette fin de matinée. Avant ça, les titres de l'actualité nationale, internationale. On voit ça comme d'habitude avec France Info.
2: En une minute, Mélanie Delaunay, plusieurs manifestations sont en cours.
3: Dans les rues de Lens, Nantes, Lyon, Marseille, Saint-Étienne, lycéens et étudiants, pancartes à la main, des cortèges, des blocages aujourd'hui encore pour réclamer des moyens. La suppression également de Parcoursup. 200 lycées sont fermés, selon le ministre de l'Éducation. Édouard Geffray, qui va recevoir les organisations lycéennes après-demain et qui indique que plus d'un tiers des professeurs remplaçants promis pour pallier les absences ont été affectés dans un établissement. C'est dans ce contexte que débutent les discussions sur le budget pour l'année prochaine dans l'hémicycle à l'Assemblée. Premier débat ce soir sur la partie recettes. Les socialistes vont défendre une motion de rejet. Un rassemblement de solidarité et de soutien prévu ce soir devant le collège Lacanal d'Aubagne dans les Bouches-du-Rhône, où un élève de 14 ans a tiré au fusil de chasse hier, blessant le principal et une professeure. Ce collégien et ses parents sont en garde à vue. L'OTAN va ajuster son dispositif de défense selon les besoins, promet le secrétaire général de l'Alliance Atlantique après de nouvelles frappes de drones contre deux navires de commerce en mer Noire. L'un des bateaux a coulé au large des côtes de la Bulgarie, où le Premier ministre veut convoquer l'ambassadrice de Russie.
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1: 11h33, on fait la route ensemble sur Autoroute Info en cette fin de matinée. La suite, ce sera avec Christina Aguilera et Sayan Soupacrou Angela, juste après l'infotrafic, tout de suite. Et là, l'anglais Choosing Texas sur Autoroute Info.

Ce matin, on parle d'obstacles dans le Doubs, la 36 direction Strasbourg, obstacle au kilomètre 48. Vous devez bien penser aux distances de sécurité, c'est dans le secteur de Sochaux. Montbéliard, aux abords de la sortie numéro 9, 11h45. Ce sera l'heure du prochain point trafic sur Autoroute Info, juste après la musique. Christina Aguilera, dans un petit instant, juste le temps d'écouter un autre classique souvenir sur la route ce matin. Sayan Supakrou, c'est Angela sur Autoroute Info.

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1: Et on débute ce point trafic par une potentielle nouvelle difficulté en Saône-et-Loire. La 6, vous êtes en direction de Paris. Attention à ce véhicule qui a été signalé. Alors peut-être à l'arrêt, en panne, on ne sait pas sur quelle voie. Ça se passe au kilomètre 315 en tout cas. La 6 direction Paris, c'est entre Chalon-sur-Saône et Beaune. Donc après la sortie numéro 25.2 de Chalon-sur-Saône. Un petit tour dans le département de l'Ain pour parler sur la 42 en direction de Genève, d'une chaussée potentiellement glissante. C'est vraiment au moment de rejoindre l'autoroute à 42 depuis Bénaud, Miribel, le diffuseur numéro 5. A priori, chaussée glissante, peut-être du carburant sur les voies. Donc attention, si vous passez par là, voilà pour les deux difficultés qui m'ont été signalées. Sinon, un trafic plutôt fluide et calme, pas de grosses perturbations sur votre trajet. On va parler de bouchons ou de zones d'accident. La météo, en revanche, que l'on surveille de près, comme toujours, sur Autoroute Info. On parle d'un petit peu de pluie en Haute-Marne et en Côte d'Or. C'est vraiment là, essentiellement sur l'autoroute A31 que ça vous concerne. Une partie de la 6 aussi, entre Chalon-sur-Saône et Nancy. Attention au risque de pluie, incendie, kilomètre heure maximum. Un petit coup d'œil sur les quelques chantiers nocturnes prévus pour cette nuit. On va aller faire un tour en Rhône-Alpes. La 40 fermée cette nuit dans les deux sens, entre la sortie 8 et 10, entre Hauteville-Lône et Bellegarde, entre 21h et 6h le lendemain. Fermeture d'ailleurs reconduite toutes les nuits de cette semaine. Et puis en Haute-Savoie, on parle de la fermeture du tunnel du Mont-Blanc entre la France et l'Italie ce soir et toutes les nuits de cette semaine aussi, entre 22h et 6h. Vous pouvez quand même rejoindre l'Italie par l'autre tunnel transalpin, c'est-à-dire le tunnel du Fréjus qui lui se trouve en Savoie.
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1: Une idée de recette à tester peut-être pendant vos futures vacances à la montagne. Dans quelques minutes, on ira faire un tour en Savoie pour découvrir cette spécialité qui peut remplacer les pâtes ou le riz dans nos assiettes. On vous en parle après l'infotrafic. La musique aussi. Alex Warren, Emerald Eyes sur Autoroute Info.

0: Un véhicule en difficulté s'est signalé dans le Rhône, l'A6 en direction de Paris, kilomètre 443. Il est arrêté sur la bande d'arrêt d'urgence qui, a priori, est assez étroite dans ce secteur-là. Donc attention, après la sortie 31.1 Villefranche-sur-Saône et juste après la bifurcation avec l'autoroute A89 en direction de Bordeaux de Clermont-Ferrand, l'A6 direction Paris, attention au kilomètre 443. C'est dans la vallée de la Tarentaise, à Bourg-Saint-Maurice précisément, que s'est rendue Véronique Voiron pour percer les secrets de fabrication d'une spécialité made in Savoie. C'est les crozets dont on parle.
1: Depuis trois générations, la maison Rullier fabrique de manière traditionnelle les fameux crozets. Céline Charignon-Parisio en est l'actuelle présidente.
2: C'est une petite pâte. Alors, on l'appelle vraiment au niveau réglementaire une préparation céréalière. Tout simplement parce qu'elle ne contient pas de semoule de blé, contrairement à toutes les autres pâtes. Celle de la maison Rullier correspond à la recette ancestrale farine, œuf, eau et sel.
1: Le nom crozet, d'où vient-il ?
2: Il viendrait alors d'un patois savoyard, croé, qui voudrait dire croix pour les croisade éventuellement qu'il y a eu entre l'Italie et la Savoie, et aussi du mot croeil qui veut dire petit. On a ces deux versions, on ne saura pas vous dire laquelle est la plus exacte des deux.
1: Direction l'atelier de production pour découvrir les différentes étapes de fabrication.
2: Il va y avoir la pesée des matières premières, étape numéro 2, le pétrissage et mélange des ingrédients. Ensuite, il y a le façonnage, c'est-à-dire la formation du fameux carré ou cube, et ensuite la phase d'étalage sur une clayette. C'est une partie en bois avec une espèce de toile personnelle qui permet le séchage.
3: Donc là, quand ils sortent, ils sont pas encore secs. Hein.
2: Tout à fait. Là, ils sont vraiment frais. Ça fait un peu comme de la pâte à modeler. Ils sont un peu mous. Et ils vont sécher à peu près pendant 12 heures. Alors, nos crozets, comme vous pouvez le constater, sont très irréguliers. C'est ni un carré avec quatre angles droits, ni un crozet très plat, comme on peut quelquefois voir dans les supermarchés. Ça, c'est plutôt la fabrication industrielle. Là, sur l'artisanat, on a un espèce de cube légèrement déformé qui va avoir un côté un petit peu plus petit qu'un centimètre.
1: Comment on peut déguster ?
2: Alors, le crozet, il est un peu plus connu en gratin savoyard avec du Beaufort. Voilà, donc là on le fait cuire 10 à 12 minutes dans l'eau frémissante, on le rince à l'eau froide et ensuite on fait gratiner avec de la crème et du Beaufort. Deux autres recettes qu'on adore ici, c'est le risotto de crozet. Alors on en fait nous au cèpe, donc on peut faire un risotto de crozet au cèpe ou aux chanterelles en mettant quelques champignons par-dessus, ou bien des crozets aux noix avec un fromage bleu ou un roquefort, ou alors, comme le font de très grands chefs étoilés, des crozets façon sucrée, façon riolet.
1: Voilà donc pour ces quelques suggestions de préparation qui vous auront sans nul doute crozet l'appétit.

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1: En région parisienne, sur l'autoroute A5B, en direction de Melun, on a des obstacles signalés sur les voies kilomètre 4. Ça se passe du côté de Réau, un petit peu avant la sortie numéro 13. Attention, direction Melun, l'autoroute A5B en région.

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2: Merci de faire la route avec nous et bienvenue à tous, il est midi.
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2: Allez, on va parler d'obstacles assez récents en région parisienne. Obstacle au kilomètre 4 de l'autoroute A5B. C'est en direction de Melun. Il s'agirait de côtes de chantier éparpillées sur les voies. Donc attention, un petit peu avant la sortie numéro 13 de Réau, en direction de Melun, l'autoroute A5B, secteur où vous êtes quand même assez nombreux à circuler. En plus de ça, un zoom sur l'autoroute A6 en direction de Paris. On va commencer plus au sud, dans le Rhône, avec ce véhicule qui est arrêté sur la bande d'arrêt d'urgence au kilomètre 443. Donc ça nous amène après à Villefranche-sur-Saône, vraiment peu après la bifurcation avec l'autoroute A89, entre la jonction avec l'A89 et la bifurcation avec l'A466. Et toujours direction Paris, si vous arrivez en Saône-et-Loire, donc une centaine de kilomètres plus loin, un peu plus, au kilomètre 315, on a un véhicule qui a été signalé arrêté, mais on ne sait pas sur quelle voie, s'il se trouve sur bande d'arrêt d'urgence ou ailleurs. On ne sait pas donc s'il y a gêne directe ou non au trafic. Attention entre Chalon-sur-Saône et Beaune, après la sortie 25.2, fléché Chalon-sur-Saône et Autun, ce véhicule qui pourrait se trouver donc sur les voies de circulation. Voilà pour les difficultés que vous rencontrez à midi sur Autoroute Info. Sinon, on n'a pas parlé de bouchons ou autres particularités de ce genre à 7h06. Ça se passe plutôt bien. La météo, attention à 2-3 gouttes de pluie en Haute-Marne et dans le département de la Côte d'Or, essentiellement sur la 31, d'après ce que je peux voir par les cartes en temps réel dont je dispose. On aura bien sûr l'occasion de reparler de la météo. Midi 15 d'ailleurs pour les prévisions de Météo France pour la suite de la journée. D'ici là, l'infotrafic de retour, la musique avec Manon Lisa dans un instant et les titres de l'actualité, comme toujours, et ce midi, c'est avec France Info.
3: Arrivé, à quoi va ressembler la mobilisation des lycéens et des étudiants aujourd'hui?
4: Des cortèges se sont élancés déjà à Lens, où un élève avait eu la main arrachée la semaine dernière par une grenade de la police. Mobilisation aussi à Rennes, Strasbourg, Marseille ou Saint-Denis, où les élèves ont eu la visite de Greta Thunberg. Et les syndicats enseignants se joignent à cette journée avec un appel à la grève. L'OTAN promet d'ajuster son dispositif de défense selon les besoins. Deux bateaux ont été frappés la nuit dernière en mer Noire au large de la Bulgarie. Des attaques par drones, comme la semaine dernière. Et comme la semaine dernière, l'un des navires a été coulé. On ne connaît pas le bilan humain exact de ces frappes. Voilà 3 ans maintenant que Dominique Bernard a été assassiné dans son lycée d'Arras, un terroriste islamiste qui s'en était pris à ce professeur de lettres. Emmanuel Macron évoque sur les réseaux sociaux une blessure infligée à notre République et que rien n'efface. Il ajoute qu'un professeur ne doit jamais avoir à craindre pour sa vie lorsqu'il enseigne et que la République ne se taira jamais. Et puis l'ouverture aujourd'hui de la billetterie pour la série de concerts des Enfoirés. Ils auront lieu cette année, ces concerts à Strasbourg, au Zénith de la ville. 7 représentations du 12 au 18 janvier 2027. Le tout au profit évidemment des Restos du Cœur.
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2: Midi 4, vous êtes sur Autoroute Info. Vous restez avec nous, la suite du programme, ce sera avec Craig David côté musique. Un petit point aussi sur vos conditions de circulation, bien sûr. Et puis, d'ici là, Manon, Lisa, le petit pêcheur sur Autoroute Info ce midi. Bonne route à tous, bienvenue sur Autoroute Info.

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3: Midi 7, vous êtes sur Autoroute Info. Je vous rappelle qu'il y a des obstacles signalés sur les voies de la 5B. C'est en région parisienne, la 5B qui permet de rejoindre Melun et donc au kilomètre 4, à peu près au niveau de la sortie numéro 13 de Réau. Attention, obstacle sur les voies. Et puis, nouvelle difficulté aussi qui s'affiche à l'instant dans le territoire de Belfort, la 36 en direction de Beaune, de Paris. Obstacle aussi au kilomètre 32. Donc, du côté de Belfort, c'est au niveau de la sortie numéro 13, fléché Belfort. Donc, après la sortie 14, fléchez aussi Belfort. Vous pensez aux distances de sécurité. À l'approche de la sortie 13, direction Paris et Beaune. Midi 15 pour le prochain point trafic sur Autoroute Info. D'ici là, tu m'oublieras, c'est Larousseau qui arrive juste après Craig David.

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1: L'info trafic à 12h15, on va faire un tour dans le territoire de Belfort, dans l'Est, avec un obstacle signalé sur la voie de gauche, une poubelle sur les voies, donc un obstacle quand même assez imposant. Attention sur l'A36 secteur de Belfort, si vous êtes en direction de Beaune, de Paris, c'est justement après la sortie 14 Belfort que vous rencontrez. A priori cet obstacle, les services de sécurité sont en route. En attendant, vous levez le pied et normalement vous serrez plutôt sur la partie droite de la chaussée. En Saône-et-Loire maintenant, l'autoroute A6 direction Paris, on change de secteur, on parle d'un véhicule en panne, normalement sur la bande d'arrêt d'urgence, ça n'a pas été confirmé encore, donc kilomètre 315 de la 6, attention entre Chalon-sur-Saône et Beaune, après la sortie numéro 25.2, fléché Chalon-sur-Saône. Voilà pour les deux difficultés qui m'ont été signalées en ce tout début d'après-midi, sinon un trafic qui s'écoule plutôt bien, un trajet qui se fait normalement assez bien sur les différents axes autoroutiers sur lesquels vous circulez en ce moment. Attention quand même à la météo, on a un petit peu de pluie en Haute-Marne et en Côte d'Or, surtout en Côte d'Or, secteur de Dijon, donc sur la 31, la 39, la 36, une partie de l'autoroute A6. Pensez bien aux distances de sécurité s'il pleut, je vous rappelle aussi que c'est 110 km/h maximum.
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1: Et puis on va ajouter aussi un œil à ce qui va se passer côté ciel dans les heures à venir. Quel temps fera-t-il cet après-midi et dans les prochains jours aussi? On voit tout ça avec les prévisions de Météo France.
2: De perturbations se succèdent sur le pays. Peu actives, elles suffisent pourtant à couvrir largement le ciel. De l'Auvergne au Grand Est, en passant par l'Île-de-France et la Bourgogne, mais aussi sur le nord de la Nouvelle-Aquitaine, la grisaille domine, avec par moments quelques faibles pluies cet après-midi. Les éclaircies se feraient un chemin en vallée du Rhône, mais c'est dans les Alpes et au sud de Mont-de-Marsan qu'il faudra se trouver pour profiter d'un ciel franchement lumineux et ensoleillé. Grisaille ou pas, le réconfort vient du thermomètre. Les températures restent bien douces pour la saison, le plus souvent entre 18 et 22 degrés, jusqu'à 26 degrés sous le soleil du sud-ouest. Au plus chaud de ce mardi, comptez 16 degrés à Langres, 18 degrés à Dijon, 19 degrés à Mulhouse, 20 degrés à Moulins et à Mâcon, 21 degrés à Annecy, Lyon, Bourges et Clermont, 23 degrés à Paris et Bordeaux, 24 degrés à Grenoble, 25 degrés à Mont-de-Marsan et jusqu'à 26 degrés à Pau. Corentin Perrault de Météo France pour Autoroute Info.
1: Les entreprises chargées de construire et rénover les routes et autoroutes cherchent à être de plus en plus vertueuses. Dans un petit instant, on va vous emmener à visiter une usine qui remplace le pétrole utilisé par un résidu de résine d'arbre. On vous en dit un peu plus dans le prochain quart d'heure, juste après l'infotrafic. La musique aussi avec un souvenir de cet été. L'hymne de la Coupe du Monde de foot, c'était avec Shakira et Burna Boy. On les écoute sur Autoroute Info. 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

0: ce midi sur Autoroute Info, c'est plutôt calme côté infotrafic. Je vous parlais d'obstacles. Ils ont été ramassés. On parle en revanche d'un véhicule potentiellement en difficulté en Saône-et-Loire. L'A6, il a été signalé le long des voies au kilomètre 315 entre Chalon-sur-Saône et Beaune, donc après la sortie 25.2. Chalon-sur-Saône, Chalon-Centre, en direction de Paris. Attention, probablement du monde à proximité des voies de circulation. Le bitume sur lequel vous roulez est fabriqué dans la grande majorité des cas avec du pétrole. Dans un contexte de changement climatique, certaines entreprises cherchent à réduire leur dépendance aux énergies fossiles. Exemple avec Eiffage qui a transformé une usine pour rendre l'entretien des routes plus vertueux. Félix Toupin nous emmène la visiter.
1: C'est un camion qui quitte une usine pas comme les autres, près de Roanne, dans le département de la Loire. Cette usine, c'est Léa de la société de construction Eiffage Route qui innove pour produire des voies plus vertes. La chaussée sur laquelle vous roulez est appelée un enrobé. Elle est composée de petits cailloux liés entre eux par un produit visqueux qu'on appelle le liant. Revenons à notre usine. Construite en 1977, cette exploitation produisait jusqu'à récemment ce liant à partir de résidus de pétrole. Jean-Marc Delebreu d'Eiffage Route nous explique cette transformation avec l'aide notamment de la région Auvergne-Rhône-Alpes.
2: Il a été décidé de la transformer début 2024 pour pouvoir produire des liants, mais non plus issus de l'activité fossile, mais végétale. L'activité papetière, après production des papiers et cartons, reste un résidu que l'on va valoriser dans notre activité routière.
1: Ce résidu, produit à partir de résine de pin, est donc récupéré par Eiffage Route et acheminé depuis les Landes. Le liant fabriqué dans l'usine rouennaise à partir de ce résidu présente de nombreux avantages, comme faire baisser la température de la chaussée grâce à sa couleur claire. Il permet également de rendre les routes plus perméables à la pluie. L'usine rouennaise est déjà un franc succès. L'enrobé, fait à partir de ce liant végétal, a de nombreuses applications en plus de la route, comme l'explique Fabien Michel, directeur commercial et développement d'Eiffage Route pour la région Centre-Est.
3: Ces enrobés végétaux permettent de créer des places de village, des cours d'école.
1: Ces enrobés sont également utilisés pour les pistes cyclables et les voies vertes et ont été testés sur des tronçons de quelques kilomètres de l'autoroute A40 en Haute-Savoie. Pour compléter la transformation écologique du site, la production a été entièrement électrifiée. Jean-Marc Delebreu.
2: On est complètement basculé d'une usine 100% décarbonée puisqu'on était sur une chauffe au gaz.
1: L'usine a déjà augmenté sa production face à la demande croissante qu'elle rencontre. À terme, elle pourrait même servir de modèle pour les prochaines usines qui seront construites dans d'autres régions.
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1: Dans le département de l'Yonne, vous circulez sur l'A5 en direction de Paris. Un poids lourd est tombé en panne, visiblement sur la bande d'arrêt d'urgence, mais il dépasse un peu sur la voie droite. Donc attention, au kilomètre 80 en direction de Paris, l'autoroute A5, c'est à l'approche du secteur de Sens. Et après la sortie 19 pour Nogent-sur-Rhône.

0: Le midi, Myriam Boyed. Mardi, aujourd'hui, le 13 octobre. Bienvenue sur Autoroute Info. Il est midi et demi. On fait un petit point sur vos conditions de circulation. On a trois véhicules en difficulté. En tout cas, trois véhicules annoncés en difficulté. On va commencer dans Lyon. La 5 direction Paris. Ce poids lourd en panne sur bande d'arrêt d'urgence qui dépasse sur la voie de droite au niveau du kilomètre 80. Donc, c'est à l'approche du secteur de Sens et après la sortie 19 pour Nogent-sur-Seine, kilomètre 80. Vous pensez au corridor de sécurité si vous passez par là. On est 5 km après l'aire de service de Villeneuve-Vauluisant. On reste dans Lyon, mais pour aller sur l'autoroute A6 au kilomètre, à partir du kilomètre 107, un poids lourd est en train d'être escorté par un patrouilleur. Poids lourd victime d'une crevaison peut-être en direction de Paris. Donc, vous passez une zone de chantier et c'est après la sortie numéro 17 de Courtenay que vous allez rencontrer certainement ces véhicules qui circulent à faible allure. Donc, attention à eux. L'autoroute A6 direction Paris. On a un véhicule qui est en panne, mais dans un tout autre secteur, en Saône-et-Loire. Ça nous amène après Chalon-sur-Saône à la sortie numéro 25.2 entre Chalon-sur-Saône et Beaune. Et puis, le temps de vous parler de tout ça, ça évolue ailleurs. Un petit tour en Essonne, la 6 direction Lyon pour parler obstacles, kilomètre 33. Ça vient d'arriver. Je ne connais pas encore la nature des obstacles. En tout cas, vous levez le pied au niveau de la sortie numéro 11 pour Le Coudray-Monceau, pour Fontainebleau, après Villabé, la sortie numéro 9. Avant d'écouter Indochine sur Autoroute Info, un petit détour par la rédaction de France Info pour les titres de l'actu national et international.
1: Pérouloga, l'acte 5 de la mobilisation lycéenne.
2: Une nouvelle journée nationale de blocage et de manifestation des lycéens, soutenue par une partie des étudiants et parfois rejoint par leurs professeurs. Le gouvernement s'attend à 130 000 à 200 000 personnes dans les rues. Les premiers cortèges se sont élancés ce matin et ils sont un peu moins garnis que la semaine dernière. C'est le cas à Marseille ou encore à Lyon. Les émissions de gaz à effet de serre devraient baisser de 2,8% cette année en France, selon les prévisions de l'organisme qui les mesure. Mais cette baisse est en partie liée à l'effet dissuasif du prix du gazole qui a fait diminuer la circulation automobile. Encore des navires marchands attaqués en mer Noire près des côtes bulgares. Deux navires touchés la nuit dernière. L'un appartenait à l'Ukraine. L'autre navire a coulé. 11 marins sont portés disparus. Le Premier ministre bulgare accuse la Russie et l'Union européenne condamne fermement ces attaques. Et puis le football, deuxième journée de la Ligue des Champions. Deux clubs français jouent ce soir. Lens reçoit le Sporting Portugal à 18h45 et Lille est à Londres face à Arsenal à 21h.
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1: 24 heures sur 24 et 7 jours sur 7, on fait la route ensemble sur Autoroute Info. Vous ne bougez pas, on se retrouve pour refaire un point sur vos conditions de circulation dans un petit instant. Moins de 5 minutes, c'est le temps d'écouter un nouvel extrait du dernier album d'Indochine. On écoute Victoria sur Autoroute Info.

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1: En Essonne, l'autoroute A6, je vous parlais d'obstacles sur les voies au kilomètre 33 en direction de Lyon. Il semblerait que ça se soit confirmé. Potentiellement des véhicules qui ont heurté les obstacles. Donc, kilomètre 33, il pourrait y avoir du monde arrêté sur les voies. Les obstacles ont plusieurs raisons de lever le pied. Au niveau de la sortie numéro 11, Le Coudray, Monceau et Fontainebleau, c'est après Ville-Abbé, la sortie

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1: En Essonne, un accident s'est produit au kilomètre 33 en direction de Lyon. En tout cas, des véhicules ont probablement heurté des obstacles. Plusieurs raisons pour vous d'augmenter les distances de sécurité à l'approche de ce point kilométrique 33 où il peut y avoir des véhicules arrêtés sur les voies, des obstacles également. On est après Villabé, la sortie 9 et à peu près au niveau de la sortie 11 pour le Coudray-Monceau. Attention si vous passez par là en Essonne. Midi 45, ce sera l'heure du prochain point trafic sur Autoroute Info. On jettera aussi un œil à ce qui va se passer cette nuit à côté fermeture nocturne liée à des zones de chantier. On en reparle dans moins de 10 minutes. D'ici là, les Doobie Brothers arrivent dans la playlist Autoroute Info de ce mardi midi. Juste le temps d'écouter I'm Good, c'est David Guetta sur Autoroute Info.

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1: L'infotrafic midi 45, vous êtes sur Autoroute Info, on va faire un tour en Essonne. Je vous rappelle qu'un accident s'est produit, un peu plus d'infos d'ailleurs, beaucoup d'obstacles éparpillés sur les voies, des palettes en bois éparpillées sur les voies de circulation, des véhicules qui les ont certainement percutés, véhicules qui se trouvent parfois sur les voies, parfois le long des voies, donc plusieurs raisons de vraiment augmenter vos distances de sécurité si vous passez par là, c'est direction Lyon, donc au départ de Paris, après Villabé, la sortie 9, à peu près au niveau de la sortie 11, Le Coudray, Monceau, kilomètre 33 de l'autoroute. Attention, le patrouilleur est arrivé sur place et aux dernières nouvelles, il était en train de ramasser les obstacles dont je viens de vous parler. C'est la seule difficulté à vous signaler sur le réseau autoroutier, sinon ça se passe quand même plutôt très bien. Un petit peu plus de monde à Paris et à Lyon, forcément des secteurs périurbains où le trafic est plus soutenu, mais sans causer a priori de perturbations. Le passage de Lyon par exemple qui se fait relativement bien au passage du tunnel de Fourvière, pas de difficulté particulière. On fait le point comme prévu sur quelques zones de travaux que vous allez rencontrer cette nuit, enfin surtout des fermetures d'autoroutes puisque certains chantiers occasionnent des fermetures d'axes. En Rhône-Alpes, fermeture cette semaine, toutes les nuits de l'autoroute A40 entre la sortie 8 Haute-Ville-Laune et la sortie 10 de Bellegarde, fermeture dans les deux sens entre 21h et 6h du matin. Et puis pour ceux qui veulent rejoindre l'Italie cette nuit ou les nuits suivantes cette semaine, en Haute-Savoie, en raison de travaux de maintenance, c'est le tunnel du Mont-Blanc qui sera fermé dans les deux sens. Fermeture de 22h à 6h le matin. Possibilité, en revanche, de rejoindre l'Italie par l'autre tunnel transalpin, le tunnel du Fréjus qui se trouve en Savoie.
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1: Avant d'écouter Katsai Animal sur Autoroute Info, on va aller en direction de la Saône-et-Loire. Jérémy Esclavard s'est rendu à Autun, à l'intérieur de la cathédrale Saint-Lazare, où se cache un mystérieux trésor.

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Je vous rappelle qu'un accident s'est produit en Essonne, l'A6 en direction de Lyon, kilomètre 33. On a des obstacles, des véhicules arrêtés, accidentés, véhicules qui ont percuté les obstacles, des morceaux de bois, des planches en bois. Donc attention si vous passez par là et soyez vigilants puisqu'il y a aussi un patrouilleur qui est arrivé sur les lieux aux dernières nouvelles. Il ramassait les

0: à la fois un ensemble de reliquaires, d'objets liturgiques, de textiles liturgiques également, mais aussi de tableaux, de sculptures qui proviennent de la cathédrale et qui, pour certains, sont encore utilisés lors de célébrations.
1: Et là, on a monté une trentaine de marches, on a pris un petit peu de hauteur. Vous pouvez nous dire où on se trouve?
0: On se trouve dans l'ancienne bibliothèque du chapitre. Et cette salle, qui est une salle unique, elle abrite aujourd'hui des chapiteaux attribués à Gis Lebertus, le fameux sculpteur à qui on doit Ève et le portail du jugement dernier. Des chapiteaux sculptés entre 1120 et 1140 qui proviennent du transept de la cathédrale. Ce transept, il a été renforcé au 19e siècle lors des travaux sur la cathédrale. Les chapiteaux ont été déposés à cette occasion. Et c'est comme ça qu'on a le privilège de voir vraiment devant nos yeux des sculptures incroyables de l'époque romaine, où certains sont à décors abstraits, décors de feuillage, de rinceaux d'une finesse extrême, et d'autres représentent des épisodes de la Bible, notamment le chapiteau du sommeil des mages, qui est extrêmement célèbre.
1: Notre visite se poursuit en compagnie d'Axel Goupy. On se rend à présent dans la grande sacristie.
0: Cette salle, elle est vraiment richement décorée. On y voit un certain nombre de tableaux. On y voit aussi une exceptionnelle garniture d'autel en bronze du XVIIIe siècle. Exceptionnelle parce que la plupart des garnitures d'autel en métal ont été fondues à la Révolution. Celle-ci est une des rares qui soit parvenue jusqu'à nous. Vous imaginez des porte-cierges monumentaux de presque 1,50 m de haut. Et dans les vitrines, on a un ensemble de textiles et d'orfèvrerie liturgique, des chapes brodées, des ciboires, des patènes, des calices, voilà tout ce qui sert à la célébration de la messe.
1: À noter que le trésor de la cathédrale Saint-Lazare n'est pas accessible toute l'année. Pour le découvrir, il faut se rendre à Autun entre les mois d'avril et d'octobre.

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1: Ravi de vous accompagner sur votre trajet cet après-midi, il est 13h.
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1: Et en ce début d'après-midi, on parle d'une zone d'accident. C'est dans l'Essonne, sur l'autoroute A6. Vous roulez en direction de Lyon, point kilométrique 33. Un véhicule accidenté sur la bande d'arrêt d'urgence. Le patrouilleur qui intervient sur place. Donc a priori, pas de gêne directe à la circulation. Mais il faut rester prudent. C'est un secteur toujours bien fréquenté, surtout à cette heure-ci, où on est encore à l'heure de la pause déjeuner. Levez le pied, on est après la sortie 9 pour Villabé. À part cela, pas d'autres difficultés majeures sur votre route pour ce mardi après-midi. Si ce n'est du côté de la météo, pas mal de grisailles, on le voit en retour caméra ici en studio, pas mal de nuages gris et parfois même la pluie qui peut s'inviter sur votre route. C'est surtout le cas dans le Grand Est et dans la traversée de la Bourgogne-Franche-Comté. On s'intéresse à présent à tout ce qui se passe en France, dans le monde. Le résumé de l'actualité, c'est depuis la rédaction de France Info.
2: À la une, Augustin, arrivé, 35% des universités perturbées aujourd'hui.
3: Les statistiques du ministère de l'Enseignement supérieur, mobilisation en compagnie des lycéens et de nombreux enseignants. Les syndicats appelés aujourd'hui à la grève pour rejoindre les cortèges. Le défilé parisien démarrera à 14h place d'Italie. Au moins 6000 manifestants à Nantes ce matin, d'autres à Marseille, Strasbourg ou Clermont-Ferrand. Greta Thunberg était présente ce matin à Saint-Denis. Les hôteliers et les restaurateurs français ont un nouveau président, Franck Chaumès, élu à la tête de l'UMI, l'organisation patronale du secteur. Franck Chaumès était déjà le président de la branche restauration. Il remplace Thierry Marx. Le couple royal espagnol en visite à Ceuta aujourd'hui. Felipe VI et Laetitia viennent d'arriver. Ils se déplacent dans l'enclave espagnole en Afrique. Des applaudissements à leur arrivée à la mairie. Il y avait eu un afflux brutal de migrants cet été à la frontière avec le Maroc. Première visite du roi espagnol sur place depuis 20 ans. Le pape hospitalisé aujourd'hui, Léon XIV, doit être opéré à un poumon pour lui retirer un nodule. À 71 ans, il explique suivre les conseils des médecins et que ce nodule a été découvert à un stade très précoce. Sa convalescence à l'hôpital doit durer une semaine.
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1: Et l'actualité trafic sera de retour dans moins de 5 minutes sur Autoroute Info. Restez bien avec nous. Avant ça, évidemment, on vous a préparé une jolie playlist. Les prochains kilomètres, on les fait avec celui qui, ça y est de retour après une pause où il avait pris le temps notamment de construire une cabane dans la forêt. On fait la route avec Vianney, d'or et d'étain. C'est sur Autoroute Info.

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4: Ce mardi après-midi, on parle toujours d'une zone d'accident dans l'Essonne sur l'autoroute A6. Vous quittez Paris quand vous prenez la route en direction de Lyon. C'est au point kilométrique 33 que vous croisez donc un véhicule immobilisé sur bande d'arrêt d'urgence. Le patrouilleur intervient également sur place et la dépanneuse devrait arriver d'une minute à l'autre. Donc voilà, il y a du monde proche des voies de circulation. Vous savez ce que ça veut dire. Il faut d'une part lever le pied et aussi bien serrer sur la gauche pour respecter le corridor de sécurité. À part ça, pas d'autres difficultés majeure pour ce mardi après-midi sur votre route. On va voir évidemment comment tout cela évolue. Attention quand même à la météo avec pas mal de grisailles et potentiellement la pluie qui peut s'inviter sur votre route. Tout ça, on en parle à 13h15. On écoutera notamment les prévisions de Météo France. Avant ça, il y aura Status Quo. Et tout de suite, c'est Niels Barkley sur Autoroute Info.

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1: 13h15, le point complet sur vos conditions de circulation avec cette toute dernière information, ça vient de me parvenir. Information prioritaire si vous circulez du côté de la Seine-et-Marne sur l'A5 en direction de Nancy et de Dijon. Il y a ce piéton qui a été signalé pour la dernière fois, point kilométrique 24. Faites attention, c'est après la sortie 16 pour Provins, Châtillon, Laborde. Il est sur la bande d'arrêt d'urgence, donc serrez bien sûr la gauche pour respecter un corridor de sécurité. Il faudra serrer sur la gauche également sur l'autoroute A6 en direction de Lyon, kilomètre 33, là où il y a eu un accident avec donc du monde en intervention, là aussi proche des voies après la sortie 9 pour Villabé, avec notamment le patrouilleur qui intervient à hauteur de ce véhicule accidenté et le dépanneur qui devrait arriver d'une minute à l'autre.
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1: À part cela, trafic fluide, alors un peu plus de monde à l'approche de Lyon, à l'approche de Paris, ça c'est très habituel. Mais voilà, pas de bouchons en vue pour le moment, on regarde ça de très près. Côté météo, quelques averses de pluie qui peuvent vous concerner dans le Grand Est et dans la traversée de la Bourgogne-Franche-Comté. Comment cette météo va évoluer au cours de la journée? La réponse, c'est avec Corentin Perrault de Météo France.
2: De perturbations se succèdent sur le pays. Peu actives, elles suffisent pourtant à couvrir largement le ciel. De l'Auvergne au Grand Est, en passant par l'Île-de-France et la Bourgogne, mais aussi sur le nord de la Nouvelle-Aquitaine, la grisaille domine, avec par moments quelques faibles pluies cet après-midi. Les éclaircies se feraient un chemin en vallée du Rhône, mais c'est dans les Alpes et au sud de Mont-de-Marsan qu'il faudra se trouver pour profiter d'un ciel franchement lumineux et ensoleillé. Grisaille ou pas, le réconfort vient du thermomètre. Les températures restent bien douces pour la saison, le plus souvent entre 18 et 22 degrés, jusqu'à 26 degrés sous le soleil du sud-ouest. Au plus chaud de ce mardi, comptez 16 degrés à Langres, 18 degrés à Dijon, 19 degrés à Mulhouse, 20 degrés à Moulins et à Mâcon, 21 degrés à Annecy, Lyon, Bourges et Clermont, 23 degrés à Paris et Bordeaux, 24 degrés à Grenoble, 25 degrés à Mont-de-Marsan et jusqu'à 26 degrés à Pau. Corentin Perrault de Météo France pour Autoroute Info.
1: Et dans les prochaines minutes sur Autoroute Info, vous savez qu'on aime bien vous emmener un petit peu dans les coulisses de la route, de l'autoroute. Eh bien, on verra que les poids lourds sont scrutés sous tous les angles avant de passer le tunnel du Fréjus en Savoie. Reportage à suivre après l'actualité trafic, bien évidemment. Et tout de suite, on fait la route avec celui que vous avez peut-être vu si vous êtes allé voir dernièrement Clara Luciani, Feu Chatterton ou encore Julien Doré en concert, puisqu'ils faisaient leur première partie. Si votre truc à vous, c'est plutôt le rap, vous le connaissez aussi peut-être via l'émission Rentre dans le cercle animée par Fianso, où il a fait une apparition la semaine dernière. On écoute Teddy Bear sur Autoroute Info.
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0: ce mardi après-midi. On revient sur cette alerte qui concerne un piéton qui a été signalé en Seine-et-Marne sur l'autoroute A5. Vous le croisez quand vous roulez direction Nancy et Dijon, point kilométrique 24, donc c'est après la sortie 16 pour Provins et Châtillon-Laborde. Prudence, assez surprenant, on ne s'y attend pas de croiser un piéton sur l'autoroute, évidemment. Donc levez bien le pied, serrez sur la gauche pour respecter le corridor de sécurité. Et puis ça vient à l'instant de me parvenir, information prioritaire sur l'autoroute A5 où un accident se serait produit en Seine-et-Marne. L'A5 en direction de Nancy et de Dijon, ce serait à hauteur de la sortie 18 pour Marolles-sur-Seine, donc on est au point kilométrique 38. Pas beaucoup plus d'informations pour le moment, il s'agit d'une première alerte évidemment, on en saura plus dans les prochains instants. Restez bien avec nous sur Autoroute Info. On se retrouve à 13h30 au plus tard pour le point complet détaillé sur vos conditions de circulation après Bon Jovi, après Atomic Kitten également pour les prochaines minutes en musique. Et tout de suite, on vous emmène dans les coulisses de l'autoroute où de nombreux poids lourds empruntent quotidiennement la 43 pour se rendre en Italie. Et avant de traverser le tunnel du Fréjus en Savoie, ils doivent se soumettre à des contrôles très précis. On écoute Adeline Després.
1: Lors d'un trajet vers l'Italie, vous avez certainement remarqué une file de camions à l'entrée du tunnel du Fréjus, même quand le trafic est fluide. Ils doivent tous passer sous l'un des deux portiques thermographiques avec des missions bien précises. Aurélien Pardin, directeur technique de l'ouvrage.
2: La première, c'est de contrôler la hauteur du poids lourd. Et la seconde fonction, c'est de détecter les éventuels points chauds sur celui-ci. Nous avons des caméras thermiques en fait, donc, qui vont reconstituer l'image du poids lourd. Et cette image, elle va être comparée à une base de données de plus de 6000 poids lourds. En cas d'écart entre l'image et les modèles de cette base de données, une alarme donc retentit pour signaler une anomalie sur le poids lourd.
3: Donc là, il y a une alarme. Qu'est-ce que vous allez devoir faire?
4: J'ai pris la perche parce que c'est une alarme de gabarit.
1: Cyril Clément, pompier sécurité tunnel au Fréjus.
4: Donc j'ai mesuré le camion, il a modifié son chargement et donc il va ressortir du portique. Il va refaire demi-tour à 1 km à l'échangeur pour remonter, repasser pour l'analyser et que tout soit bon.
3: Alors ça, c'est pour le hors gabarit. Il y a aussi les points chauds. Comment ça se passe?
4: Si c'est au niveau roulant, on fait appel à l'assistance. Par contre, si c'est pas roulant, dans tous les cas, on passe une caméra thermique et on regarde les points chauds. Et avec ces points chauds, on laisse refroidir le camion 15 minutes. Et après, il refait un passage dans le portique pour confirmer que le point chaud est parti.
1: Geoffrey Hubinet a d'ailleurs l'habitude. Avec son camion, il se rend souvent en Italie.
5: Ouais, on fait attention à ça, mais après, les camions, ils sont tous les week-ends, ils sont un peu inspectés, donc les pneus, tout ça, nous, on n'a pas de problème. Enfin, après, ça peut arriver, un problème technique, mais enfin, moi, perso, j'ai jamais eu de problème, en tout cas.
1: Et cette fois-là non plus, quand il reprend la route direction Turin, Cyril Clément surveille de près.
4: Là, il est analysé, il avance, et il va arriver en barrière de sortie. Il n'y a pas de problème, donc il peut transiter.
1: Un troisième portique va bientôt compléter ce système. Environ 2500 poids lourds traversent en moyenne chaque jour le tunnel du Fréjus.

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1: Avec un obstacle signalé en Haute-Marne, c'est sur l'autoroute A31. Vous êtes en direction de Beaune et de Lyon, au kilomètre 114. C'est du côté de Langres. Après la sortie 7 pour Langres Nord, il y a une zone de chantier, a priori. Un cône qui a été percuté, qui se retrouve sur les voies de circulation. Levez bien le pied, l'A31, direction Beaune et Lyon, point kilométrique 114. Obstacle sur votre route.

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1: Il est 13h30 cet après-midi. Plusieurs perturbations à vous signaler. On va tout d'abord du côté de la Haute-Marne sur l'autoroute A31 quand vous êtes en direction de Beaune et de Lyon. Le patrouilleur qui intervient pour ramasser des obstacles, kilomètre 114. C'est du côté de Langres après la sortie 7 pour Langres Nord, un secteur un petit peu en courbe de l'autoroute. Le patrouilleur doit traverser les voies. C'est très dangereux. Pensez à lui. Levez le pied sur la 31 direction Beaune et Lyon au point kilométrique 114. Et puis on se rend également sur l'autoroute A26 dans l'Aube, en direction de Reims au kilomètre 384, un poids lourd arrêté sur la bande d'arrêt d'urgence. C'est après la sortie 23 pour Saint-Dizier et 3-Est. Du côté de la Seine-et-Marne, on parle toujours de cette alerte concernant un piéton sur la 5 direction Nancy et Dijon, kilomètre 24. Il a été signalé après la sortie 16 pour Provins-Châtillon. Laborde sur la bande d'arrêt d'urgence. Pensez à lui serrer sur la gauche pour bien respecter le corridor de sécurité. Et puis on parlait de deux zones d'accident en Seine-et-Marne et dans l'Essonne sur l'autoroute A5 et sur l'autoroute A6. Deux zones d'accident qui sont terminées. Donc voilà, pas d'autres difficultés majeures à vous signaler à cette heure-ci. Côté météo, peut-être quelques averses de pluie dans la traversée de la Bourgogne-Franche-Comté notamment. Restez prudents, vous savez ce que ça veut dire quand la chaussée est mouillée. Il faut adapter son allure et sa conduite. 110 km/h grand maximum. L'actualité générale, à présent on écoute les titres de France Info.
2: Dans plus d'un tiers des facs. Ce sont les chiffres du gouvernement pour les établissements d'enseignement supérieur aujourd'hui, tandis que le syndicat Union étudiante parle de 9 universités sur 10 bloquées ou fermées. Les étudiants manifestent aux côtés de lycéens à travers la France. Début du cortège à 14h à Paris, des défilés dès ce matin à Saint-Étienne, à Nantes, à Strasbourg ou encore à Marseille. Une minute de silence observée à l'appel d'associations féministes mais aussi d'institutions dans les rassemblements organisés alors que les députés doivent voter cet après-midi à l'Assemblée sur la loi intégrale contre les violences sexuelles. La récolte de maïs est encore revue à la baisse. Le ministère de l'Agriculture estime désormais la production pour cette année à 7 300 000 tonnes, quasiment moitié moins que l'année dernière en raison de la sécheresse de l'été, mais aussi d'une surface de culture qui a diminué. L'Union européenne parle d'un signal important d'engagement en faveur de valeurs communes alors que la Hongrie vient de supprimer des mesures visant les droits des personnes LGBT+, adoptées sous le précédent gouvernement de l'ancien Premier ministre nationaliste hongrois Viktor Orban.
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1: Et on voyage ensemble en musique, vous le savez, sur Autoroute Info. On fait les prochains kilomètres avec Estelle. Bonne route!

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3: Cet après-midi, vous rencontrez un bouchon volontairement mis en place par les services de sécurité de l'autoroute. Ça vous concerne donc si vous circulez sur l'A6 en direction de Paris à partir du point kilométrique 110, donc à partir de la sortie 17 pour Courtenay. Trafic volontairement ralenti pour que les agents de sécurité puissent intervenir un petit peu plus loin à hauteur d'une zone de chantier. Donc voilà, vous roulez un peu plus doucement pendant quelques minutes le temps de l'intervention de ces services de sécurité. Évidemment, on vous tient en courant quand ce bouchon mobile sera terminé. D'ailleurs, un bouchon qui s'est formé également, je l'aperçois en direct, là c'est tout au bout de l'autoroute A5A à hauteur de la jonction avec la Nationale 104, hein, 13h30, on est encore dans l'heure de la pause déjeuner, donc ça peut un petit peu bloquer aux portes des grandes villes. Vous restez avec nous, 13h45, prochain rendez-vous trafic, avant ça il y aura George Michael et tout de suite on écoute celle qui continue sa nouvelle ère artistique et indépendante puisqu'elle a créé son propre label, Kesha. Et sur Autoroute Info.
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1: À 13h44, l'actualité trafic, c'est ces poids lourds qui sont en panne proche des voies de circulation. Tout d'abord dans le Doubs, sur l'A36, en direction de Beaune et de Paris, point kilométrique 51. Un poids lourd proche des voies, donc après la sortie 8 pour Montbéliard. Et puis dans l'Aube, sur l'autoroute A26, vous êtes en direction de Reims. C'est au kilomètre 384 qu'il y a. C'est un convoi exceptionnel hein, là qui est en panne sur la bande d'arrêt d'urgence, juste après la sortie 23 de Saint-Dizier et 3 Est, un convoi exceptionnel, ça prend de la place, donc il faut bien serrer sur la gauche et lever le pied dans ce secteur. On parle également de trafic ralenti à l'approche de la région parisienne, tout au bout de l'autoroute A5A, à hauteur de la jonction avec la Nationale 104, comptez une dizaine de minutes pour faire 2 km avant de rejoindre donc cette Nationale 104. La raison à ce bouchon, c'est très probablement le fait qu'il y ait une zone de chantier sur la Nationale 104, des voies réduites, donc forcément, eh bien ça bloque un petit peu. Et puis même cas de figure quand vous êtes sur l'A5B en direction de Paris, sur la Nationale 104 extérieure, il y a là aussi visiblement une zone de chantier. Alors c'est au-delà hein, du réseau des autoroutes APRR, donc on n'a pas énormément d'informations, mais en tout cas voilà, ce que je peux vous dire c'est que je vois qu'il y a en effet pas mal d'attentes avec un bouchon qui s'étend sur presque 10 km. Il faut compter une quarantaine de minutes pour le passer au-delà de l'autoroute A5B sur la Nationale 104 extérieure. Des fermetures prévues pour cette nuit, notamment sur l'autoroute A40 en Rhône-Alpes, qui sera fermée cette nuit entre la sortie 8 Hauteville-Lône et la sortie 10 pour Bellegarde. À noter également, on ne l'a pas évoqué, une information service qui va concerner les poids lourds qui circulent sur la 6 en direction de Lyon. Il est impossible de faire le plein au kilomètre 167. C'est l'aire de service de Venoy-Chablis, une aire qui, pour le moment, est en panne de carburant pour les poids lourds. Il faudra donc anticiper, s'arrêter un peu plus tôt sur l'aire de la réserve, kilomètre 122, ou un peu plus tard, il y a l'aire de la Chaponne au kilomètre 212.
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1: Et l'actualité trafic, ça évolue en direct. On vient à l'instant de me signaler des obstacles dans le Doubs sur l'A36, direction Beaune et Paris, au point kilométrique 50. On est du côté de Sochaux-Montbéliard, juste à hauteur de la sortie 8 pour Montbéliard. Levez le pied, pas plus d'infos pour le moment. Restez bien à l'écoute d'Autoroute Info. Évidemment, on vous tient au courant. Avant cela, le retour de la playlist Autoroute Info. Elle est suédoise. Lui, il est belge. Ça donne ça. Tovlo, Stromae, des fleurs sur Autoroute Info.

0: dans le temps, c'était une usine qui faisait travailler des ouvriers et des 10 heures, 12 heures par jour.
1: Véritable modèle industriel au Moyen-Âge, la Grande Saline employait à l'époque 820 hommes et femmes sur les 8000 habitants que comptait la ville. Visite du lieu avec Perrine Lefebvre-Girardeau.
2: Là, on se trouve dans un des deux puits d'exploitation de la Grande Saline. En fait, la Grande Saline de Salins-les-Bains, c'est un site de production de sel qui est entré en fonction au 8e siècle et qui va produire du sel jusqu'en 1962, donc pendant 1200 ans. Donc en fait, à Salins-les-Bains, on va produire du sel en exploitant des sources naturelles d'eau salée qu'on va récupérer et qu'ensuite on va faire évaporer dans deux grandes cuves qu'on appelle des poêles à sel et on va faire chauffer artificiellement l'eau salée. Ça, c'est ce qu'on appelle le sel ignigène. Ignis, en latin, c'est le feu, donc c'est le sel qui est généré par le feu. Et donc, au 8e siècle, on n'a pas besoin de creuser en fait sous terre parce que l'eau salée, elle affleure naturellement vers la surface. Donc, on a deux sources sur le site de la Grande Saline. On récupère l'eau salée directement dans les sources de surface. Et on obtient déjà une concentration très honorable pour l'époque qui est équivalente à nos mers et océans. Là, justement, on est dans un de ces puits qu'on appelle le puits à grès. C'est un puits qui est immense, hein. On est très loin des puits de jardin. Il fait à peu près 40 mètres de long, 25 mètres de large et 13 mètres de profondeur.
1: Élément essentiel au Moyen-Âge pour la conservation des aliments, la production de sel s'est définitivement arrêtée dans les années 60. C'est désormais le thermalisme qui a pris le relais.
2: Alors, l'eau salée, en fait, pour les thermes, elle est captée au cœur de la ville. Donc, il y a un forage qui est à 100 mètres de la Grande Saline et il y en a un autre qui est sous l'hôtel de ville. L'établissement thermal est un établissement effectivement de cure, de soins pour des personnes qui souffrent principalement de rhumatologie, mais on peut aussi finalement en profiter pour de la détente et du bien-être.
1: L'histoire de la Grande Saline est racontée aujourd'hui dans le Musée du Sel, un lieu ouvert tous les jours et situé dans le Jura, près de l'A36 et de l'A39.

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1: On voyage ensemble cet après-midi, il est 14h.
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1: Et on fait le point sur tout ce qui se passe sur votre route. On va tout d'abord dans l'Est, sur l'autoroute A36. Quand vous êtes en direction de Beaune et de Paris, il y a toujours un obstacle sur la voie de gauche. Je le vois en retour caméra, point kilométrique 50, c'est juste à hauteur de la sortie 8. Pour Montbéliard, un secteur en courbe de l'autoroute. Donc cet obstacle, vous le voyez vraiment au dernier moment. Restez bien sur la voie du milieu et la voie de droite dans le secteur de Sochaux. Montbéliard sur l'autoroute A36. Un tout petit peu plus loin, il y a aussi un poids lourd qui est arrêté dans un refuge. Ça a sans doute un lien. Restez prudent, levez le pied dans ce secteur. On va parler également des bouchons qui se sont formés à l'approche de la région parisienne. Vous êtes sur l'autoroute A5A, c'est à hauteur de la jonction avec la Nationale 104 qu'il faut compter une quinzaine de minutes d'attente pour faire 2 km. La raison de ce bouchon, c'est très probablement la présence d'une zone de chantier un petit peu plus loin. Il y a des voies neutralisées, des voies en moins en région parisienne. Ça bloque toujours un petit peu. Et puis même cas de figure sur l'autoroute A5B quand vous roulez en direction de Paris-Est. Après cette autoroute A5B, quand vous bifurquez sur la N104 extérieure, là aussi zone de chantier qui occasionne un bouchon. 40 minutes de temps de parcours estimé pour pouvoir faire 10 km. On s'intéresse à présent à l'actualité générale. On écoute les titres de l'actualité de France Info.
2: Et le ministère de l'Éducation nationale qui évoque une mobilisation en net recul aujourd'hui.
3: 214 établissements fermés ce mardi et 35% d'universités perturbées. Les cortèges lycéens et étudiants sont renforcés par les syndicats enseignants qui appellent à la grève pour de meilleures conditions d'apprentissage. 6000 manifestants à Nantes, plusieurs milliers à Strasbourg, entre 1300 et 3000 à Clermont-Ferrand. Greta Thunberg était présente à Saint-Denis ce matin. Elle a exprimé sa fierté de voir cette jeunesse française mobilisée. Les 244 salariés de fonderies de Bretagne attendent maintenant le détail du plan de sauvegarde de l'emploi pour leur site du Morbihan. Aucun dossier sérieux de reprise n'a été déposé avant la clôture des candidatures hier soir. Le dossier passera après-demain devant le tribunal de commerce. Emmanuel Macron écrit sur les réseaux sociaux la reconnaissance de la nation pour tous les enseignants de France. Message posté 3 ans précisément après la mort du professeur Dominique Bernard tué à Arras. Aucune colère, aucune cause, aucune conviction ne justifiera jamais qu'on s'en prenne à celles et ceux qui font de la transmission leur vocation. Voilà ce qu'ajoute le chef de l'État. Le pape Léon XIV hospitalisé à Rome. Il est arrivé il y a une demi-heure maintenant à l'hôpital Gemelli. Il doit y être opéré cet après-midi pour lui retirer un nodule à un poumon. À 71 ans, il a précisé lui-même que le nodule en question avait été détecté à un stade précoce.
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1: Et on voyage avec celle qui a déjà une longue carrière du haut de ses 24 ans. Elle a commencé à l'âge de 13 ans, notamment aux côtés de Cyprien, sur des vidéos humoristiques sur YouTube. Et puis après, elle s'est lancée dans la musique en duo avec son groupe Vidéo Club, qui avait cartonné notamment à l'international. Depuis, elle s'est lancée en solo. Là aussi, ça fonctionne plutôt très bien pour elle. Elle sera en tournée dans toute la France dès ce début 2027. On fait la route avec Adèle Castillon sur Autoroute Info.

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1: Et priorité à la sécurité d'un patrouilleur. Il intervient en Haute-Marne pour ramasser des obstacles sur l'autoroute A5, direction Nancy et Dijon, au kilomètre 204. C'est après la sortie 23 de Château-Vilain, Colombelles-les-Deux-Églises. On est un petit peu avant la sortie 24 pour Chaumont et Arc-en-Barrois. Une intervention qui est dangereuse. Le patrouilleur traverse les voies de circulation dans votre intérêt pour votre sécurité, puisque c'est pour ramasser des obstacles. Donc pensez à lui. Levez le pied, je rappelle, sur l'A5, direction Nancy et Dijon, point kilométrique 204.

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5: L'actualité trafic ce mardi après-midi avec des obstacles signalés en Haute-Marne. Le patrouilleur sur place pour les ramasser, c'est sur l'A5, direction Nancy et Dijon, kilomètre 204, après la sortie 23 de Châteauvillain et Colombey, les deux églises. Levez bien le pied dans ce secteur. On parlait également d'obstacles dans le Doubs sur l'autoroute A36. Ça y est, ça a été ramassé par le patrouilleur qui est intervenu très rapidement. Restez avec nous, 14h15, le prochain rendez-vous trafic. On aura le temps notamment d'évoquer la météo avec pas mal de grisailles pour ce mardi. On écoutera les prévisions de Météo France après Jimmy Cliff. Et tout de suite, retour au début des années 2000. On écoute The Calling sur Autoroute Info.

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1: 14h14, l'information trafic ce mardi 13 octobre, mardi après-midi. Toujours un poids lourd en panne du côté de l'autoroute A36. On est vers Sochaux-Montbéliard. L'A36 en direction de Beaune et de Paris au kilomètre 50. Alors il est arrêté sur un refuge, mais je vois que le fourgon du patrouilleur, lui, est sur la bande d'arrêt d'urgence. Donc restez prudents. Serrez sur la gauche, élevez le pied dans ce secteur à hauteur de la sortie 8 pour Montbéliard. À part cela, les difficultés, on les retrouve principalement du côté de la région parisienne, avec des bouchons qui se sont formés, notamment tout au bout de l'autoroute A5A, à hauteur de la jonction avec la Nationale 104, même si ça tend à se résorber. Toujours un petit peu d'attente au passage d'une zone de chantier. Et puis, pour vous qui circulez sur l'autoroute A5B en direction de Paris, c'est vraiment à hauteur de la Nationale 104, donc on est au-delà du réseau des autoroutes. C'est pour ça qu'on n'a pas énormément d'informations, mais a priori, là aussi, une zone de chantier qui rendrait le trafic un petit peu perturbé. Comptez 35-40 minutes pour faire 10 km sur la N104 extérieure après l'autoroute A5B.
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1: Du côté de la météo, des averses de pluie assez localisées. Faites attention dans la traversée de la Bourgogne, Franche-Comté, et puis du côté de l'Île-de-France où vous pouvez être concerné par ces averses de pluie. On va voir comment ça évolue. Avec les prévisions pour le reste de la journée de Météo France, elles sont présentées par Corentin Perrault.
2: De perturbations se succèdent sur le pays. Peu actives, elles suffisent pourtant à couvrir largement le ciel. De l'Auvergne au Grand Est, en passant par l'Île-de-France et la Bourgogne, mais aussi sur le nord de la Nouvelle-Aquitaine, la grisaille domine, avec par moments quelques faibles pluies cet après-midi. Les éclaircies se feraient un chemin en vallée du Rhône, mais c'est dans les Alpes et au sud de Mont-de-Marsan qu'il faudra se trouver pour profiter d'un ciel franchement lumineux et ensoleillé. Grisaille ou pas, le réconfort vient du thermomètre. Les températures restent bien douces pour la saison, le plus souvent entre 18 et 22 degrés, jusqu'à 26 degrés sous le soleil du sud-ouest. Au plus chaud de ce mardi, comptez 16 degrés à Langres, 18 degrés à Dijon, 19 degrés à Mulhouse, 20 degrés à Moulins et à Mâcon, 21 degrés à Annecy, Lyon, Bourges et Clermont, 23 degrés à Paris et Bordeaux, 24 degrés à Grenoble, 25 degrés à Mont-de-Marsan et jusqu'à 26 degrés à Pau. Corentin Perrault de Météo France pour Autoroute Info.
1: Dans quelques minutes sur Autoroute Info, on assistera à une opération de contrôle des poids lourds. Reportage auprès des agents de l'État, ce sera juste après la musique. Son prochain album sort tout bientôt, à la fin de cette semaine, ce sera vendredi le 16 octobre. On écoute Oria sur Autoroute Info.

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1: Et priorité à la sécurité d'un patrouilleur qui s'apprête à traverser les voies de l'autoroute A5. Vous le rencontrez direction Nancy et Dijon, kilomètre 124. Il va ramasser des obstacles après la sortie 20 pour Sainte-Savine et la ville de Troyes. Levez bien le pied sur l'A5, direction Nancy et Dijon, au point kilométrique 124. Le patrouilleur traverse les voies pour ramasser des obstacles.

0: Un obstacle et le patrouilleur sur place pour le ramasser. Attention, levez le pied dans le secteur de la ville de Troyes sur l'autoroute A5 quand vous êtes en direction de Nancy et de Dijon, kilomètre 124. On est après la sortie 20 pour Sainte-Savine et la ville de Troyes. Donc levez bien le pied, patrouilleur sur place. Il traverse les voies dans votre intérêt pour votre sécurité. Pensez à lui et levez le pied. On en reparle à 14h30. On fait aussi le point complet sur tout ce qui se passe sur votre route. Après Louise Attaque, après Ariana Grande et Kenji Girac pour la musique dans les tout prochains instants. Et tout de suite, comme promis, on part sur l'aire de Beaune, sur l'autoroute A6 entre Paris et Lyon, avec Xavier Ferrand. Il a assisté à une opération de contrôle de poids lourds.
1: Les poids lourds interceptés par les forces de l'ordre se succèdent. À chaque fois, un agent de la DREAL, la Direction Régionale de l'Environnement, de l'Aménagement et du Logement, est chargé des contrôles. Lionel Perrette, chef du département Régulation des Transports.
2: On va contrôler les temps de conduite et au-delà des temps de conduite, les temps de repos. Et pour procéder à ces contrôles, on extrait les données enregistrées sur le chronotachygraphe du véhicule. C'est un mouchard, on peut dire ça comme ça. En tout cas, c'est un équipement qui enregistre les différents mouvements du véhicule, les temps de repos, les temps de conduite.
1: La preuve par l'exemple avec Natacha Corallo, accompagnée d'un gendarme.
3: Qu'est-ce que vous transportez, monsieur ?
4: Des pièces Renault.
3: Des pièces Renault ?
4: Oui.
5: Bonjour.
3: Bonjour, madame.
5: Contrôle les transports de la DREAL.
3: J'ai bien vu.
5: je vais monter pour chercher les données. Et après, je vais regarder tous vos papiers.
3: Descends un peu, Flo.
1: Les données sont chargées sur une clé USB sécurisée. Natacha Corallo s'installe ensuite devant son ordinateur.
5: J'ai accès donc à une partie donnée du conducteur, donc avec ses temps de conduite et ses temps de repos. Donc on voit que c'est quelqu'un qui roule pas non plus énormément à la journée.
1: Alors ce qu'il faut préciser, c'est qu'il y a de longs traits rouges. J'imagine que c'est le temps de conduite, c'est ça ?
5: Le temps de conduite en rouge. Donc là, par exemple, c'est un bloc de 3h05, puisqu'il a conduit 3h05 sans coupure. Et puis après, il fait une pause de 45 minutes, donc qui est réglementaire. Et il reconduit une heure. Et en bleu apparaît les temps de travail, donc surtout quand il charge ou qu'il décharge.
1: Pas de problème à signaler pour ce chauffeur bulgare au volant d'un tracteur immatriculé en France qui emmène une remorque lituanienne. En 2024, plus de 1200 poids lourds ont été contrôlés rien qu'en Côte d'Or.

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1: Avec un obstacle signalé dans l'Aube, c'est sur l'autoroute A26. Quand vous roulez en direction de l'autoroute A5, kilomètre 377, on est après la sortie 22 pour Pont-Sainte-Marie dans le secteur de la ville de Troyes. Levez bien le pied, il s'agirait d'un bidon sur la voie de droite.

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1: 14h30, et oui, on voyage ensemble cet après-midi sur Autoroute Info, on fait le point sur tout ce qui se passe sur votre trajet, et cette toute dernière information, ça vient de me parvenir, une information prioritaire quand vous circulez dans le département de l'Yonne avec cet accident sur l'A6 direction Lyon au kilomètre 147, gêne à la circulation, a priori après la sortie 18 de Joigny-Toussy, on est du côté d'Auxerre pour le moment, on a peu d'informations, a priori un poids lourd et une voiture impliquée dans l'accident avec de la gêne sur la voie de droite, mais tout ça reste à confirmer. Évidemment, les services de sécurité se rendent sur place au plus vite. En attendant, levez bien le pied quand vous traversez le secteur d'Auxerre sur la 6 en direction de Lyon. On parle également obstacles cet après-midi dans l'Aube, dans deux secteurs. Tout d'abord sur l'A26, quand vous roulez en direction de l'autoroute A5, kilomètre 377. C'est un bidon qui avait été signalé sur la voie de droite après la sortie 22 pour Pont-Sainte-Marie du côté de la ville de Troyes. Et puis des obstacles également dans le secteur de la ville de Troyes, mais cette fois-ci sur l'A5 en direction de Nancy et de Dijon, kilomètre 124, et le patrouilleur sur place pour les ramasser après la sortie 20 pour Sainte-Savine et Troyes. On s'arrête également en région parisienne, on parlait d'un bouchon tout au bout de la 5A à hauteur de la jonction avec la Nationale 104, même si ça se fluidifie, je vois qu'il y a quand même encore quelques ralentissements, restez prudents, et puis il y a ceux qui rejoignent Paris par l'autoroute A5B. Sachez que sur la nationale extérieure, donc après l'autoroute A5B, hein, c'est au-delà du réseau des autoroutes, mais je vois qu'il y a un long bouchon de 10 km. Il faut compter une quarantaine de minutes pour le parcourir. La raison, c'est le passage d'une zone de chantier. Et du côté de la région lyonnaise, là, c'est dans le prolongement de l'A46 en direction de Marseille qu'il y a eu un accident. Comptez 30 minutes pour faire 6 à 7 km de bouchon jusqu'à la jonction avec l'autoroute A43. L'actualité générale, à présent, on s'intéresse à tout ce qui se passe en France, dans le monde. On écoute les titres de France Info.
2: 18, l'essentiel avec vous, Mélanie Delaunay. Le parquet national antiterroriste se saisit de l'enquête à Aubagne.
3: Un élève de 14 ans a tiré avec un fusil de chasse hier au collège La Canale, blessant le principal et une professeure dans cette ville des Bouches-du-Rhône. Selon le parquet antiterroriste, les premières investigations montrent que cette fusillade semble liée à une probable adhésion de ce jeune à une mouvance qui glorifie les tueries de masse. Le collégien est en garde à vue, tout comme ses parents. La manifestation s'est lancé dans les rues de Paris, lycéens et étudiants qui défilent à nouveau côté de syndicats de l'éducation. Selon le gouvernement, 200 lycées sont fermés aujourd'hui et plus d'un tiers des établissements de l'enseignement supérieur. Le Conseil supérieur de la magistrature rend un avis défavorable à la réintégration de Rachida Dati dans la magistrature en raison notamment de la procédure pénale qui est en cours. Rachida Dati attend le jugement dans le procès pour corruption qui s'est tenu en septembre. C'est un avis consultatif. Il revient au garde des Sceaux, Gérald Darmanin, de trancher. La coalition dirigée par l'Arabie Saoudite lance un ordre d'évacuation dans la capitale du Yémen, Sanaa, avant ce qui est présenté comme une opération spéciale. L'Arabie Saoudite subit des attaques à répétition de la part des rebelles houthis du Yémen, ces combattants alliés de l'Iran qui menacent déjà de riposter en cas de frappe. L'ambassade de France demande, sauf raison impérative, de ne pas se rendre dans les principales villes d'Arabie Saoudite.
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1: Allez, vous restez avec nous, retour de l'information trafic dans quelques instants, d'ici 3 minutes. Avant ça, on écoute ceux qui sont originaires de Los Angeles, ils sont 3. Temper City est sur Autoroute Info.

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1: Cet après-midi, on évoque cette zone d'accident dans le département de l'Yonne. C'est sur l'autoroute A6 en direction de Lyon, kilomètre 147, a priori de la gêne à la circulation sur la voie de droite. Avec un poids lourd et une voiture impliquée dans cet accident, levez bien le pied. L'A6 direction Lyon, point kilométrique 147. On est dans le secteur d'Auxerre, après la sortie 18 de Joigny-Toussy. C'est un petit peu avant l'aire de repos de la Biche. Les services de sécurité sont évidemment en route. On vous en dit plus dans les toutes prochaines minutes. En attendant, il faut bien lever le pied. On se retrouve à 14h45 pour le point complet après Donna Summer. Et tout de suite, c'est Sia sur Autoroute Info.

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1: 14h44, on revient sur cet accident. Ça s'est produit dans Lyon, sur l'A6 en direction de Lyon, kilomètre 147 de la Gêne. À la circulation, puisqu'il y a deux véhicules immobilisés sur la voie de droite. Après la sortie 18 de Joigny-Toussy, on est un petit peu avant l'aire de repos de la Biche, dans le secteur d'Auxerre. Faites très attention, levez le pied. Pour le moment, je ne vois pas de bouchon qui se serait formé. Mais voilà, zone qui n'est pas encore sécurisée, puisque les services de sécurité sont en route. Levez bien le pied, serrez sur la gauche, sur l'A6. Direction Lyon, au point kilométrique 147. On parlait également d'obstacles, cette fois-ci dans l'Aube, sur l'A5 en direction de Nancy et de Dijon. Kilomètre 124, levez le pied après la sortie 20 pour Sainte-Savine. On est dans le secteur de la ville de Troyes, et puis toujours des bouchons aux portes des grandes villes de Paris et de Lyon, hein, tout particulièrement tout au bout de l'autoroute A46, quand vous êtes en direction de Marseille, donc quand vous roulez en région lyonnaise, sachez qu'il y a eu un accident dans le prolongement de l'autoroute A46 sur le contournement est lyonnais. On n'a pas énormément d'informations, mais visiblement ça doit gêner le trafic, puisqu'il faut compter une trentaine de minutes pour faire 7 km de bouchons jusqu'à la jonction avec l'autoroute A43. Prudence donc dans ce secteur, et puis en région parisienne, tout au bout de l'autoroute A5B. Ensuite, vous pouvez bifurquer sur la Nationale 104 extérieure. Il y a une zone de chantier, des voies qui sont réduites sur cet axe. Et donc là aussi, ça ralentit fortement le trafic. Comptez entre 30 et 40 minutes pour faire 10 km sur la N104 extérieure. Et des chantiers à prévoir, notamment pour cette nuit, qui vont occasionner des fermetures. C'est le cas justement en Île-de-France avec l'A5A, sur laquelle il y aura plusieurs bretelles qui seront fermées cette nuit. À noter également qu'il y aura des fermetures du côté de la région lyonnaise avec l'A46 fermée en direction de Marseille, où il sera impossible en fait de rentrer sur l'A46 direction Marseille depuis l'entrée de Rieux-Caluire. Cette nuit, ça sera l'entrée du diffuseur numéro 4. Et puis à Lyon, c'est avant d'entrer sur le réseau APRR, la métropole 6 en direction de Paris sera fermée là aussi cette nuit entre la jonction avec le périphérique nord et Limonest.
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1: Dans un instant, sur Autoroute Info, on vous plonge dans l'univers spectaculaire de l'atelier des Lumières de Paris. Restez avec nous, reportage à suivre dans un instant. Avant ça, évidemment, la playlist Autoroute Info, avec celle qui a sorti il y a un petit peu moins d'un mois, au mois de septembre, elle avait sorti son 10e album. Du haut de ses 33 ans, on écoute Miley Cyrus sur Autoroute Info. Let's go.

0: cet après-midi un accident gênant du côté d'Auxerre sur l'autoroute A6. Quand vous roulez en direction de Lyon, voie de droite neutralisée au kilomètre 147. On est après la sortie 18 de Joigny-Toucy, deux véhicules impliqués dans l'accident. Donc ça gêne la voie de droite. Alors la bonne nouvelle, c'est que le patrouilleur est arrivé sur place. Il a pu donc sécuriser la zone en neutralisant la voie de droite. Mais voilà, il faut être prudent. Vous circulez à présent sur les deux voies les plus à gauche. C'est un tout petit peu avant l'aire de repos de la Biche. On voit comment la situation évolue, bien évidemment. Pour le moment, en tout cas, ça n'a pas occasionné de bouchons. Mais il faut quand même lever le pied. Il y a du monde en intervention sur place. Nous, on se retrouve à 15h pour le point complet sur tout ce qui se passe sur votre route ce mardi après-midi. Avant ça, Edouard Maya ou encore Tina Turner dans la playlist Autoroute Info. Et puis tout de suite, comme promis, on part visiter un lieu à Paris où chaque exposition est une immersion différente. De Van Gogh à Claude Monet, de Picasso à la Renaissance ou encore un voyage autour de la Lune. Ici, l'art se découvre en grand et surtout autrement. Présentation de l'atelier des Lumières, c'est avec Raphaël Giudicelli.
1: Et ici, dans cette ancienne fonderie, des milliers de visiteurs franchissent la porte chaque jour et découvrent un spectacle qui les entoure à 360 degrés. Et justement,

0: enfants, mais ça leur permet peut-être de leur donner envie d'aller dans les musées ou dans des sites plus traditionnels.
1: Et justement, je suis allé à la rencontre des visiteurs pour qu'ils me donnent leurs impressions après la découverte de l'exposition Renaissance, un spectacle immersif durant lequel les plus grandes œuvres des maîtres de la Renaissance du XVIe siècle prennent vie tout autour de nous.
2: C'était très chouette. Je vais le proposer à mes collègues.
3: Il y a une vraie histoire, il y a une vraie transmission de savoir et c'est formidable.
4: Moi j'ai adoré, je trouvais qu'on voyait les œuvres comme on les a jamais vues, donc c'était intéressant.
1: Et à côté de la grande salle, il y a aussi l'atelier des enfants qui permet de toucher, de créer et jouer avec l'art. À l'atelier des Lumières de Paris, toute la famille peut repartir avec des images plein la tête et l'envie de revenir. Des activités, des expositions et des surprises vous y attendent tout au long de l'année. Vous avez toutes les informations sur atelier-lumière.com.

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1: Ravi de faire la route avec vous ce mardi après-midi, il est 15h.
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1: Et toujours cette zone d'accident, on est dans Lyon, du côté d'Auxerre, sur l'A6, en direction de Lyon, kilomètre 147, voie de droite neutralisée, après la sortie 18 de Joigny-Toussy. On est un petit peu avant l'aire de repos de la Biche, du côté d'Auxerre, je le disais, un poids lourd, une voiture impliquée dans cet accident, et sur place pas mal de monde avec le patrouilleur, pas moins de 3 véhicules de pompiers qui se sont déplacés, donc forcément ça fait du monde, ça peut surprendre. Restez prudents, n'arrivez pas trop vite à hauteur de cette zone, donc dans le secteur d'Auxerre sur l'autoroute A6. On parle également de bouchons aux portes des grandes villes cet après-midi, et notamment du côté de la région lyonnaise. Quand vous êtes dans le prolongement de l'autoroute A46 sur le contournement est lyonnais en direction de Marseille, il y a visiblement eu un accident. Alors c'est au-delà du réseau des autoroutes, donc on n'a pas énormément d'informations, mais visiblement ça gêne le trafic puisqu'il faut compter presque une trentaine de minutes pour faire les 5 km de bouchons sur ce contournement tournement est lyonnais. Et puis on se rend également en région parisienne cette fois-ci, tout au bout de l'autoroute A5B, il y a la Nationale 104 extérieure, et là il y a une zone de chantier, des voies sont neutralisées, ça perturbe aussi le trafic. Comptez 40 minutes pour faire 10 km sur la N104 extérieure en direction de Paris et de Marne-la-Vallée, tout au bout de l'autoroute A5B. Le point à présent sur tout ce qui se passe en France, dans le monde. On écoute les titres de l'actualité de France Info.
2: Des manifestations donc un peu partout en France.
3: Les lycéens et étudiants défilent dans la rue pour demander plus de moyens. À Paris, le principal cortège est parti de la place d'Italie, direction les Invalides. Un autre cortège alternatif doit relier l'hôtel de ville de Paris à Matignon. Ce matin, ils étaient des milliers mobilisés à Marseille, Lyon ou encore Bordeaux. Mais les cortèges étaient moins garnis que la semaine dernière. Selon le ministère de l'Éducation, 214 lycées sont fermés ce mardi. Le parquet national antiterroriste se saisit de l'enquête sur la fusillade au collège d'Aubagne hier. Le principal de ce collège et une enseignante avaient été blessés par des tirs de fusil de chasse. L'auteur des tirs, un adolescent de 14 ans, pourrait adhérer à la mouvance True Crime Community, glorifiant les tueries de masse. Un avis défavorable pour la réintégration de Rachida Dati dans la magistrature. Le Conseil supérieur de la magistrature s'oppose à la proposition de poste qu'a reçu l'ancienne ministre de la Culture, un poste de chargée de mission à l'international. Rachida Dati attend le jugement de son procès pour corruption dans l'affaire Renault-Carlos Ghosn. Et puis le pape Léon XIV, opéré cet après-midi à l'hôpital Gemelli de Rome. Il se fait retirer un nodule pulmonaire à 71 ans. Sa convalescence devrait durer une semaine selon le Vatican.
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1: Et un voyage en musique, vous le savez, sur Autoroute Info, dans le prochain quart d'heure, il y aura Tame Impala et Jenny, James Arthur ou encore Dire Straits dans les tout prochains instants. Et puis tout de suite, on fait la route avec la chanteuse du groupe Superbus qui reprend le tube de Tattoo sorti au début des années 2000. C'est Jen Ayash sur Autoroute Info. Bonne route et bel après-midi.

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2: Cet après-midi, on parle évidemment de cet accident du côté d'Auxerre, gênant puisque la voie de droite a été neutralisée sur l'A6 en direction de Lyon au kilomètre 147. C'est après la sortie 18 pour Joigny-Toucy. Restez très prudents puisqu'il y a beaucoup de monde en intervention sur place, les services de sécurité de l'autoroute et puis pas moins de 3 véhicules de pompiers. Il faut donc bien lever le pied quand vous arrivez à hauteur de cette zone d'accident. Restez avec nous, on en reparle à 15h14, le prochain rendez-vous trafic, où on évoquera également la météo avec toujours quelques averses de pluie ici et là sur votre route. On écoutera les prévisions de Météo France après James Arthur et après d'ailleurs Straits sur Autoroute Info.

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1: Et priorité à la sécurité d'un patrouilleur qui ramasse des obstacles en région lyonnaise. On est sur la 42 en direction de Lyon, point kilométrique 5. Levez bien le pied dans le secteur de Miribel. On est juste à hauteur de la sortie 4 pour Parc de Miribel. Jaunage, des obstacles, un patrouilleur sur place pour les ramasser. C'est sur la 42 direction Lyon, point kilométrique

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1: Et l'actualité trafic à 15h14 ce mardi après-midi. On parle toujours d'un accident gênant du côté d'Auxerre dans l'Yonne. C'est sur l'autoroute A6. Quand vous êtes en direction de Lyon, kilomètre 147, il y a la voie de droite qui a été neutralisée suite à l'accident entre un poids lourd et une voiture. On est après la sortie 18 de Joigny-Toucy. Sur place, beaucoup de monde en intervention avec notamment les services de sécurité de l'autoroute et puis pas moins de 3 véhicules de pompiers. Donc, vous l'aurez compris, il faut être prudent, il y a du monde sur place. Levez le pied au passage de ce secteur. Et puis on se rapproche à présent de la région lyonnaise. Vous êtes sur l'A42 en direction de Lyon. Il y a des obstacles sur votre route et le patrouilleur déjà sur place pour les ramasser. C'est au point kilométrique 5 du côté de Miribel. On est juste à hauteur de la sortie 4 pour parc de Miribel-Jonage. Levez bien le pied, le patrouilleur traverse les voies. Une intervention très dangereuse dans votre intérêt pour votre sécurité. Donc pensez à lui, n'arrivez pas trop vite dans ce secteur. Et puis il y a ceux en région lyonnaise qui circulent sur l'A46 en direction de Marseille. Sachez que si vous continuez votre route sur le contournement est lyonnais, dans le prolongement de l'autoroute A46, il y a eu un accident. On n'a pas énormément d'informations puisque c'est au-delà du réseau des autoroutes APRR, mais c'est visiblement gênant puisqu'il faut compter un peu plus d'une vingtaine de minutes pour faire 4 km de bouchon jusqu'à la jonction avec l'autoroute A43. Et puis si vous avez comme destination la région parisienne, a noté également un bouchon qui s'est formé au-delà du réseau d'autoroute. C'est tout au bout de l'autoroute A5B sur la Nationale 104 extérieure qu'il y a des voies neutralisées, une zone de chantier. Comptez 40 minutes pour passer les 10 km de bouchon.
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1: La pluie s'invite également sur votre route cet après-midi et tout particulièrement dans la traversée de la Bourgogne ou encore du côté de l'Île-de-France. Levez le pied si vous êtes concerné, vous connaissez la règle, c'est 110 km/h grand maximum quand la chaussée est mouillée sur autoroute. Comment cette météo va évoluer dans les prochaines heures? La réponse est avec Corentin Perrault de Météo France.
2: De perturbations se succèdent sur le pays. Peu actives, elles suffisent pourtant à couvrir largement le ciel. De l'Auvergne au Grand Est, en passant par l'Île-de-France et la Bourgogne, mais aussi sur le nord de la Nouvelle-Aquitaine, la grisaille domine, avec par moments quelques faibles pluies cet après-midi. Les éclaircies se feraient un chemin en vallée du Rhône, mais c'est dans les Alpes et au sud de Mont-de-Marsan qu'il faudra se trouver pour profiter d'un ciel franchement lumineux et ensoleillé. Grisaille ou pas, le réconfort vient du thermomètre. Les températures restent bien douces pour la saison, le plus souvent entre 18 et 22 degrés, jusqu'à 26 degrés sous le soleil du sud-ouest. Au plus chaud de ce mardi, comptez 16 degrés à Langres, 18 degrés à Dijon, 19 degrés à Mulhouse, 20 degrés à Moulins et à Mâcon, 21 degrés à Annecy, Lyon, Bourges et Clermont, 23 degrés à Paris et Bordeaux, 24 degrés à Grenoble, 25 degrés à Mont-de-Marsan et jusqu'à 26 degrés à Pau. Corentin Perrault de Météo France pour Autoroute Info.
1: L'actualité trafic qui évolue en direct. On vient à l'instant de me signaler des obstacles du côté de la région lyonnaise. C'est sur l'A89. Quand vous roulez direction Lyon, kilomètre 540. On est donc après la sortie 39 pour Lausanne-Dommartin. Levez bien le pied dans ce secteur. Restez avec nous sur Autoroute Info. Dans les toutes prochaines minutes, on vous donnera des conseils pour économiser du carburant et donc de l'argent lors de vos trajets en voiture. Restez bien avec nous. Tout ça, c'est après évidemment la musique pour faire la route avec vous. C'est Jenny et Tame Impala sur Autoroute Info.

0: Cet après-midi, des obstacles en région lyonnaise, c'est sur la 89 direction Lyon, au kilomètre 540. Levez bien le pied après avoir passé la sortie 39 de Lausanne et Dommartin, et puis en Bourgogne, dans la traversée du département de Lyon, un accident qui s'est produit sur l'A6, direction Lyon, kilomètre 147. C'est gênant, puisque la voie de droite a été neutralisée après la sortie 18 de Joigny-Toussy. On est dans le secteur d'Auxerre. Tout ça, on en reparle dans le détail à 15h30 pour le point complet sur tout ce qui se passe sur votre route ce mardi après-midi. Avant ça, il y aura Cœur de Pirate. Il y aura aussi Casey and the Sunshine Band sur Autoroute Info pour la musique sur les prochains kilomètres. Et tout de suite, on parle d'un sujet d'actualité. Les prix de l'essence et du gasoil qui sont toujours très élevés en France. Néanmoins, en adoptant certains comportements, il est quand même possible de réduire un petit peu sa facture de carburant. On écoute les conseils de Jérémy Esclavard.
1: Tout d'abord, avant de prendre la route, un simple contrôle de votre véhicule peut déjà vous faire économiser quelques euros de carburant, comme l'explique Marc Mazière, fondateur du blog Radin Malin.
2: Il faut vérifier la pression de ses pneus, il faut le faire à froid de préférence, donc si vous n'avez pas de pompe chez vous, vous pouvez aller à la station la plus proche de chez vous. Ça peut faire surconsommer quelques pourcents, alors 3, 5, voire peut-être 10% des fois de carburant, si vos pneus sont sous-gonflés.
1: Une fois sur autoroute, là aussi, il est possible de faire des économies de carburant, par exemple en réduisant votre vitesse. Marc Mazière.
2: Ce que j'avais calculé, c'est sur un trajet Paris-Lille de 250 km en roulant à 110 plutôt qu'à 130. On économise entre 20 et 25% d'essence. Ça veut dire que sur un Paris-Lille qui dure 2h20, on va mettre peut-être un quart d'heure de plus, mais on va économiser 7 euros d'essence. À vous de voir, mais ramener au SMIC horaire, ça fait beaucoup quand même.
1: On entend aussi pas mal parler dernièrement d'un carburant qui n'est pas encore trop développé en France, l'éthanol.
2: Ça vaut vraiment le coup de passer sa voiture à l'éthanol, si vous pouvez le faire. Donc ça marche que sur les voitures à essence, que les voitures qui datent d'après l'an 2000. Il faut faire installer un boîtier. Il ne faut pas faire reprogrammer son moteur. L'éthanol, ça coûte à peu près deux fois moins cher. C'est vrai que c'est un gros investissement au début, mais ça s'amortit très vite. Les 800 euros, ils seront amortis en un an.
1: Vous avez d'autres conseils à donner à nos auditeurs pour faire des économies autant que possible sur l'autoroute?
2: Je pense aussi que pour certaines personnes, ça peut être intéressant d'avoir une voiture électrique à condition de pouvoir faire installer une borne de recharge chez soi, par exemple. Et sachant qu'en voiture électrique, si vous roulez à 110 plutôt qu'à 130, là, c'est 50% de carburant que vous pouvez économiser. Donc c'est quand même énorme.
1: Et puis il y a aussi peut-être une option à laquelle on pense pas forcément, mais le covoiturage, ça peut être utile aussi.
2: Ouais, le covoiturage, et pas seulement sur les longues distances, aussi le covoiturage domicile-travail. Vous pouvez vous arranger avec vos collègues et puis ça peut faire économiser pas mal d'argent. Aussi le covoiturage d'objets, c'est-à-dire le transport d'objets entre particuliers. Il y a des plateformes comme ça, il y en a une qui s'appelle Cocoli, qui permet de transporter des objets, des meubles, des choses comme ça. Donc ça, ça vous fait rentabiliser les trajets aussi.
1: Tous ces conseils, et bien plus encore, sont à retrouver sur radinmalinblog.com.

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1: Avec un véhicule qui est arrêté dans une jonction entre deux autoroutes, on est en Côte d'Or. Ça vous concerne quand vous êtes sur l'A38 et que vous bifurquez sur l'autoroute A6 en direction de Paris. Prudence donc, un véhicule arrêté dans la jonction entre ces deux autoroutes.

0: 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Et oui, on voyage ensemble cet après-midi. Il est 15h30. On fait le point sur tout ce qui se passe sur votre route. Toujours une zone d'accident gênante sur l'autoroute A6 quand vous êtes en direction de Lyon, kilomètre 147. On est du côté d'Auxerre, dans Lyon, voie de droite neutralisée après la sortie 18 de Joigny-Toucy. On est un petit peu avant l'aire de repos de la Biche. En tout cas, ça évolue. On parlait des pompiers, notamment trois véhicules de pompiers qui intervenaient sur place, qui ont bien pu repartir, et le dépanneur arrivé sur les lieux également. Voilà, restez prudents, restez patients au passage de cette zone d'accident. On va se rendre du côté de la région lyonnaise à présent, avec toujours des obstacles sur la 89 direction Lyon, kilomètre 540. C'est après la sortie 39 de Lausanne d'Haut-Martin qu'il faut là aussi bien lever le pied. Et puisqu'on est en région lyonnaise, on va y rester. On parle toujours de ce bouchon au-delà du réseau des autoroutes APRR, mais c'est dans le prolongement de la 46 quand vous êtes en direction de Marseille, sur le contournement est lyonnais. Alors, il y a eu tout à l'heure un accident. Désormais, a priori, ce sera un poids lourd qui serait en panne sur une des voies et qui gênerait la circulation. Comptez 20-30 minutes pour faire 6 km jusqu'à la jonction avec l'autoroute A43. On se rend également dans les Vosges sur la 31. Vous roulez en direction de Beaune et de Lyon. Il y a toujours ce poids lourd qui est en panne, kilomètre 190. Il est proche des voies de circulation après la sortie 11 de Neufchâteau et Colombelles-et-Belle. Il y a aussi le patrouilleur en intervention sur place. Donc, vous savez ce que ça veut dire quand vous voyez du monde sur bande d'arrêt d'urgence. Il faut lever le pied, serrer sur la gauche pour bien respecter le corridor de sécurité. Du côté de la région parisienne, toujours ce bouchon au-delà du réseau d'autoroute là aussi, mais c'est tout au bout de l'autoroute A5B quand vous bifurquez sur la N104 extérieure. Comptez 40 minutes pour passer les 10 km de bouchon au passage d'une zone de chantier. Et puis un mot sur la couleur du ciel. Toujours beaucoup de nuages gris et parfois des averses de pluie dans la traversée de la Bourgogne et du côté de l'Île-de-France. Restez prudents, adaptez bien votre allure et votre conduite à ces conditions météo. Tout de suite, le point sur l'actualité générale. On écoute les titres de France Info.
1: La fusillade d'Aubagne hier pourrait être liée à une communauté numérique.
2: La True Crime Community, qui glorifie en ligne les tueurs de masse, c'est la piste privilégiée par le parquet national antiterroriste qui s'est saisi de l'enquête. Une mouvance proche des idéologies masculinistes. Hier, un élève a fait entrer un fusil de chasse dans son collège et il a tiré sur le principal et une enseignante. Tous les deux sont blessés. La mobilisation aujourd'hui des lycéens et des étudiants, 214 lycées bloqués d'après le ministère de l'Éducation nationale qui parle d'un être cul. Mais des cortèges bien denses, entre 35 et 60 000 manifestants à Marseille, au moins 6 000 à Nantes. La manifestation est en cours à Paris pour de meilleures conditions d'apprentissage. Rachida Dati espérait réintégrer la magistrature. Avis défavorable rendu aujourd'hui par le Conseil supérieur de la magistrature. Ceci en raison du procès actuel pour des soupçons de corruption. Avis consultatif, c'est le garde des Sceaux, Gérald Darmanin, qui doit maintenant décider seul. Et puis les tensions au Moyen-Orient, la coalition contre les Houthis, coalition menée par l'Arabie Saoudite, appelle à des évacuations à Sanaa, la capitale du Yémen. Elle promet une opération à venir, sans plus de détails. Les rebelles yéménites conseillent à leur tour aux Saoudiens de s'éloigner des différents sites de la compagnie pétrolière Aramco.
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3: Restez avec nous, retour de l'information trafic, c'est d'ici 3 minutes sur Autoroute Info. Avant ça, on écoute Manon, Lisa et son petit pêcheur. Bonne route, bel après-midi.

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1: Et priorité à la sécurité d'un patrouilleur qui intervient pour ramasser des obstacles. En région lyonnaise, c'est sur l'A89. Quand vous roulez direction Lyon, il intervient kilomètre 540. Donc on est après la sortie 38 pour Marcy-l'Étoile, un petit peu avant la sortie 40 pour Tassin, la demi-lune. Pensez à lui, lui qui traverse les voies, c'est très dangereux. Il le fait pour vous, dans votre intérêt, pour votre sécurité. Pensez à la sienne, ralentissez sur l'A89 direction Lyon au kilomètre 540.

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1: Un patrouilleur qui intervient actuellement, il traverse les voies pour ramasser des obstacles en région lyonnaise. C'est sur l'A89, direction Lyon, kilomètre 540. Vous le croisez donc après la sortie 38 de Marcy. L'Étoile, il intervient, je le rappelle pour vous, dans votre intérêt, pour votre sécurité. C'est très dangereux de traverser les voies d'une autoroute, donc pensez à lui. Levez le pied sur l'A89, direction Lyon, kilomètre 540. Et on se retrouve à 15h45 pour le prochain rendez-vous trafic. On évoquera notamment toujours cet accident avec voie droite neutralisée du côté d'Auxerre dans Lyon sur l'autoroute A6. Avant ça, la musique avec Talk dans un instant. Ce sera juste après ce classique du début des années 2000. On écoute Nickelback sur Autoroute Info.

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1: À 15h45, on revient sur cette zone d'accident du côté d'Auxerre, dans Lyon. C'est sur l'A6, direction Lyon, kilomètre 147. Alors, situation qui a un petit peu évolué. On est après la sortie 18 de Joigny-Toussy. On parlait de plusieurs véhicules accidentés sur voie de droite, avec notamment du monde en intervention sur place. Sachez que tous les véhicules ont bien pu repartir. Il reste seulement le patrouilleur sur place pour des réparations d'urgence des glissières qui ont été endommagées pendant l'accident. Donc, la voie de droite reste neutralisée du côté d'Auxerre sur la 6 en direction de Lyon. On s'arrête également dans les Vosges cet après-midi avec ce poids lourd en panne sur la 31 en direction de Bonnet-de-Lyon au kilomètre 190. C'est après la sortie 11 pour Neufchâteau. Intervention là aussi sur place du patrouilleur. Donc pensez à tous ceux qui interviennent proche des voies de l'autoroute, serrée sur la gauche pour respecter le corridor de sécurité. Et puis à cette heure-ci, des bouchons en région lyonnaise, en région parisienne. Si vous avez pour destination la capitale, attention, un petit peu d'attente tout au bout de l'autoroute A5A à hauteur de la jonction avec la nationale 104. Et puis là, c'est au-delà du réseau des autoroutes APRR, tout au bout de l'autoroute A5B, il y a la N104 extérieure. Il y a un long chantier sur cette nationale 104 extérieure qui occasionne donc un bouchon sur presque 10 km. Il faut compter 30-40 minutes pour passer toute la zone de travaux. Et puis du côté de la région lyonnaise, là aussi c'est au-delà du réseau d'autoroutes. Dans le prolongement de l'autoroute A46 direction Marseille, il y a le contournement est de Lyon. 30 minutes pour faire 6 km. Voici les estimations au passage donc d'une zone où tout à l'heure il y a eu un accident et puis entre-temps un poids lourd qui est tombé en panne. Donc c'est pour ça que ça gêne la circulation. Il faut s'armer d'un petit peu de patience cet après-midi. Des zones de chantier qui vont occasionner cette fois-ci des fermetures pour cette nuit, notamment dans l'est vers Mulhouse, la 36 qui sera fermée en direction de Paris entre les sorties 16 Lutterbach et 15 pour Borneau. Ce sera durant cette nuit à partir de 21h et jusqu'à 5h demain matin.
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1: Et rendez-vous dans les tout prochains instants pour une pause de tourisme. On vous emmènera en Haute-Savoie pour découvrir un belvédère unique offrant une vue époustouflante sur le bassin genevois. Restez bien avec nous, tout ça, ce sera après le retour de l'actualité trafic, bien évidemment. Et tout de suite, la playlist Autoroute Info avec celui qui avait pris une petite pause dans sa carrière. Vous suiviez peut-être sur les réseaux sociaux, vous avez vu qu'il avait notamment construit une cabane dans les bois. Ça y est, là, il est de retour dans le monde de la musique. Vianney est sur Autoroute Info.

0: cet après-midi. Le rappel d'une intervention qui suit son cours. Ça fait suite à un accident du côté d'Auxerre dans l'Yonne. Voie de droite neutralisée sur l'A6 en direction de Lyon, kilomètre 147. C'est après la sortie 18. Joigny-Toussy, restez prudent. Patrouilleur qui intervient pour réparer les glissières de sécurité. Et puis du monde aux portes des grandes villes, notamment des bouchons à l'approche de Paris, à l'approche de Lyon. Ça, on l'évoquera dans les prochaines minutes. D'ailleurs, ce sera Raphaël Giudicelli qui sera là pour vous accompagner sur votre route à partir de 16h. Avant de le retrouver, il y aura Joseph Kamel, Julien Doré ou encore Lynn Rimes dans la playlist Autoroute Info. Et tout de suite, comme promis, une petite pause tourisme sur l'A40 près d'Annemasse en Haute-Savoie. Il y a un panneau touristique qui indique le massif du Salève, un véritable balcon sur Genève accessible par un téléphérique. Découverte avec Véronique Voiron.
1: Tout d'abord, direction la machinerie du téléphérique où nous attend Florian Huchelin, chef d'exploitation.
2: Alors ici, on est sur un téléphérique bicable va-et-vient. Quand une cabine monte, une deuxième descend. Donc deux cabines. Donc chaque cabine, on peut accueillir jusqu'à 60 personnes plus un cabinier pour conduire la cabine. On a une petite spécificité. Juste en dessous de la cabine, on a des cuves d'eau qui peuvent accueillir jusqu'à 2000 litres pour pouvoir monter de l'eau dans une citerne en gare haute. Alors après, on a des voyages chaque 15 minutes, pouvant aller jusqu'à chaque 5 minutes en fonction de l'affluence. Le téléphérique fonctionne en vitesse maximum à 7 mètres secondes, à peu près 33 km/h.
3: Bienvenue au téléphérique du Salève. Nous vous souhaitons un agréable voyage panoramique.

0: exposition qui traite de la faune et la flore qui a été réalisée avec la maison du Salève.
1: On est sorti du bâtiment et qu'est-ce qu'on peut voir ?
0: Un mur d'escalade de 20 mètres de haut, 15 mètres de large, complètement droit, sans dévers, c'est assez inédit.
1: Mais le meilleur est à découvrir sur la terrasse panoramique.
0: On est sur une vue à quasiment 360 degrés avec aujourd'hui le Mont Blanc qu'on voit excessivement bien, qui fait face au Léman. C'est vraiment l'espace premium de notre site.
1: Le téléphérique du Salève est accessible par les sorties 13.1 ou 14 de la 40.

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1: 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Bonjour à tous, quel plaisir de vous retrouver, il est 16h.
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1: Et en ce mardi et après-midi, ça se passe bien sur l'ensemble des axes autoroutiers que vous empruntez. Je vous rappelle toutefois deux bouchons dans des lieux très, très différents. Tout d'abord, un bouchon à l'est de Lyon, au-delà du réseau APRR, dans le prolongement de l'autoroute A46 sur la rocade est lyonnaise, suite à un accident qui a eu lieu tout à l'heure. Et puis maintenant, un poids lourd qui est en panne sur la voie de gauche. Il faut toujours une trentaine de minutes pour parcourir 6 km. Et puis en région Île-de-France, un bouchon de 5-6 km. Également au bout de l'autoroute A5B et sur la Nationale 104 sur la Francilienne en direction de Paris-Est suite à une zone de chantier. Là aussi, un même cas de figure, il faut compter environ une trentaine de minutes pour parcourir environ 5-6 km. À part ça, un peu de pluie en ce moment. Attention, restez prudents, un peu de pluie sur la majeure partie est du pays. Vous ne dépassez surtout pas les 110 km/h, vous augmentez bien les distances de sécurité, d'autant plus que je vois qu'il y a toujours ce poids lourd qui est en panne le long des voies de circulation. Là, on est sur l'autoroute A31, c'est entre Nancy et Dijon en direction de Beaune et de Lyon, après le kilomètre 191 précisément. C'est après la sortie 11, fléchée Neufchâteau. Il faut bien respecter le corridor de sécurité, vous éloignez le plus possible de ces interventions en cours le long des voies de circulation. Sinon, partout ailleurs, ça se passe bien, notamment sur l'autoroute A6, la traversée de la Bourgogne entre Paris et Lyon. L'actualité de ce mardi 13 octobre, les titres de France Info.
2: Cette nouvelle journée de mobilisation des lycéens.
3: Avec des manifestations un peu partout en France depuis ce matin, à Paris, deux cortèges sont en marche. Le principal est parti de la place d'Italie, direction les Invalides, avec des dizaines de milliers de personnes. Le parquet national antiterroriste se saisit de l'enquête sur la fusillade au collège d'Aubagne hier. Le principal de ce collège et une enseignante avaient été blessés par des tirs de fusil de chasse. L'auteur des tirs, un adolescent de 14 ans, pourrait adhérer à la mouvance True Crime Community, une mouvance glorifiant les tueries de masse. Un avis défavorable pour la réintégration de Rachida Dati dans la magistrature. Le Conseil supérieur de la magistrature s'oppose à la nomination de l'ancienne ministre de la Culture à un poste de chargée de mission à l'international. Rachida Dati attend le jugement de son procès pour corruption dans l'affaire Renault-Carlos Ghosn. Et puis le football, deuxième journée de la Ligue des Champions avec ce soir Lens qui reçoit le Sporting Portugal à 18h45 et Lille qui joue à Londres face à Arsenal à 21h.
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1: Et avant le retour de l'information trafic, celle que vous pouvez écouter en interview sur autoroutinfo.fr. Elle parle du Québec puisqu'elle est originaire de là-bas. Elle parle des autoroutes, elle parle de ses voyages. Elle a été élue d'ailleurs artiste féminine de l'année aux Victoires de la Musique. Charlotte Cardin maintenant sur Autoroute Info. Et puis durant le prochain quart d'heure, on écoutera aussi les prévisions de Météo France. Très bon mardi après-midi à tous.

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1: Attention en Bourgogne, entre Auxerre et Beaune, sur l'autoroute A6, en direction du sud, direction Lyon. Des débris de pneus gênent la circulation sur la voie de droite vers le kilomètre 249, une quinzaine de kilomètres après la sortie 23. Pour Saulieu, ce mur en Aussois, c'est là qu'il faut bien ralentir et activer ses feux de détresse. Attention, les automobilistes devant vous peuvent faire des écarts, bien sûr.

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6: Bel après-midi avec Autoroute Info et attention priorité à la sécurité. C'est sur l'autoroute A36 en direction de Bonnet de Paris à l'approche du secteur de Besançon. Et c'est même dans le secteur de Besançon à l'entrée de l'aire de Champoux qui se trouve au kilomètre 111. Il y a un poids lourd qui est victime d'une crevaison qui gêne la circulation à l'entrée de cette aire de service de Champoux du côté de Besançon. Donc sur l'autoroute A36 et attention, il se pourrait qu'il y ait des débris de pneus de poids lourd à cet endroit. Donc attention, il faut bien ralentir après la sortie 4.1 pour Besançon Palante. Dans moins de 10 minutes, le point complet sur les conditions de circulation. On écoutera aussi les prévisions de Météo France. Et tout de suite, Madness après la superstar Sean Paul. Super souvenir ça. Bienvenue sur Autoroute Info.

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1: Excellent mardi après-midi avec Autoroute Info. Ravi d'être avec vous. 16h15 dans un instant, les prévisions de Météo France. Et tout de suite, attention sur l'autoroute A36, on dit du côté de Besançon. Il y a toujours des débris de pneus de poids lourds qui gênent la circulation. Ces obstacles qui sont précisément au kilomètre 111 en direction de Beaune et de Paris avec le poids lourd qui est en panne à l'entrée de l'aire de service de Champoux. Attention donc du côté de Besançon sur l'autoroute A36, il faut bien ralentir, activer ces feux de détresse. On n'est pas à l'abri de voir des automobilistes qui font de grands écarts. Soyez très prudents également sur l'autoroute A6 en Bourgogne, entre Auxerre et Beaune, en direction du sud, direction Lyon, kilomètre 249. Là aussi, il y a des obstacles, des débris de pneus qui gênent la circulation. Je les vois ici en studio en retour caméra. Ils sont actuellement sur la voie du milieu. Donc attention, vous serrez bien à gauche ou bien à droite, une quinzaine de kilomètres après la sortie à 23 pour Saulieu. Ce mur en Aussois est beaucoup plus au nord, toujours sur l'autoroute A6, mais cette fois en direction de Paris. Il y a un ralentissement entre Auxerre et la capitale, à proximité de la sortie 10 pour Courtenay, puisqu'il y a des agents autoroutiers qui sont sur place pour remettre des cônes de chantier qui se sont renversés dans une zone de travaux. Voilà pour l'essentiel, on s'intéresse maintenant à la météo.
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1: Et vous le constatez, ciel très nuageux avec parfois quelques précipitations en Bourgogne et sur la région Grand Est. Ça peut suffire à réduire la visibilité et à l'adhérence, ne dépasser surtout pas les 110 km/h et augmenter bien les distances de sécurité. Comment ça va évoluer pour cette fin de journée et pour demain? Les prévisions de Météo France avec Corentin Perrault.
2: De perturbations se succèdent sur le pays. Peu actives, elles suffisent pourtant à couvrir largement le ciel. De l'Auvergne au Grand Est, en passant par l'Île-de-France et la Bourgogne, mais aussi sur le nord de la Nouvelle-Aquitaine, la grisaille domine, avec par moments quelques faibles pluies cet après-midi. Les éclaircies se feraient un chemin en vallée du Rhône, mais c'est dans les Alpes et au sud de Mont-de-Marsan qu'il faudra se trouver pour profiter d'un ciel franchement lumineux et ensoleillé. Grisaille ou pas, le réconfort vient du thermomètre. Les températures restent bien douces pour la saison, le plus souvent entre 18 et 22 degrés, jusqu'à 26 degrés sous le soleil du sud-ouest. Au plus chaud de ce mardi, comptez 16 degrés à Langres, 18 degrés à Dijon, 19 degrés à Mulhouse, 20 degrés à Moulins et à Mâcon, 21 degrés à Annecy, Lyon, Bourges et Clermont, 23 degrés à Paris et Bordeaux, 24 degrés à Grenoble, 25 degrés à Mont-de-Marsan et jusqu'à 26 degrés à Pau. Corentin Perrault de Météo France pour Autoroute Info.
1: La route est la première cause de mortalité chez les 14-24 ans. Dans un instant, nous verrons que des opérations sont menées un peu partout en France pour initier les plus jeunes à la conduite d'un deux-roues motorisé. Retour de l'information trafic également dans moins de 3 minutes. Vous restez bien avec moi en direct aussi sur l'application. Dans la playlist Autoroute Info à la sortie du travail, une nouveauté, vous allez adorer, Tove Lo avec Stromae. C'est pour ce prochain quart d'heure et tout de suite, Jungeli sur Autoroute Info.

0: 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Et on aime bien aussi vous faire découvrir des sites touristiques proches des autoroutes. Il n'y a pas longtemps, on était en Saône-et-Loire et on sera ce vendredi, on sera en Côte d'Or entre 10h et midi. Ne manquez pas que ça, ce sera l'occasion peut-être pour vous de faire, d'avoir des idées de sortie pour ces vacances de la Toussaint qui approchent. Hein, c'est samedi, les vacances de la Toussaint. Amy Stewart dans un instant et puis à 16h30, dans moins de 10 minutes, le point complet sur les conditions de circulation actuellement. On écoute aussi les principaux titres de l'actualité de ce mardi. Chaque année, en partenariat avec le ministère de l'Intérieur et l'association Assurance Prévention, une piste d'éducation routière s'installe dans une vingtaine de villes en France. Elle permet d'initier les plus jeunes à la conduite d'un deux roues motorisé. Reportage près de Lyon d'Antoine Oppard.
1: Allez, donc on démarre la moto, on tourne la clé. Voilà. Okay. Maintenant, je vais mettre la première vitesse. Alors là, on ne met pas qu'un doigt, on met les quatre doigts, d'accord ?
2: Des conseils comme cela, les policiers de la CRS vont en donner cette année à 8000 personnes, principalement des jeunes, grâce à leur piste d'éducation routière mobile qui s'est installée quelques jours du côté du centre des expositions Heure Expo de Lyon pendant le salon du deux roues.
3: Nous, on est là pour faire vraiment un apprentissage sécurisé ou une reprise en main pour ceux qui n'ont pas roulé depuis très longtemps. On accueille un peu tout le monde à partir de 14 ans.
2: Christophe Écolan est policier au sein de la CRS. Il est le responsable de la piste d'éducation routière.
3: Les jeunes, quand on les prend à partir de 14 ans, c'est des jeunes qui n'ont aucune mauvaise habitudes.
1: Ça accélère un petit peu. La moto avance, je sens que la roue tourne.
3: On a des motos à double commande. L'instructeur est à l'arrière, il bénéficie d'un guidon fixe et d'un rappel des commandes d'embrayage et de frein arrière. On va leur faire faire d'abord l'atelier moto home trainer pour leur montrer comment fonctionne une machine. On va les équiper ensuite. Les premiers tours de roue se feront avec le moniteur à l'arrière sur les motos double commande. Et puis ensuite, on a 18 machines là, qui sont prêtées par 9 marques. On a des motos, on a des motos thermiques, on a des motos électriques.
1: Quand le stop arrive, on va arrêter. Premièrement, j'arrête d'accélérer. Donc je vais dans ce sens-là. Deuxièmement, je serre le levier avec mes quatre doigts, d'accord ? Troisièmement, avec mon pied droit, avec le devant de mon pied, j'appuie sur le frein.
4: Axel, c'est ça ?
1: Je vais te chercher des gants.
5: Pour essayer le circuit.
4: T'as déjà fait de la moto ?
5: J'en ai fait une ou deux fois déjà.
4: Ça te fait quoi, les premières sensations ?
5: Ça fait un peu bizarre.
4: Et toi, c'est quoi ton prénom ?
6: Méline.
4: Tu voudras passer ton permis moto plus tard ?
6: Normalement, je passe mon BSR.
4: Déjà, ok. Donc tu vas avoir un petit deux roues. Donc c'est important d'avoir un peu les premières sensations sur la route ?
6: Oui.
3: On prend par exemple un groupe de 50 élèves qui va venir sur une demi-journée. Peut-être qu'il n'y en aura que 5 ou 6 qui feront la moto plus tard. Mais par contre, tous les autres auront pu voir en fait comment se comporte une moto. Dans le cadre du partage de la route et de faire attention aux autres sur la route, ils seront plus indulgents dans leur conduite future.
2: La route demeure la première cause de mortalité chez les 14-24 ans. À elle seule, cette tranche d'âge représente un décès sur 5 sur les routes.

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1: Attention entre Genève et Bourg-en-Bresse, après Oyonnax, quand on est sur l'autoroute A40 en direction de Paris, il y a des obstacles, des débris de pneus qui gênent sur la voie la plus à droite, la voie réservée aux véhicules lents, vers le kilomètre 136, après l'aire de service de Saigne-Aubus.

0: Belle fin d'après-midi, ravi d'être avec vous. C'est bientôt les vacances de la Toussaint pour certains d'entre vous, pour les plus chanceux. Peut-être en ce moment le retour à la maison après une journée de travail. Côté météo, vous le vivez. Ciel nuageux avec parfois quelques précipitations en Bourgogne et sur la région Grand Est. Ça peut suffire à réduire la visibilité et l'adhérence, attention. Mais demain, mercredi, retour d'un grand soleil sur tout le pays, il fera beau jusqu'à samedi. Attention, si vous êtes du côté de Besançon, toujours ces obstacles signalés sur toutes les voies de circulation, des débris de pneus de poids lourds qui gênent. C'est sur l'autoroute A36 au niveau de l'aire de Champoux qui se trouve au kilomètre 111. Si vous êtes concerné, si vous roulez en direction de Beaune et de Paris, attention, les véhicules peuvent faire des écarts. Les services de sécurité vont se rendre sur place pour dégager la chaussée d'un instant à l'autre. Attention également si vous êtes sur l'autoroute A40 entre Genève et Bourg-en-Bresse. Après le secteur d'Oyonnax, là aussi, il y a des débris de pneus qui gênent sur la voie la plus à droite, la voie réservée aux véhicules lents, kilomètre 136, 5 km environ après l'aire de service de Saignes-au-Bugey. On vous incite bien sûr à bien vous décaler sur les deux voies les plus à gauche, à ralentir et activer les feux de détresse. Sur l'autoroute A6, entre Auxerre et Paris, en direction de la capitale, il y a un ralentissement sur plusieurs kilomètres, vers le kilomètre 110, à proximité de la sortie 17 pour Courtenay, puisqu'il y a toujours des agences autoroutiers qui sont sur place pour remettre des cônes de chantier qui se sont renversés dans une zone de travaux. Attention, ça peut freiner brusquement. Et puis en région Île-de-France, un bouchon tout au bout de l'autoroute A5B et sur la nationale 104, la francilienne, au-delà du réseau APRR, en direction de Paris, ce bouchon, suite à une zone de chantier, vous mettez une quarantaine de minutes tout de même pour parcourir simplement 6 à 7 kilomètres. Autre bouchon, c'est à l'est de Lyon, dans le prolongement de la 46 et sur la rocade est lyonnaise, suite à un accident qui a eu lieu un peu plus tôt, il y a environ une bonne heure, et puis maintenant il y a un poids lourd qui gêne sur la voie de gauche. Donc toujours une trentaine de minutes pour parcourir 6 kilomètres. L'actualité de ce mardi 13 octobre, les titres de France Info.
1: À 16h20, et l'écrivain Tellison Aurélien qui reconnaît des plagiats.
2: Il parle d'erreurs inacceptables et présente ses excuses, mais Tellison Aurélien dément tout usage de l'intelligence artificielle pour écrire son roman. C'était ça ou mourir, qui a été écarté de la sélection pour le prix Goncourt en raison de ses accusations. Il parle de calomnie et d'hérésie. L'écrivain affirme qu'aucune phrase de son livre n'a été créée par une machine. C'est désormais le parquet national antiterroriste qui enquête sur la fusillade dans un collège d'Aubagne hier. Les premières investigations font penser à un lien possible avec une mouvance qui glorifie les tueries de masse. Selon le parquet antiterroriste, l'adolescent de 14 ans est toujours en garde à vue. Des manifestations en cours, de cortèges dans les rues de Paris, lycéens et étudiants mobilisés aujourd'hui dans de nombreuses villes, à Lyon, à Marseille, à Strasbourg, à Lille notamment. Ces jeunes qui appellent à rejoindre les manifestations contre la vie chère qui sont prévues samedi. C'est une liquidation judiciaire qui se profile pour la fonderie de Bretagne, faute d'offres de reprise pour cette entreprise qui emploie 244 personnes à Caudan dans le Morbihan, placée en redressement judiciaire en juillet, un an après la reprise par le groupe Europlasma. La coalition dirigée par l'Arabie Saoudite ordonne des évacuations au Yémen après plusieurs jours d'attaques menées par les rebelles Houthis. Ces combattants alliés de l'Iran menacent de riposter si jamais l'Arabie Saoudite prend pour cible la capitale du Yémen, Sanaa.
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0: Bienvenue sur Autoroute Info, retour de l'information trafic, bien sûr, dans moins de 3 minutes. Durant le prochain quart d'heure, on ira dans le département de l'Ain, un reportage à ne pas manquer, puis dans notre playlist Teddy Swims, pour les nouveautés dans un instant. Un classique également de Lenny Kravitz, et tout de suite, comme promis, Stromae avec Tove Lo. Belle fin d'après-midi avec Autoroute Info.

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1: Et on vient de l'apprendre, attention, des obstacles gênent la circulation du côté de Mâcon, en Bourgogne, en Saône-et-Loire, sur l'autoroute A6 en direction du Nord, en direction de Paris, signalé vers le kilomètre 382. On est vraiment à proximité de la sortie 28 pour Mâcon Nord. C'est là qu'il faut bien ralentir, activer ses feux de détresse. Attention, des automobilistes qui peuvent faire, bien sûr, des écarts quand on signale des obstacles. Soyez très prudents du côté de Mâcon sur l'autoroute A6. Dans un instant, on va se retrouver, bien sûr, 16h45. On fera un point complet sur les conditions de circulation actuellement. On écoutera aussi à tout à l'heure les prévisions de Météo France. On va voir comment s'évoluer. On a un petit peu de pluie actuellement, mais il devrait faire beau demain. Gwen Stefani, dans un instant, pour les souvenirs. Et ça date des années 90, 1991, super classique rock. Voici maintenant Lenny Kravitz pour vous sur Autoroute Info, en direct aussi sur l'application gratuite. Bienvenue.

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1: Des obstacles sont signalés en Bourgogne sur l'autoroute A6 après le secteur d'Auxerre en direction du sud, direction Lyon vers le kilomètre 197, environ 7 km après la sortie 21 Nitry-Montbéliard.

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1: Soyez tous les bienvenus en cette fin d'après-midi, 16h45, ravi d'être avec vous. Avant de parler de la météo, attention à des obstacles qui gênent la circulation, des débris de pneus, c'est sur l'autoroute A6 en Bourgogne, après le secteur d'Auxerre, 7 km environ après la sortie 21 Nitry à Montbard. Des débris de pneus un peu partout sur la chaussée, au milieu des voies de circulation vers le kilomètre 197. C'est là qu'il faut bien ralentir, activer ces feux de détresse. Les automobilistes devant vous qui peuvent faire des écarts, bien sûr. Attention aussi pour vous qui êtes beaucoup plus au sud, toujours en Bourgogne, mais en Saône-et-Loire, du côté de Mâcon, toujours sur l'A6, mais cette fois en direction du nord, en direction de Paris. Des cônes de chantier là qui se sont renversés dans une zone de travaux, ça gêne la circulation vers le kilomètre 381. On est vraiment à proximité de la sortie 28 pour Mâcon Nord, pont de Vaux. Et puis je vous rappelle que dans l'est du pays, du côté de Besançon, il y a un poids lourd qui est en panne et qui gêne un peu la circulation. Je le vois ici en studio en retour caméra. La 36 en direction de Bonnet de Paris, c'est au niveau de l'aire de Champoux. Il est sur la partie droite de la chaussée. Je vois le dépanneur qui est arrivé sur les lieux. Il faut bien respecter le corridor de sécurité à proximité, donc à l'approche de cette aire de service de Champoux. Et puis côté météo, un ciel nuageux avec parfois quelques pluies en Bourgogne et sur la région Grand Est. Il ne faut pas dépasser les 110 km/h, bien sûr. Et puis à partir de demain, mercredi, retour d'un grand soleil sur tout le pays. Ça fait plaisir. On écoutera d'ailleurs durant la prochaine demi-heure les prévisions de Météo France. Une information carburant à vous donner, plus de carburant tout confondu sur l'aire de la forêt, sur l'autoroute A6 en Bourgogne à l'approche de Beaune, en direction de Lyon, c'est au kilomètre 286. Il faut donc vous approvisionner soit avant sur l'aire du Chien Blanc, soit après sur l'aire de Beaune-Tailly. Et si vous roulez ce soir et cette nuit sur l'autoroute A40, ce sera fermé dans les deux sens de circulation à partir de 21h jusqu'à demain matin 6h entre la sortie 8 Hauteville et la sortie 10 Bellegarde, suite à une zone de chantier.
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1: Dans un instant, immersion dans l'intimité du célèbre philosophe Voltaire. On partira dans le département de l'Ain pour visiter son château dans quelques minutes. Ne manquez pas ça et tout de suite, l'excellente Eddie Swims sur Autoroute Info.

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7: Belle fin d'après-midi avec Autoroute Info et attention à ces obstacles qui gênent la circulation, des débris de pneus au milieu des voies de l'autoroute A6 après le secteur d'Auxerre, environ 7 km après la sortie à 21 pour Nitry-Montbard en direction du sud, en direction de Lyon vers le kilomètre 197. Faut bien ralentir et activer ces feux de détresse. Dans moins de 10 minutes à 17h, on fera le point complet sur les conditions de circulation. En attendant, on va écouter un grand classique reggae, ça fait plaisir, c'est Bob Marley dans un instant et puis Bruno Mars aussi qui arrive. C'est à Ferney, dans le département de l'Ain, que le philosophe Voltaire fait construire son château au XVIIIe siècle. Géré par le Centre des Monuments Nationaux, il est classé monument historique. Immersion dans le siècle des Lumières avec ce reportage de Vincent Serrano.
8: Bonjour. Derrière la grande porte d'entrée du château de Voltaire, François-Xavier Verger, administrateur du Centre des Monuments Nationaux, nous accueille.
9: C'est le vestibule, c'est très minéral, il y a du marbre au sol, des poils en faïence au mur, et il y a cette statue de Voltaire qui nous accueille en souriant devant Jean-Jacques Rousseau qui lui nous accueille en méditant.
10: C'est une belle entrée.
9: C'est une belle entrée, on est accueilli par le siècle des Lumières résumé entre Voltaire et Rousseau.
8: La visite peut commencer et on y apprend que Voltaire était tout sauf solitaire.
9: Voltaire et sa nièce habitent ici en permanence. Ils ont quelques invités qui restent longtemps, notamment ce fameux père Adam, le jésuite. Et puis il y a donc toujours une dizaine de personnes qui séjournent dans le château en tant qu'invités. On peut supposer que le château est un lieu où on vit à une trentaine. Voltaire est trouve l'inspiration dans les nombreux ouvrages qu'il lit. Il a une bibliothèque de 10 000 ouvrages dans le château. Et

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1: Attention, si vous êtes du côté de Belfort, il y a des obstacles qui gênent la circulation sur l'autoroute A36 en direction de Beaune et de Paris vers le kilomètre 36. C'est pas compliqué à retenir, kilomètre 36 de l'autoroute A36. C'est vraiment à proximité de la sortie A12 pour la pépinière. Je vous en retourne caméra que ça gêne les gens qui empruntent le diffuseur 12 avant de s'insérer sur l'autoroute A36. Et puis pour ceux qui sont à l'approche de cette sortie 12, qui sont sur l'autoroute A36, des obstacles, des branches qui sont sur les zébras. Attention à proximité de ce diffuseur 12 pour la pépinière.

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1: On fait la route ensemble ce mardi soir. Il est 17h.
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1: Eh oui, c'est le début du 17-19 d'Autoroute Info. On est en pleine heure de pointe. Le trafic qui se densifie aux portes des grandes villes et quelques perturbations à vous signaler ce soir. C'est Raphaël Dulissellier qui regarde tout ce qui se passe sur votre route. Bonsoir Raphaël.
2: Je regarde. Bonjour Emma.
1: Et ce soir d'ailleurs, je pense qu'il y a, en tout cas je crois savoir qu'il y a beaucoup d'obstacles à signaler. On va aller notamment dans l'Est et puis dans la traversée de la Bourgogne.
2: Oui, tout à fait. Alors tout d'abord du côté de Belfort et des branches d'arbres que je vois en retour caméra. Double gêne à la circulation, puisque ça gêne nos auditeurs qui sont sur l'autoroute A36, kilomètre 36, pas compliqué à retenir. C'est à proximité de la sortie 12 pour les résidences, la pépinière, et puis ça gêne aussi ceux qui s'insèrent sur l'autoroute A36 par le diffuseur 12. Autre obstacle toujours signalé, c'est sur l'autoroute A6 cette fois. C'est après le secteur d'Auxerre, en direction du sud, vers le kilomètre 197. Là, il s'agit de débris de pneus au milieu de la chaussée, environ 7 km après la sortie 21 pour Nitry à Montbard, et puis beaucoup plus au sud, toujours sur l'autoroute A6, mais cette fois en direction du nord, en direction de Paris, après le kilomètre 382, du côté de Mâcon. Il y a des cônes de chantier qui se sont renversés dans une zone de travaux. On est vraiment au niveau de la sortie 28 pour Mâcon Nord.
1: À la prudence, il faut lever le pied à hauteur de ces zones où les obstacles sont signalés. À cette heure-ci, beaucoup de monde sur les différentes autoroutes et tout particulièrement aux portes des grandes villes. C'est l'heure de pointe. Vous êtes nombreux à rentrer à la maison après la journée de travail. Raphaël, comment ça se passe du côté de la région lyonnaise?
2: Toujours un bouchon d'environ 5 à 6 km à l'est de Lyon, c'est dans le prolongement de l'autoroute A46, on est sur la rocade est lyonnaise suite à un poids lourd qui est en panne sur la voie de gauche. Il faut environ 20 à 25 minutes pour parcourir ce bouchon, c'est 6-7 km. Bouchon également, ça c'est plus habituel à cette heure-ci, tout au bout de l'autoroute A42, bouchon de 3 km après la sortie 4 parc de Miribel-Jeunage, une vingtaine de minutes pour parcourir ces quelques kilomètres. Et puis je vois qu'un bouchon s'est formé aussi tout au bout de l'autoroute A6 et de la métropole 6 à l'approche du tunnel de Fourvière. 2 km de bouchons et une dizaine de minutes pour les parcourir.
1: La région parisienne qui n'échappe pas aussi aux bouchons ce soir, notamment tout au bout de l'autoroute A5A.
2: Oui, on le voit ici en studio en retour caméra, ça bouchonne sur environ 1 km tout au bout de cette autoroute A5A. Dans la bretelle de jonction A5A nationale 104, la francilienne, en direction d'Évry-Corbeil-Essonne, il faut environ une dizaine de minutes.
1: Merci Raphaël pour toutes ces précisions. À noter également, et ça vous le vivez, de la pluie qui peut s'inviter sur votre route. Prudence, hein, vous connaissez la règle, quand la chaussée est mouillée sur autoroute, c'est 110 km/h maximum. Tout de suite, on s'intéresse à l'actualité générale. On écoute les titres de France Info.
3: Et on est avec Armand Perrault-Logar.
4: Et une forte mobilisation lycéenne ce mardi. Lycéens et étudiants sont donc de nouveau massivement descendus dans la rue. Même si les cortèges sont un peu moins garnis que la semaine dernière, à Paris, des dizaines de milliers de personnes sont en train de rejoindre les Invalides. Il y a eu quelques tensions par endroits avec les forces de l'ordre, des tensions aussi à Rennes et à Villeurbanne, près de Lyon. Les lycéens appellent à rejoindre les manifestations contre la vie chère prévues samedi en France. Une motivation terroriste n'est pas exclue dans la fusillade d'hier au collège d'Aubagne. Un élève de 14 ans a tiré à plusieurs reprises dans l'établissement, blessant le principal et une enseignante. Le parquet national antiterroriste se saisit de l'enquête, car cet adolescent avait consulté le site de Try Crime Community, une mouvance fascinée par les tueries de masse. Un avis défavorable pour la réintégration de Rachida Dati dans la magistrature. Le Conseil supérieur de la magistrature s'oppose à la nomination de l'ancienne ministre de la Culture à un poste de chargée de mission à l'international. Rachida Dati attend le jugement de son procès pour corruption dans l'affaire Renault-Carlos Ghosn. Et puis la riposte de l'Arabie Saoudite après les attaques meurtrières contre l'aéroport de Riyad le week-end dernier. L'Arabie Saoudite a mené des frappes cet après-midi contre un site pétrolier à l'ouest de Sanaa, la capitale du Yémen, qui est désormais aux mains des rebelles houthis.
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1: Ah oui, on voyage ensemble ce mardi soir sur Autoroute Info. Dans quelques instants, on parlera d'un sujet d'actualité, les prix de l'essence qui sont toujours élevés. Mais d'autres solutions moins onéreuses existent. Rendez-vous dans quelques instants pour tenter de rouler moins cher. Ce sera juste après la musique. Il a sorti son album il y a un peu moins d'un mois, qui va se suivre d'une tournée à travers toute la France. Il sera notamment au nord de Lyon, à Caluire, le 12 novembre prochain. On fait la route avec Pierre Demar sur Autoroute Info.

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4: Ce soir, des obstacles signalés. Raphaël, c'est dans la traversée de la Bourgogne sur l'autoroute A6.
5: Après le secteur d'Auxerre, un patrouilleur vient d'arriver sur place. Attention, il est à pied, il va ramasser ses débris de pneus qui gênent au milieu des voies d'un instant à l'autre. C'est précisément kilomètre 197 quand on est en direction de Lyon, en direction du sud, c'est-à-dire 6-7 kilomètres après la sortie 21 pour Nitry-Montbard.
4: Des obstacles également dans l'autre sens sur l'autoroute A6.
5: Toujours en Bourgogne, mais en Saône-et-Loire, du côté de Mâcon. Et là, ce sont des cônes de chantier qui se sont renversés dans une zone de travaux, kilomètre 381, à proximité de la sortie 28 pour Mâcon Nord.
4: Et à cette heure-ci, vous êtes très nombreux aux portes des grandes villes. Restez avec nous, on vous donne quelques temps de parcours à 17h15, prochain rendez-vous trafic. Et tout de suite, on parle d'un sujet d'actualité avec des carburants dont les prix atteignent des records. De plus en plus de Français optent pour d'autres solutions, parmi elles le 85. Sandra Couchetot est responsable communication chez Bioéthanol France et elle est interrogée par Octavine Brobel-Dorsman.
6: Il est moins cher parce qu'en fait, le superéthanol, le 85, il est composé entre 60 et 85% de bioéthanol. Donc, de fait, il est moins taxé et c'est pour ça que le prix est moins cher en station. Il est plus vertueux parce qu'en fait, les émissions sont diminuées de 50% pour le CO2 et 90% sur les particules fines.
7: Est-ce que toutes les voitures peuvent consommer justement ce carburant-là ?
6: Alors non, ça concerne des véhicules essence à partir de 2001 et hybride essence. Donc même en hybride, vous mettez un boîtier, comme ça sur les petits parcours, vous êtes sur l'électrique, et puis dès que vous êtes en grand parcours, vous passez à l'E85. Dès l'instant que vous faites installer un boîtier homologué sur votre véhicule, vous pouvez rouler non seulement à l'E85, mais aussi à toutes les essences, dans le même réservoir et dans n'importe quelle proportion. Alors le boîtier, c'est en fonction du modèle de voiture, c'est entre 600 et 1200 euros.
4: Donc c'est un certain investissement, mais actuellement le prix du litre de 85, c'est environ 90 centimes par litre. Restez avec nous sur Autoroute Info, retour de l'actualité trafic, très précisément à 17h16. Avant ça, la playlist Autoroute Info pour faire la route avec vous. Ce soir, on retourne dans les années 90. Bryan Adams est sur Autoroute Info.

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1: L'actualité trafic à 17h16. Raphaël, vous nous parlez d'obstacles en Saône-et-Loire.
2: Du côté de Mâcon, il y a des cônes de chantier qui se sont renversés dans une zone de travaux en direction du nord, en direction de Paris, à proximité de la sortie 28 pour Mâcon Nord, Pont de Vaux, kilomètre 381. Les services de sécurité qui sont sur place pour dégager la chaussée.
1: Prudence, levez le pied donc sur cette autoroute A6 et puis à cette heure-ci, c'est l'heure de pointe, on parle de bouchons en région lyonnaise.
2: À l'est de Lyon, il y a toujours un bouchon d'environ 5 km dans le prolongement de l'autoroute A46 sur la rocade est lyonnaise suite à un poids lourd qui est en panne sur la voie de gauche. Il faut toujours environ 20 à 25 minutes pour parcourir ces quelques kilomètres de bouchons. Ça bouchonne également sur 3 km au bout de l'autoroute A42 à l'approche de Lyon après la sortie 4 Parc de Miribel-Jeunage, une vingtaine de minutes pour les parcourir. Et puis, toujours un bouchon habituel en fin de journée, tout au bout de l'autoroute A6 à l'approche du tunnel de Fourvière. Une dizaine de minutes pour parcourir 2 kilomètres.
1: Des perturbations qu'on peut retrouver aussi à l'approche d'autres grandes villes, de Dijon, du côté de Belfort-Montbéliard sur l'autoroute A36. Et des bouchons également à l'approche de la région parisienne.
2: Un bouchon d'un kilomètre que je vois ici en studio retour caméra sur l'autoroute A5A, tout au bout de l'autoroute A5A, dans la bretelle de jonction avec la francilienne, avec la nationale 104 en direction d'Évry-Corbeil-Essonnes, plus 10 minutes.
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1: Nous sommes chaque jour des millions à prendre le volant et souvent nos mauvaises habitudes peuvent coûter cher. On écoutera Vivien Topa qui va nous en dire plus dans les toutes prochaines minutes. Restez bien avec nous. Avant ça, évidemment, le retour de l'information trafic. Et tout de suite, on fait la route avec celle qui, du haut de ses 24 ans, a déjà plus de 10 ans de carrière. Et oui, elle a commencé à 13 ans avec des vidéos humoristiques sur YouTube, puis au cinéma. Ensuite, elle s'est lancée dans la musique, alors tout d'abord en duo avec son groupe Vidéo Club qui avait cartonné à l'international. Depuis, elle s'est lancée en solo. Ça fonctionne très bien pour elle. Elle sera en tournée dès ce début 2027. C'est Adèle Castillon sur Autoroute Info.

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1: Cette fin d'après-midi, toujours cet obstacle signalé. On est en Saône-et-Loire, Raphaël, sur l'autoroute A6.
2: Du côté de Mâcon, en direction du nord, en direction de Paris, après le kilomètre 382, ce sont des cônes de chantier qui se sont renversés dans une zone de travaux à proximité de la sortie 28 pour Mâcon Nord.
1: Merci Raphaël, on vous retrouve dans quelques instants pour parler notamment de quelques temps de parcours à l'approche de Lyon, à l'approche de Paris. On est en pleine heure de pointe, il y a du monde sur la route aux portes des grandes villes. Mauvaises habitudes en termes de conduite. Vivien Topa, notre journaliste, a relevé nos principaux comportements à risque.
3: D'abord, un mauvais réflexe très courant, garder le pied gauche sur l'embrayage. Ce geste généralement inconscient use prématurément la mécanique et peut entraîner des réparations à plus de 1000 euros selon les véhicules. Avec de plus en plus de voitures équipées de boîtes automatiques, il est temps de changer nos habitudes. Le pied gauche n'a rien à faire sur la pédale, il doit rester au repos. Autre erreur fréquente, poser des objets sur la plage arrière. En cas de freinage brusque, une simple bouteille d'eau peut devenir un projectile de plusieurs kilos. Et que dire des animaux non attachés? Un chien en liberté dans l'habitacle, c'est dangereux pour tout le monde, pour vous, pour lui. Alors pour éviter cela, utilisez un harnais. Il existe en effet des ceintures pour les animaux que vous pouvez connecter à n'importe quelle boucle de sécurité. En général, ça coûte entre 5 et 10 euros. Enfin, oubliez de vérifier la pression des pneus, c'est exposer son véhicule à une surconsommation, voire à une crevaison. Un petit contrôle par mois ou avant un long trajet suffit à éviter bien des soucis.
1: Ne bougez pas, retour de l'actualité trafic à 17h30. Avant ça, la légende Elton John dans la playlist Autoroute Info s'est calée pour les tout prochains instants. Et tout de suite, retour au début des années 2000. Pour les souvenirs, on écoute Kylie Minogue sur Autoroute Info.

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1: Attention entre Dijon et Langres sur l'autoroute A31 en direction de Nancy. Il y a un engin de fauchage qui roule à très très faible allure, escorté par un patrouilleur en ce moment. Donc deux véhicules qui roulent en ce moment à faible allure après la sortie 4 pour Arc-sur-Tarn.

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1: Et à 17h30, ravie de faire la route avec vous ce mardi soir, mardi 13 octobre. On parle toujours de ces obstacles, Raphaël, c'est en Saône-et-Loire, sur l'autoroute A6.
2: Du côté de Mâcon, dans une zone de travaux, des cônes de chantier se sont renversés, précisément après le kilomètre 382, quand on est en direction du nord. C'est vraiment à proximité de la sortie 28 pour Mâcon Nord, Pont de Vaux.
1: À cette heure-ci, des bouchons qui se sont formés. On va aller tout d'abord du côté de Dijon, un bouchon sur la 39.
2: En direction de Bourg-en-Bresse, à la sortie de Dijon, ça bouchonne dans la sortie 3 pour Crimolois, un bouchon qui déborde sur l'autoroute. Attention, ça peut freiner brusquement. Donc à proximité, à l'approche de cette sortie 3 pour Crimolois, kilomètre 5 de l'autoroute à 39.
1: Des bouchons très habituels, c'est aux portes des grandes villes, à l'approche de Lyon, notamment un petit peu de monde sur la 42.
2: Tout au bout de cette autoroute A42, à l'approche de Lyon, 4 à 5 km de bouchon après la sortie 4, parc de Miribel-Jeunage. Et puis il y a un bouchon également de 2 km tout au bout de l'autoroute A6, à l'approche du tunnel de Fourvière.
1: Imprudence en région lyonnaise, et puis il faudra faire attention aussi en région parisienne, avec là aussi des ralentissements, Raphaël.
2: Il y a un bouchon tout au bout de l'autoroute A5A, on le voit ici en studio en retour caméra, dans la bretelle de jonction A5A National 104 en direction d'Évry-Corbeil-Essonne. 1 km de bouchon et 1 minute pour le parcourir.
1: La météo, on ne l'a pas évoqué, mais vous le vivez actuellement. Attention aux averses de pluie qui peuvent s'inviter sur votre route. A priori, ça serait surtout dans la traversée de la Bourgogne-Franche-Comté. Adaptez bien votre allure et votre conduite à ces conditions météo. Tout de suite, le point sur tout ce qui se passe en France, dans le monde. On écoute le résumé de l'actualité en 1 minute depuis la rédaction de France Info.
3: Les lycéens de nouveau dans la rue pour un acte 5 avec l'appui inattendu de la militante suédoise Greta Thunberg. Les manifestants qui appellent par ailleurs à rejoindre des défilés contre la vie chère prévus samedi au premier jour des vacances. Des heurts émaillent en ce moment la fin du cortège parisien derrière les Invalides et du côté de Montparnasse notamment. Une voiture a notamment été incendiée. D'autres manifestations dans les grandes villes françaises. À Clermont-Ferrand, des lycéens, étudiants et enseignants ont défilé dans le centre-ville dans la matinée. Les syndicats revendiquent 3000 manifestants. La police en a dénombré 1300. Dans toute la France, 480 000 personnes ont manifesté aujourd'hui, selon l'intersyndicale de la jeunesse. Le gouvernement, met lui en avant un recul du mouvement à l'approche des vacances scolaires vendredi soir. Le Conseil supérieur de la magistrature rend un avis défavorable à la réintégration de Rachida Dati dans la magistrature, à un poste de chargé de mission, notamment explique le CSM en raison de sa mise en cause dans l'affaire Renault-Nissan, dont le jugement est attendu en janvier prochain. C'est désormais au ministre de la Justice de trancher. La situation est toujours tendue au Moyen-Orient. Après des jours de frappe des Houthis sur l'Arabie Saoudite, la coalition menée par Riyad a frappé aujourd'hui une compagnie pétrolière yéménite près de Sanaa, la capitale, selon un média Houthi.
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1: Et vous nous écoutez peut-être depuis un véhicule électrique. Restez avec nous dans quelques minutes. On vous détaillera les différents types de bornes de recharge pour véhicules électriques disponibles sur les aires d'autoroute. Avant ça, évidemment, l'actualité trafic. Ce sera juste après le retour de la musique avec cet artiste belge. Estelle est sur Autoroute Info.

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3: Attention, du côté de Courtenay, du côté de Sens, l'autoroute A19 en direction de Paris et de Nancy. Des obstacles gênent la circulation, patrouilleurs sur place, c'est au kilomètre 14. C'est après la sortie 2 pour Sens par an.
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10: Ce mardi soir, toujours des bouchons aux portes des grandes villes. Et Raphaël, un nouveau bouchon que vous signalez, c'est en région lyonnaise sur l'A432.
3: Pour nos auditeurs qui souhaitent emprunter la sortie 3 pour Mes Yeux et qui sont sur l'autoroute qui longe l'aéroport de Lyon-Saint-Exupéry en direction de Paris, c'est là qu'il y a ce bouchon dans cette sortie 3 qui se trouve au kilomètre 20. Attention, ça peut déborder sur les voies de l'autoroute et ça peut freiner, bien sûr, brusquement sur l'A432.
10: Et des bouchons de manière générale, c'est assez habituel à cette heure-ci sur les autoroutes qui rejoignent Lyon, sur les autoroutes pour rejoindre la capitale également, la région parisienne. Faites attention notamment si vous voulez rejoindre la Nationale 104 avec pas mal de véhicules qui sont tombés en panne, parfois des zones de chantier qui occasionnent des difficultés un petit peu plus importantes que d'habitude. Tout de suite, on parle recharge pour véhicules électriques. On parle de bornes petite puissance, haute puissance, voire très haute puissance. On écoute Bruno Bouvard des autoroutes APRR qui est au micro de Franck Pellissier.
11: On a des bornes qui commencent à 22 kW. Elles sont plutôt rares puisque pas très adaptées finalement à la mobilité longue distance, plutôt ciblées pour les véhicules hybrides qui veulent faire un petit appoint de recharge. Des bornes à 50 kW. Également, c'est pas non plus la majorité. Par contre, la très grande majorité sont les bornes 150 à 350 kW. Ce qu'il faut peut-être également préciser, c'est que toutes les stations, en fait, sont complètement interopérables, c'est-à-dire qu'elles s'adaptent à l'ensemble des véhicules du marché, donc à l'ensemble des prises, en fait, que l'on peut trouver aujourd'hui sur les véhicules. Le connecteur T2, adapté plutôt aux recharges un petit peu plus lentes et en courant alternatif. Les connecteurs CHAdeMO, beaucoup plus rares aujourd'hui. Et puis, la majorité des véhicules aujourd'hui utilisent le connecteur CCS et on le trouve très largement répandu sur l'ensemble des stations.
10: Vous restez avec nous sur Autoroute Info, retour de l'actualité trafic. Ce sera dans moins de 5 minutes. Avant ça, on écoute un classique des années 80. C'était précisément en 87 qu'on découvrait With or Without You. U2 sont sur Autoroute Info. Bonne route, belle soirée.

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1: Il est 17h44, l'actualité trafic ce mardi soir. On parle toujours d'obstacles, hein, Raphaël, c'est sur l'autoroute A6.
2: Du côté de Mâcon, en direction de Paris, en direction du Nord, après le kilomètre 382, ce sont des cônes de chantier qui se sont renversés dans une zone de travaux. Donc zone de travaux abordée bien sûr avec beaucoup de prudence pour nos auditeurs qui vont approcher la sortie 28 pour Pont-de-Vaux-Mâcon Nord.
1: À cette heure-ci, il y a beaucoup de monde, donc c'est pour ça que c'est un petit peu compliqué pour le moment pour les agents de sécurité de l'autoroute d'intervenir pour ramasser des obstacles. C'est pour ça que ça prend du temps, mais évidemment on regarde ça de très près, on vous tient au courant quant à l'évolution de la situation. À cette heure-ci, je le disais, il y a du monde, et Raphaël, du monde, ça occasionne des bouchons aux portes des grandes villes, notamment en région lyonnaise.
2: À tout d'abord sur l'A432, c'est l'autoroute qui longe l'aéroport de Lyon-Saint-Exupéry. Il y a toujours un bouchon dans la sortie 3 pour Mézieux quand on est en direction de Paris. Bouchon également toujours à l'est de Lyon dans le prolongement de l'A46 sur la rocade est lyonnaise suite à un poids lourd qui est en panne sur la voie de gauche. Il faut toujours environ 20 à 25 minutes pour parcourir 6 km. Bouchon, et ça c'est plus habituel à cette heure-ci en fin de journée, au bout de l'autoroute A42 après la sortie 4 pour Parc de Miribel-Jonage, 3 à 4 km de bouchon et une vingtaine de minutes pour les parcourir. Et puis pour nos auditeurs qui passent par l'autoroute A6 qui s'approche de Lyon à l'approche du tunnel de Fourvière, toujours environ 2 km de trafic perturbé, plus 10 à 15 minutes.
1: On évoque également quelques bouchons, cette fois-ci du côté de la région parisienne.
2: Tout au bout de l'autoroute A5A, on le voit ici en studio en retour caméra, dans la bretelle de jonction A5A, National 104 en direction d'Évry-Corbeil-Essonne, plus 10 minutes, 1 km de bouchons.
1: Et justement sur cette nationale 104, attention si vous êtes sur l'autoroute A6 en direction de Paris, que vous bifurquez sur cette nationale 104 dans le secteur d'Évry, Corbeil, Essonne, puisqu'a priori, alors c'est au-delà du réseau des autoroutes, mais il y aurait plusieurs véhicules en panne, ce qui ralentirait fortement le trafic. Le bouchon peut même remonter un petit peu sur les voies de l'autoroute A6 à hauteur de la sortie 9 pour Villabé. Prudence donc dans ce secteur. Quelques informations pour service pour vous, avec notamment des aires qui ne distribuent plus de carburant. C'est le cas en Côte d'Or sur l'autoroute A6 direction Lyon au kilomètre 286. Il y a l'aire de service de La Forêt qui pour le moment ne peut pas distribuer de carburant, et ce pour tous les véhicules. Il faudra donc anticiper et s'arrêter peut-être un petit peu en amont au kilomètre 254. Il y a l'aire de service de Chien Blanc. À noter également du côté de la région lyonnaise qu'il est impossible de faire le plein de gasoil sur l'A42. L'aire de service de Lyon-Montluel.
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1: Allez, vous restez avec nous sur Autoroute Info. Prochain rendez-vous trafic, ce sera dans moins de 5 minutes. Avant ça, on retrouve celle qui n'est pas loin de décrocher un nouveau record avec son tout nouveau titre, un dernier titre qui a atteint la tête du Billboard Hot 100, marquant son 16e titre en top 1 de ce classement-là, et qui se rapproche donc du record historique des Beatles qui était à 20 titres numéro 1. On écoute Taylor Swift sur Autoroute Info.

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6: Et pour ce mardi fin d'après-midi, on parle toujours, hein, ça dure un petit peu, Raphaël, d'obstacles sur l'autoroute A6.
7: C'est dans une zone de travaux en direction du nord, en direction de Paris, du côté de Mâcon. Après le kilomètre 382, il y a des cônes de chantier qui se sont renversés dans cette zone de travaux. On est vraiment à proximité de la sortie 28 pour Pont-de-Vaux-Mâcon-Nord.
6: À côté météo, pas mal de pluie, mais c'est assez localisé. Attention, notamment dans la traversée de la Bourgogne-Franche-Comté ou encore du côté du Grand Est, où ça va surtout vous concerner sur ces régions-là. Attention également aux portes des grandes villes, des ralentissements, des bouchons. Et oui, c'est l'heure de pointe, restez avec nous. On en reparle dans le détail à 18h. Avant ça, le retour de la playlist Autoroute Info pour faire la route avec vous. Ce soir, il y aura deux palmas dans un instant. Et puis tout de suite, retour dans les années 80 avec Culture Club qui font l'actualité en ce moment. D'ailleurs, ils seront en concert très prochainement à l'Accor Arena à Paris. Ce sera le 4 décembre prochain. Culture Club sur Autoroute Info.

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1: On fait la route ensemble ce mardi soir, il est 18h.
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0: Et oui, on est en pleine heure de pointe. On vous accompagne sur votre trajet. Retour à la maison après la journée de travail. Pas mal de pluie qui peut s'inviter sur votre route. C'est tout particulièrement dans la traversée de la Bourgogne. Donc, levez le pied. Si vous êtes concerné, vous connaissez la règle. 110 km/h maximum quand la chaussée est mouillée. Raphaël, vous allez nous parler principalement de bouchons ce soir et des bouchons notamment du côté de Dijon.
1: Sur l'autoroute A39, quand on sort de Dijon, en direction de Bourg-en-Bresse, il y a un bouchon dans la sortie 3 pour Crimolois au kilomètre 5.
0: Et des bouchons également, et ça c'est bien plus habituel aux portes des grandes villes comme la région lyonnaise.
1: Il y a un bouchon dans la sortie 3 pour Mézieux quand on est sur l'autoroute A432. C'est l'autoroute qui longe l'aéroport de Lyon-Saint-Exupéry quand on est en direction de Paris. Bouchon dans cette sortie 3 au kilomètre 20. Bouchon également à l'est de Lyon dans le prolongement de la 46 sur la rocade est lyonnaise. Il faut une vingtaine de minutes pour parcourir 5-6 kilomètres. Sur la 42 aussi, ça bouchonne sur 3-4 kilomètres après la sortie 4 parc de Miribel-Jonage, plus une vingtaine de minutes. Et puis un bouchon habituel également au-delà du réseau APRR, à l'approche du tunnel de Fourvière, tout au bout de l'autoroute A6, 2 km de bouchons. Et donc, oui, une quinzaine de minutes pour les parcourir.
0: On va se rendre également du côté de la région parisienne, peut-être quelques temps de parcours pour ceux qui veulent rejoindre la capitale.
1: Plus 40 minutes, on va dire. Oui, je regarde, je vérifierai ça en temps réel. Quand on est sur l'autoroute A6 après la sortie 10 pour Corbeil-Essonne, hein, il faut environ 45 minutes pour aller jusqu'à Paris après la sortie 10 pour Corbeil-Essonne quand on est sur l'autoroute A6 en direction de la capitale. Et puis il y a toujours ce bouchon tout au bout de l'autoroute A5A, bouchon d'un kilomètre dans la bretelle de jonction A5A, nationale 104 en direction à Dévry-Corbeil-Essonne. Et puis attention à nos auditeurs qui poursuivent après sur la Nationale 104. Elle aussi, ça continue de bouchonner suite à des véhicules qui sont en panne.
0: Merci Raphaël pour toutes ces informations, tous ces temps de parcours. Vous regardez ça de très très près et effectivement vous voyez comment ça évolue en direct. Et on se retrouve dans quelques instants pour refaire le point sur les conditions de circulation. Tout de suite, on s'intéresse à l'actualité générale. On écoute les titres de France Info.
2: Des voitures brûlées, du mobilier urbain dégradé, des heurts ce soir en ce moment près des Invalides à Paris à l'issue de la nouvelle journée de mobilisation des lycéens et de la manifestation parisienne. D'après les organisateurs, 480 000 personnes ont défilé dans toute la France aujourd'hui. Ils étaient un peu plus de 161 000 selon les chiffres du ministère de l'Intérieur qui viennent de tomber. C'est plus de 100 000 de moins que mardi dernier, dont un peu plus de 41 000 à Paris, toujours d'après le ministère. Plusieurs entreprises du secteur de la maintenance nucléaire ont été perquisitionnés ce mardi. L'enquête concerne des soupçons de corruption en bande organisée et d'entente anticoncurrentielle au détriment d'EDF, selon le parquet national financier qui communique l'information. Des domiciles de salariés et agents EDF ont également été perquisitionnés d'après le PNF. Il n'y a pas de lien clair entre le pesticide DDT et le cancer du sein. Déclaration sur France Inter de la présidente de l'Institut National du Cancer. Après les déclarations ces jours dernier de Mathilde Panot, la députée à la France Insoumise, qui refusait de porter le ruban d'Octobre Rose, l'opération destinée à sensibiliser à la prévention de la maladie, pointant du doigt un industriel chimiste. Et puis c'est une opération généralement considérée comme peu risquée par les spécialistes. Le pape Léon XIV a été admis à l'hôpital Gemelli de Rome cet après-midi où il devait subir une intervention chirurgicale visant à lui retirer un nodule au poumon.
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0: Et rendez-vous dans quelques minutes avec un sujet qui devrait vous intéresser, surtout en ce moment où les prix à la pompe sont au plus haut. On écoutera nos astuces pour économiser du carburant. Ce sera juste après le retour de la playlist Autoroute Info. Ils sont originaires de Los Angeles. C'est un trio. On écoute Temper City sur Autoroute Info. Bonne route et bonne soirée.

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2: 18h07, ce soir Raphaël, vous nous parlez surtout de bouchons et on va aller tout d'abord du côté de Dijon.
3: Il y a un bouchon toujours dans la sortie 3 pour Criboloa quand on est sur l'autoroute A39 en direction de Bourg-en-Bresse. Et puis toujours un bouchon pour nos auditeurs qui sont du côté de Lyon. Là c'est dans la sortie 3 pour Mézieux quand on est sur l'A432, c'est l'autoroute qui longe l'aéroport de Lyon-Saint-Exupéry en direction de Paris.
2: Et puis également des bouchons habituels en région lyonnaise, en région parisienne. Restez avec nous sur Autoroute Info, on en reparle dans les tout prochains instants. Depuis quelques semaines, voire quelques mois déjà, chaque litre de carburant économisé compte. Elliot Monod vous explique comment consommer moins de carburant lors de vos trajets.
4: Quelques gestes simples peuvent effectivement alléger le montant de la facture. D'abord, avant de partir, vérifiez vos pneus. Une pression trop basse peut augmenter la consommation de carburant de 5 à 10%. Côté chargement, des bagages en trop, ce sont des litres en moins dans le réservoir. Et si vous avez un coffre de toit vide, retirez-le. Il peut faire grimper la conso jusqu'à 15% à haute vitesse. Ensuite, et pendant votre trajet, adoptez l'éco-conduite. Gardez une vitesse stable, anticipez les freinages et évitez bien sûr les accélérations trop brusques. Enfin, pour faire des économies, pensez au covoiturage. Un trajet partagé, c'est 50% d'économie sur le carburant par personne. En résumé, contrôler son véhicule et adopter certains comportements, ça peut faire une vraie différence.
2: Et le retour de l'actualité trafic, c'est à 18h15. Restez bien avec nous, avant ça il y aura les Bee Gees dans la playlist Autoroute Info. Et puis tout de suite on retrouve celle qui vient de clôturer sa résidence de concert à Madrid. C'était juste hier qu'elle faisait un ultime spectacle entouré notamment d'autres artistes hispaniques, notamment Maluma. On retrouve Shakira sur Autoroute Info.

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1: 18h15 ce mardi soir sur Autoroute Info, on parle surtout de bouchons qui se sont formés à l'heure de pointe. Vous êtes très très nombreux aux portes des grandes villes. Raphaël, on fait le point sur tous ces bouchons et notamment du côté de Dijon sur la 39.
2: Et pour nos auditeurs qui souhaitent emprunter la sortie 3 pour Crimolois, il y a un bouchon habituel de fin de journée quand on est sur l'autoroute A39, à la sortie de Dijon. Ça bouchonne également pour nos auditeurs qui sont du côté de Lyon. Là, c'est dans la sortie 3 pour Mézieux. Quand ils quittent l'autoroute A432, c'est l'autoroute qui longe l'aéroport de Lyon-Saint-Exupéry quand ils sont en direction de Paris. Et puis des bouchons habituels aussi à l'est de Lyon. Dans le prolongement de la 46 sur la rocade est lyonnaise, il faut toujours une 15 à 20 minutes pour parcourir 5-6 kilomètres. Bouchon également de 3-4 km au bout de l'autoroute A42 après la sortie 4 parc de Miribel-Jeunage, plus une vingtaine de minutes environ. Et puis même chose pour nos auditeurs qui s'approchent de Lyon par l'autoroute A6 tout au bout de la métropole 6 à l'approche du tunnel de Fourvière, plus 10 à 15 minutes 2 km de bouchon.
1: On va aller se rendre également du côté de la région parisienne, là aussi il y a des bouchons.
2: Je vois en retour caméra que ça va mieux depuis quelques minutes, mais il y a quand même un ralentissement d'environ 500 mètres à 1 km, tout au bout de l'autoroute A5A, dans la bretelle de jonction A5A, National 104, en direction d'Evry, Corbeil-Essonne, partout ailleurs en région Île-de-France, ça se passe plutôt bien.
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1: Allez, vous restez avec nous sur Autoroute Info, retour de l'actualité trafic. Ce sera dans un instant, dans les prochaines minutes. On s'intéressera également, enfin on écoutera le vrai faux d'Autoroute Info. On répondra à une question. Tous les véhicules sont-ils autorisés à circuler dans une zone en travaux? Eh bien la réponse, c'est juste après l'actualité trafic. Et tout de suite, on écoute celle qui est déjà une véritable star aux États-Unis. Elle est très très populaire en France. Pour le moment, elle commence tout doucement à se faire connaître. C'est Ella Langlais sur Autoroute Info.

0: ce mardi soir. Globalement, ça se passe bien sur votre route. Il y a uniquement les habituelles difficultés de fin de journée avec des bouchons qui se forment aux portes des grandes villes. Raphaël, on rappelle peut-être un bouchon du côté de Dijon, en Côte d'Or.
1: Oui, c'est pour nos auditeurs qui souhaitent emprunter la sortie 3 pour Crémollois. On voit en retour caméra que ça bouchonne toujours quand on quitte l'autoroute A39, quand on sort de Dijon, quand on va en direction de Bourg-en-Bresse.
0: Imprudence donc, et je rappelle que quand vous arrivez dans des bouchons, pensez à bien allumer vos feux de détresse pour prévenir eh bien, au mieux ceux qui arrivent juste derrière vous des perturbations. D'ailleurs, on ne l'a pas évoqué, mais des perturbations également du côté du ciel avec la pluie ici et là. C'est assez localisé dans la traversée de la Bourgogne-Franche-Comté ou encore en région Grand Est. Adaptez bien votre allure, votre conduite à ces conditions météo. Tout de suite, c'est le moment pour Corentin Rouleau et Géraldine Millat de répondre à vos questions concernant les travaux sur autoroute.
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3: Vrai ou faux, tous les véhicules sont autorisés à circuler dans un balisage le long d'une zone de travaux.
4: Eh bien, c'est faux. Parfois, selon les secteurs, certains véhicules n'ont pas le droit de traverser une zone de balisage. C'est le cas notamment pour un basculement de circulation à l'intérieur d'un tunnel. Les véhicules de transport de marchandises dangereuses sont parfois interdits de rouler.
3: Dans quel secteur trouve-t-on ce genre d'interdiction ?
4: En Savoie, notamment dans le tunnel Démont sur la route nationale 201, la voie rapide urbaine de Chambéry. Il s'agit d'un tunnel en pleine zone urbaine avec la présence d'habitations au-dessus de cet ouvrage. Afin d'éviter tout risque dans un endroit confiné avec une circulation à double sens pendant des travaux, ces véhicules de matière dangereuse doivent emprunter un itinéraire de délestage via Grenoble.
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0: Et nous, on se retrouve au plus tard à 18h30 pour la suite de l'actualité trafic avec ce soir des bouchons aux portes des grandes villes. Restez avec nous. Avant ça, Roy Orbison, ça sera juste après ce duo Calvin Harris, Dua Lipa sur Autoroute Info.

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1: Attention, des obstacles gênent la circulation en Bourgogne entre Beaune et Auxerre sur l'autoroute A6 en direction du Nord, en direction de Paris. Après le kilomètre 237 précisément, à l'approche de la sortie 23 pour Montbard, ce mur en Auxerre, c'est là qu'il faut bien ralentir. Vous activez les feux de détresse, attention les automobilistes qui peuvent faire des écarts devant vous. Attention sur l'autoroute A6 à l'approche de la sortie 23.

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1: Attention à vous qui êtes du côté de Troyes sur l'autoroute A5 en direction de Nancy et de Dijon. Un patrouilleur en pleine intervention sur la voie de gauche. Il fait des réparations en urgence sur la glissière de sécurité sur le terre-plein central. Attention, il est à pied, il traverse les voies de circulation à proximité de la sortie 20 pour Troyes. C'est là qu'il faut bien ralentir vers le kilomètre 114 de l'autoroute A5.

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1: Et à 18h30, on voyage ensemble ce mardi soir. Raphaël Giudicelli est là pour regarder tout ce qui se passe sur votre route. Et Raphaël, ce soir, vous nous parlez d'obstacles en Côte d'Or sur la 6.
2: Oui, c'est en Bourgogne, entre Beaune et Auxerre, sur cette autoroute A6 en direction du Nord, en direction de Paris. Après le kilomètre 237 précisément, il y a des obstacles qui gênent la circulation à l'approche de la sortie 23 pour Montbard-Semur-en-Auxois.
1: Il faut bien lever le pied. Évidemment, les services de sécurité se rendre sur place au plus vite. Et puis une alerte concernant peut-être un piéton, je crois, hein, Raphaël, c'est sur l'autoroute A5.
2: C'est un patrouilleur APRR qui est en pleine intervention, qui est à pied, qui traverse en ce moment même les voies de circulation de l'autoroute A5 du côté de Troyes. Quand on est en direction de Nancy et de Dijon, on est donc concerné vers le kilomètre 114. Il intervient sur la voie de gauche pour faire des réparations en urgence à proximité de la sortie 20 pour 3 kilomètres 114 de l'autoroute A5.
1: Ouais, c'est toujours très dangereux pour les patrouilleurs de traverser les voies de l'autoroute. Donc pensez bien à eux qui interviennent tous les jours dans votre intérêt pour votre sécurité et levez le pied. On parle également à cette heure-ci, toujours en pleine heure de pointe, des bouchons notamment à l'approche de la région lyonnaise.
2: Oui, tout au bout de l'autoroute A6 et de la métropole 6, environ 1 km de bouchons, plus 10 minutes au-delà du réseau APRR selon les dernières remontées GPS, plus 10 minutes à l'approche du tunnel de Fourvière, plus 10 minutes également quand on est sur l'autoroute A42 à l'approche de Lyon, après la sortie 4 pour parc de Miribel-Jonage, et puis plus 10 minutes également pour parcourir 6 km de bouchons quand on est sur la rocade est lyonnaise dans le prolongement de l'autoroute A46.
1: Et avant d'évoquer les bouchons cette fois-ci du côté de la région parisienne, et bien justement on va se rapprocher un petit peu de cette région parisienne sur la 5 direction Paris, des obstacles signalés.
2: Ils sont signalés précisément vers le kilomètre 169, c'est après la sortie à 23 pour Châtillon-sur-Seine, à l'approche de Troyes.
1: Et les bouchons donc à l'approche de la capitale.
2: Oui, on a toujours un bouchon qu'on voit ici en studio en retour caméra, 1 km, 1 à 2 km même de bouchon, tout au bout de l'autoroute A5A, dans la bretelle de jonction A5A, National 104, en direction d'Évry-Corbeil-Essonne. Et puis pour nos auditeurs qui continuent la route sur la National 104, sur la francilienne, attention, il y a des véhicules qui sont tombés en panne, et là aussi, donc bouchons qui sont prolongés, ça ralentit, ça peut freiner brusquement aussi.
1: Voilà pour l'actualité trafic sur votre route ce mardi soir. Tout de suite, on s'intéresse à l'actualité générale. On écoute les titres de France Info.
3: On l'apprend à l'instant, l'Assemblée nationale adopte la proposition de loi intégrale contre les violences sexistes et sexuelles. Adoption à l'unanimité des votants. Une fin de manifestation sous tension à Paris. Des pavés sont jetés sur les forces de l'ordre qui répondent avec des gaz lacrymogènes et des canons à eau. Les lycéens et leur soutien ont défilé dans toute la France. Les organisations étudiantes et lycéennes ont compté 480 000 manifestants. Il y en avait 161 500 selon le ministre de l'Intérieur. Le parquet national antiterroriste se saisit de l'enquête sur la fusillade au collège d'Aubagne. Hier, les premières investigations ont mis les enquêteurs sur la piste de la True Crime Community. L'élève de 14 ans qui a ouvert le feu adhère probablement à cette mouvance qui glorifie les tueries de masse. Le Conseil supérieur de la magistrature défavorable à la réintégration de Rachida Dati dans la magistrature à un poste de chargé de mission. Il met en avant sa mise en cause dans une procédure pénale en cours. L'avis rendu aujourd'hui est consultatif. La décision finale appartient au ministre de la Justice.
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1: Et en voyage en musique, vous le savez sur Autoroute Info, avant le retour de l'actualité trafic, on retrouve celui qui a enregistré cette chanson à l'aide simplement de ses instruments et d'un vieux magnétophone. Voilà, il était isolé, seul, au fond des bois, dans une cabane qu'il avait lui-même construite sans ordinateur. Vianney est de retour sur Autoroute Info avec D'or et D'éteint. Bon voyage et belle soirée.

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4: Un mardi soir marqué par pas mal de pluie dans la traversée de la Bourgogne-Franche-Comté et du Grand Est. Levez le pied, adaptez votre allure à ces conditions météo. Et puis Raphaël, avec vous, on parle toujours de bouchons en région lyonnaise.
5: Oui, les bouchons habituels à l'est de Lyon, sur la rocade est lyonnaise, plus 15 à 20 minutes dans le prolongement de l'autoroute A46. 20 minutes également pour parcourir 3-4 km tout au bout de l'autoroute A42 après la sortie 4. Parc de Miribel. Le jeune âge à l'approche de Lyon.
4: Des bouchons aussi aux portes de Paris. On en reparlera dans quelques instants. Tout de suite, on va à la limite des départements de la Marne et de la Haute-Marne, où se tiendra du 17 au 25 octobre la fête de la grue à proximité du lac du Der. Présentation avec Antoine Oppard.
6: C'est un rendez-vous exceptionnel qui réunira plusieurs milliers d'amateurs d'ornithologie et de curieux. La grue cendrée, cet oiseau impressionnant, s'installera entre autres au bord du lac du Der dans les prochains jours. Étienne Clément, président de la Ligue pour la protection des oiseaux en Champagne-Ardenne.
7: Le classique chez nous, c'est le lever et les couchers de grue. On vient le matin avant le lever du soleil, puisque les grues vont sortir le matin du lac pour aller soit continuer leur migration, soit sortir du lac pour aller dans la campagne environnante, passer la journée pour aller se nourrir.
6: Et pour ceux qui auront un peu de mal avec le réveil matinal, qu'il se rassure, le spectacle sera au rendez-vous également au moment du coucher du soleil.
7: Donc on leur propose une projection, on leur explique c'est quoi la migration, pourquoi le lac du Der, qu'est-ce que mangent les grues, comment est constituée une grue, quelles sont les menaces. Après, on va les voir là, à ce moment-là, quand elles reviennent le soir sur le lac du Der, puisqu'elles vont revenir sur le lac du Der le soir pour y passer la nuit en toute sécurité.
6: De nombreuses animations seront organisées pendant la fête de la grue, avec des spectacles, des contes, des projections, des expositions photos ou encore des conférences.
4: Cette fête de la grue, donc, qui est à découvrir entre le 17 et le 25 octobre. Restez bien avec nous sur Autoroute Info. On se retrouve à 18h45 pour reparler de ces bouchons aux portes des grandes villes. Avant ça, la playlist Autoroute Info. On se fait plaisir ce mardi soir avec Oasis pour les prochains kilomètres. Bon voyage!

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1: 18h45 et les conditions de circulation qui n'ont pas énormément évolué ces dernières minutes. Alors c'est plutôt une bonne nouvelle puisqu'il n'y a pas de difficultés majeures sur votre route. Par contre, Raphaël, des bouchons d'heure de pointe aux portes des grandes villes. Et on va aller tout d'abord du côté de la région parisienne.
2: Oui, il y a toujours ce bouchon de 2 km environ tout au bout de l'autoroute A5A entre dans la bretelle de jonction entre l'A5A et la Nationale 104 en direction d'Évry-Corbeil-Essonne, plus 10 à 15 minutes. Et puis, c'est aussi un peu compliqué quand on est un petit peu plus loin sur cette francilienne, sur la Nationale 104. Là aussi, il y a des ralentissements suite à des véhicules qui sont en panne au-delà du réseau APRR.
1: Et puis, des perturbations qu'on retrouve aussi en région lyonnaise.
2: À l'est de Lyon, il y a un bouchon sur la rocade est lyonnaise dans le prolongement de l'autoroute A46. Environ 10 à 15 minutes pour parcourir 5 km. Bouchon d'environ 2 km également à l'approche de Lyon sur l'A42. Après la sortie 4, parc de Miribel-Jonage. Là aussi, plus une quinzaine de minutes. Et puis, tout au bout de l'autoroute A6, à l'approche du tunnel de Fourvière, 2 à 3 km de bouchon, plus une quinzaine de minutes.
1: En tout cas, tous ces bouchons tendent à se résorber. En tout cas, on regarde ça de très près, on va voir comment tout cela évolue. Tout de suite, on évoque quelques zones de chantier qui vont occasionner des fermetures pour cette nuit, notamment en Rhône-Alpes sur l'autoroute A40 qui sera fermée dans les deux sens à partir de 21h entre la sortie 8 d'Hauteville-Laune et la sortie 10 pour Bellegarde. À noter également que tout au bout de cette autoroute A40, si vous aviez prévu cette nuit d'emprunter le tunnel du Mont-Blanc, eh bien ça sera impossible puisque ce tunnel qui permet notamment d'aller en Italie sera fermé dans les deux sens à partir de 22h avec une réouverture prévue à 6h demain matin.
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1: Et oui, n'hésitez pas à aller faire un tour sur cette page Facebook Autoroute Info avec donc toutes les informations concernant les fermetures, les chantiers sur votre route. Vous restez avec nous, retour de l'actualité trafic, ça sera dans moins de 5 minutes. Avant, on retrouve celui que vous connaissez peut-être si vous êtes allé voir dernièrement Clara Luciani, Feu Chatterton ou encore Julien Doré en concert puisqu'ils faisaient leur première partie. Et puis si votre truc à vous, c'est plutôt le rap, vous le connaissez peut-être via l'émission animée par Fianso, Rentre dans le cercle, dont il a fait partie la semaine dernière. Il est rentré dans le cercle avec ses chaussures roses. On écoute Teddy Bear sur Autoroute Info.
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2: Attention, région Île-de-France, sur l'autoroute A5, en direction de Nancy, en direction de Dijon, un patrouilleur en pleine intervention proche des voies de circulation sur bande d'arrêt d'urgence. Il ramasse des débris, précisément kilomètre 27. Vous ralentissez bien pour sa sécurité et pour la vôtre, vous respectez le corridor de sécurité, vous décalez sur les voies la plus à gauche après la sortie 16 pour Provins. On est vraiment à l'approche de l'aire de service des Jonchers, la grande paroisse.

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11: Le rappel de vos conditions de circulation, c'est avec vous, Raphaël. Vous nous signalez des obstacles en Seine-et-Marne.
12: Oui, exactement, sur l'autoroute A5 en direction de Nancy et de Dijon. Alors ça gêne pas directement la circulation puisque c'est sur bande d'arrêt d'urgence, mais il y a un patrouilleur qui est en pleine intervention au kilomètre 27 précisément quand on est sur l'A5 en direction de Nancy et de Dijon. C'est après la sortie 16 pour Provins à l'approche de l'aire des Jonchers, la grande paroisse.
11: Voilà, donc il faut être prudent, bien penser à la sécurité de ce patrouilleur qui intervient, une intervention dangereuse pour vous, dans votre intérêt, pour votre sécurité. Pensez à lui, levez le pied dans ce secteur. Retour de l'actualité trafic, ce sera à 19h avec vous Raphaël, avant de retrouver l'actualité trafic. Il y aura The Police, on va se faire plaisir aussi avec la playlist Autoroute Info, The Police dans un instant. Et tout de suite, c'est Imagine Dragons pour les prochains kilomètres. Bonne route.

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1: Attention, entre Auxerre et Beaune, en Bourgogne, sur l'autoroute A6, des chevreuils ont été aperçus proche des voies de circulation vers le kilomètre 228, entre la sortie 22 pour Avallon et la sortie 21 pour Nitry-Tonnerre. Méfiez-vous dans les deux sens de circulation des chevreuils qui pourraient traverser les voies.

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1: Excellent début de soirée à tous avec Autoroute Info, il est 19h.
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1: Et ravi d'être avec vous. Côté météo, toujours un ciel nuageux en ce début de soirée avec parfois quelques précipitations en Bourgogne et sur la région Grand Est. Ça peut suffire à réduire la visibilité et l'adhérence. Mais demain, bonne nouvelle, mercredi, retour d'un grand soleil sur tout le pays. Il fera beau d'ailleurs jusqu'à samedi. Des chevreuils aperçus proches des voies de circulation de l'autoroute A6 en Bourgogne vers le kilomètre 228. Il faut bien sûr se méfier dans les deux sens de circulation puisque ces chevreuils pourraient traverser les voies de cette autoroute A6 à tout moment. Ils ont été aperçus vers le kilomètre 228 précisément. Donc attention entre la sortie 22 pour Avallon et la sortie 23 pour Nitry-Montbard. Les chevreuils, on aime bien quand ils sont en pleine nature, mais pas proche des voies de circulation. Il y a bien sûr un risque.

0: risque de les percuter. Soyez prudents. En Haute-Marne, depuis quelques minutes, sur l'autoroute A5, une voiture est en panne dans une zone de travaux en direction de Paris, après le kilomètre 196, environ 5 km après l'aire de Château-Villain. Donc une zone de chantier à aborder, bien sûr, avec beaucoup de prudence. Et puis on a les bouchons habituels de fin de journée du côté de Paris. Ça roule au ralenti, je vois en retour de caméra, tout au bout de l'autoroute A5A dans la bretelle de jonction A5A, National 104 en direction à Dévry, Corbeil-Essonne. Et puis à l'autre bout du réseau APRR, il y a un bouchon de 2 km à l'approche de Lyon sur l'autoroute A42. Ça bouchonne également sur 1 km au-delà du réseau APRR, tout au bout de l'autoroute A6 à l'approche du tunnel de Fourvière, à chaque fois plus 10 minutes. Sinon, à part ça, ça se passe bien sur l'autoroute A31 par exemple, ou encore sur l'A36 dans l'est du pays. L'actualité de ce mardi 13 octobre, les titres de France Info.
1: Nouvelle journée de mobilisation des lycéens qui provoque une bataille de chiffres.
2: Avec environ 480 000 personnes dans toute la France, selon les organisateurs, ils étaient 161 000, trois fois moins, selon les chiffres du ministère de l'Intérieur fournis il y a quelques minutes. À Paris, la fin du défilé est toujours émaillée en ce moment d'incidents derrière les Invalides avec des jets de projectiles sur les forces de l'ordre et des gaz lacrymogènes et des canons à eau en retour. L'Assemblée adopte ce soir à l'unanimité des votants la proposition de loi intégrale contre les violences sexistes et sexuelles dont l'examen doit désormais se poursuivre au Sénat. L'objectif pour les défenseurs du texte est une adoption définitive avant la présidentielle du printemps prochain. L'État a décidé de verser aux pêcheurs une avance sur les aides à l'achat de carburant promises pour cette année, annonce le ministère de la Mer ce soir. D'un montant de 11 millions d'euros au total, elle sera versée dès aujourd'hui donc auprès de 2000 entreprises de pêche ayant déjà bénéficié de la première phase d'aide en avril et au mois de mai. La situation est toujours tendue au Moyen-Orient après des jours de frappe des Houthis sur l'Arabie Saoudite. La coalition menée par Riyad a frappé ce soir une compagnie pétrolière yéménite près de Sanaa, la capitale, selon un média houthi.
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0: Et avant le retour de l'information trafic, je vous fais découvrir le dernier tube d'Angèle, extrait de son nouvel album qui va sortir dans 3 jours. L'album va s'appeler Instinct et voici son dernier tube qui s'appelle Une seule vie. Bienvenue sur Autoroute Info.

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5: Ravi d'être avec vous en ce début de soirée avec Autoroute Info. Les vacances ne sont plus très loin pour les plus chanceux. Ce sera à partir de vendredi soir, les vacances de la Toussaint. Vous trouverez d'ailleurs durant toute cette semaine les prévisions à trafic sur la page Facebook Autoroute Info. On sera bien sûr en édition spéciale pour vous accompagner au mieux ce samedi puisqu'il y aura un peu plus de monde que d'habitude sur la route de ces vacances de la Toussaint. Dans un instant, 19h15, on fera un point complet sur les conditions de circulation actuellement. Vous restez bien avec moi sur Autoroute Info. Et puis la playlist Autoroute Info, bien sûr, pour vous accompagner avec des tubes, des classiques, des nouveautés. Texas, n'importe quoi. Michael Bublé durant le prochain quart d'heure et tout de suite Cyril.

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1: Soyez tous les bienvenus en ce mardi soir sur Autoroute Info. Côté météo, on a un ciel nuageux avec parfois quelques précipitations en Bourgogne et sur la région Grand Est. Restez prudents si la chaussée est mouillée, il ne faut pas dépasser les 110 km/h. Et puis demain, mercredi, retour d'un grand soleil sur tout le pays. Il fera beau jusqu'à au moins samedi. Dans l'actualité, trafic des chevreuils ont été aperçus il y a quelques minutes. Proche des voies de circulation de l'autoroute A6 en Bourgogne, kilomètre 228. Attention, je vous le rappelle, des chevreuils qui pourraient traverser les voies à tout moment, bien quand ils sont en pleine nature mais pas proche des voies de circulation. Il y a bien sûr un risque de les percuter, ces chevreuils. Attention dans les deux sens donc, entre la sortie 22 pour Avallon et la sortie 21 Nitry-Tonnerre, l'autoroute A6 en Côte d'Or. Et puis vous pouvez croiser aussi des véhicules qui sont en panne le long des voies de circulation sur bande d'arrêt d'urgence. C'est par exemple le cas depuis quelques minutes en Haute-Marne sur l'autoroute A5 en direction de Paris après le kilomètre 196, 5 km après l'aire de Châteauvillain. C'est dans une zone de travaux, donc il faut aborder cette zone de chantier avec beaucoup de prudence. Et puis on a toujours les ralentissements et bouchons habituels de fin de journée. Du côté de Paris, ça va beaucoup mieux, il n'y a plus de bouchons au bout de l'autoroute A5A. En revanche, du côté de Lyon, on a toujours un bouchon 20 km environ à l'approche de Lyon sur l'autoroute A42 et à l'approche de Lyon quand on est tout au bout de l'autoroute A6 et la métropole 6 au-delà du réseau APRR, à l'approche du tunnel de Fourvière, là aussi 1 km de bouchon à chaque fois, 10 minutes pour passer ces bouchons.
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1: Dans un instant sur Autoroute Info, on va visiter le PC sécurité de l'autoroute A65 qui est situé dans le sud-ouest. Dans notre playlist, Michael Bublé, comme promis, le rock de Van Halen, ça c'est un super souvenir également. L'excellent Teddy Swims aussi qui arrive. Et puis cette nouveauté, Tame Impala, la BO du dernier Spider-Man, maintenant sur Autoroute Info.

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1: Autoroute Info, c'est l'information trafic, la météo, les titres de l'actualité, les reportages, la musique. Et on aime bien aussi vous faire découvrir des sites touristiques proches des autoroutes. Il n'y a pas longtemps, on était en Saône-et-Loire. Et ce vendredi, on sera en Côte d'Or entre 10h et midi. Ne manquez pas ça. On va vous faire découvrir ce joli département au cœur de la Bourgogne. Ce sera peut-être l'occasion pour vous d'avoir des idées de sortie pour ces vacances de la Toussaint qui démarrent ce samedi. Donc vendredi, 10h midi sur Autoroute Info. Michael Beublé dans un instant, le rock de Van Halen aussi, et puis dans moins de 10 minutes à 19h30, le point complet sur les conditions de circulation. On écoutera aussi les principaux titres de l'actualité de ce mardi. Et on part maintenant entre Bordeaux et Pau, dans le sud-ouest de la France. Xavier Ferrand s'est arrêté au PC Sécurité qui gère le trafic de l'autoroute A65. Sur place, il a rencontré le responsable des lieux.
2: Sylvain Rodoir, responsable péage et PC A65.
3: Il y a des écrans un peu partout. Est-ce que vous pouvez nous décrire ça? Alors d'abord, là sur le côté gauche, juste à côté de nous, dites-moi ce qu'on voit.
2: Là, on a le côté assistance client qui nous permet de prendre les clients en voie qui ont des petits problèmes de paiement ou de compréhension du fonctionnement de la voie.
3: Il y a notamment toutes les caméras, vous voyez tout le temps?
2: On voit tous les péages en direct, que ce soit l'entrée ou la sortie. On peut utiliser toutes les commandes mises à disposition pour régler des problèmes de monnaie, de compréhension ou d'insertion de cartes.
4: Il a pas de bip dans son véhicule?
5: Non, il a pas de bip et il a pas de laissé passer, il a rien en fait.
4: Le souci c'est que sans présentation d'un justificatif, je suis obligé d'appliquer un tarif. Hein.
5: Vous allez payer?
6: Oui.
5: Il va payer le monsieur, restez dans la voiture monsieur, mettez le frein à main.
4: Il va payer du coup.
5: Ok. Ça marche.
4: Okay. Bah, merci quand même.
3: Ensuite, on va se décaler un peu sur la droite. Il y a encore un immense écran face à moi. C'est quoi?
2: Là, on passe plutôt du côté sécurité, c'est-à-dire des bornes d'appel d'urgence et tout ce qui est vidéo-surveillance du tracé.
3: Il y a aussi les panneaux qui sont le long de l'autoroute, là, c'est ça que je vois?
2: Oui, on a des panneaux à message variable sur la chaussée, donc voilà, ils sont accessibles à partir de ce PC-là.
3: Il y a un écran, là, juste en face, avec des traits rouges dans tous les sens, c'est quoi?
2: Ça, c'est la géolocalisation des véhicules qui sont en service aujourd'hui.
3: Et puis, il y a aussi A65 alarme, ça veut dire quoi?
2: Oui, ça c'est une GTC, c'est-à-dire une gestion technique centralisée pour connaître tous les événements qui se passent sur nos sites le long de l'autoroute.
7: Nous sommes aussi passés devant l'intercom. Cet outil permet aux opérateurs de nous transmettre les informations que nous vous donnerons ensuite sur Autoroute Info.

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1: Du côté de Troyes sur l'autoroute A5 en direction de Nancy et de Dijon, je vois en retour caméra une voiture qui est accidentée et qui est surtout en feu. C'est sur la bande d'arrêt d'urgence. Bon, elle ne dégage pas énormément de fumée, mais attention, ça peut toutefois réduire un peu la visibilité. Vous pensez à bien respecter le corridor de sécurité, vous éloignez le plus possible de cette voiture accidentée, kilomètre 135 de l'autoroute A5, c'est-à-dire 3-4 km après la sortie 21 pour Tonnerre 3.

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1: 19h30, quel plaisir de vous accompagner en ce mardi soir sur Autoroute Info. Soyez tous les bienvenus. On va évoquer la météo dans quelques secondes. Mais avant cela, attention, si vous êtes après 3 sur l'autoroute A5 en direction de Nancy, en direction de Dijon, vers le kilomètre 135, je vois en retour caméra cette voiture qui est en feu. Elle est accidentée, c'est dans un refuge, kilomètre 135 de l'autoroute A5, 4 km environ après la sortie 21 pour 3 Sud Tonnerre. Elle dégage pas mal de fumée, ça peut réduire la visibilité. Vous ralentissez bien, vous activez les feux de détresse, vous respectez bien le corridor de sécurité, vous éloignez le plus possible de cette voiture accidentée. Puis attention aussi dans l'autre sens, bien sûr, après l'aire de Troyes, le Plessis, là aussi, la fumée peut vous réduire la visibilité également. Donc attention du côté de Troyes sur l'autoroute A5. Toujours sur l'autoroute A5, mais un peu plus loin, toujours en direction de Nancy et de Dijon, dans une zone de travaux. Une voiture est en panne une dizaine de kilomètres après la sortie 23 pour Château-Vilain. Le dépanneur vient d'arriver sur les lieux. Et puis côté météo, un ciel nuageux avec parfois quelques précipitations en Bourgogne et sur la région Grand Est. Ça peut suffire à réduire la visibilité, d'autant plus qu'il fait noir à cette heure-ci. Ça peut réduire aussi à l'adhérence. Soyez prudents, ne dépassez pas les 110 km/h. Mais à partir de demain, bonne nouvelle, à partir de ce mercredi jusqu'à jeudi, il va faire très très beau, grand soleil sur tout le pays. Sinon, à part ça, le trafic qui s'écoule bien où que vous soyez, on n'a plus de ralentissement, plus de bouchons, que ce soit en région Île-de-France ou en région lyonnaise, même si le trafic reste dense à cette heure-ci. L'actualité de ce mardi soir, les titres de France Info.
2: Et cette fin de manifestation sous tension à Paris.
3: Des pavés ont été jetés sur les forces de l'ordre qui ont répondu avec des gaz lacrymogènes et des canons à eau. Les lycéens et leurs soutiens ont défilé dans toute la France pour demander plus de moyens pour l'éducation. Les organisateurs ont compté 480 000 manifestants, 3 fois plus que le ministère de l'Intérieur. Autour du Sénat de se prononcer sur la proposition de loi dite intégrale contre les violences sexistes et sexuelles, l'Assemblée l'a adoptée. Tout à l'heure, le texte entend agir sur toute la chaîne des violences faites aux femmes et aux enfants, du repérage à la réparation. Le parquet national antiterroriste se saisit de l'enquête sur la fusillade au collège d'Aubagne hier. Les premières investigations ont mis les enquêteurs sur la piste de la True Crime Community. L'élève de 14 ans qui a ouvert le feu adhère probablement à cette mouvance qui glorifie les tueries de masse. Le Conseil supérieur de la magistrature défavorable à la réintégration de Rachida Dati dans la magistrature à un poste de chargé de mission. Il met en avant sa mise en cause dans une procédure pénale en cours. La décision finale appartient au ministre de la Justice.
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1: Vous êtes à la sortie du travail, vous avez le bon réflexe d'écouter Autoroute Info côté musique. Faut pas que je me trompe, il y a du monde qui écoute. Alors je me suis dit que ce serait bien d'écouter Dépêche Mode durant le prochain quart d'heure. Je vais aussi vous passer un souvenir, l'un des principaux tubes de Britney Spears qui arrive durant ces prochaines minutes. Et juste avant le retour de l'information trafic, comme promis, l'excellent Teddy Swims maintenant sur Autoroute Info.

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1: Bon début de soirée avec Autoroute Info et attention du côté de Troyes, cette voiture qui est en feu que je vois ici en studio en retour caméra, c'est sur l'autoroute A5 en direction de Nancy et de Dijon sur bande d'arrêt d'urgence et même dans un refuge, c'est au kilomètre 135 mais ça dégage beaucoup de fumée, la voie de droite est en train d'être neutralisée par les pompiers qui sont sur place, c'est 4 km environ après la sortie 21 pour Troyes Sud Tonnerre et puis dans l'autre sens bien sûr la fumée qui peut aussi réduire la visibilité 4-5 km après l'aire de service de Troyes-le-Plessis. Attention, on va se retrouver bien sûr dans un instant. Vous restez bien connectés à Autoroute Info en direct sur l'application gratuite. L'information trafic de retour dans un instant. Dans notre playlist, on se fait plaisir avec Oria. Je sais qu'il y a beaucoup de monde qui adore Oria. Dépêche Mode également, comme promis. Et tout de suite, l'année 1999, l'un de ses plus grands tubes avec Britney Spears.

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1: Salut tous les bienvenus en ce mardi soir sur Autoroute Info. Et attention, si vous êtes du côté de Troyes sur l'autoroute A5 en direction de Nancy et de Dijon, il y a toujours cette voiture que je vois qui est en feu, qui est sur bande d'arrêt d'urgence vers le kilomètre 135. La voie de droite est en train d'être neutralisée. C'est 4 kilomètres après la sortie 21 pour Troyes Sud, Tonnerre. Et puis, comme il y a beaucoup de fumée qui se dégage de ce véhicule, attention aussi dans l'autre sens après l'aire de Troyes, le Plessis. Sinon, à part ça, ça se passe bien, vous circulez actuellement dans de bonnes conditions, tout va bien. Par exemple, sur l'autoroute A6, l'axe Paris-Lyon, malgré parfois quelques gouttes de pluie, notamment en Bourgogne, restez prudents. Tiens, puisque j'évoque l'autoroute A6, plus de gazole pour les poids lourds sur l'aire de la Forêt. C'est à l'approche de Beaune, en Bourgogne, sur l'autoroute A6, quand on est en direction de Lyon, kilomètre 286. Et puis, il n'y a plus de gazole également sur l'aire de Lyon-Montluel pour tous les véhicules sur l'autoroute A42, à l'approche de Lyon, vers le kilomètre 16. Et puis, pour vous qui allez circuler dans l'est du pays, je vous rappelle que tout à l'heure, à partir de 21h et durant toute la nuit, du côté de Mulhouse, la 36 sera fermée en direction de Paris entre la sortie 16 Lutterbach et la sortie 16 pour Burnout. Il faut suivre les déviations en place.
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1: Allez, dans un instant, on va prendre la direction du territoire de Belfort pour un reportage sur la presqu'île du Malsaucy, on dit, je pense. Ne manquez pas ça. Et tout de suite, comme promis, Auria, très bon mardi soir. Vous écoutez Autoroute Info, vous avez bien raison.

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10: Bon mardi soir avec Autoroute Info et attention, la voie de droite est neutralisée suite à une voiture qui est en feu du côté de Troyes sur l'autoroute A5 en direction de Nancy, direction Dijon, kilomètre 135, 4 kilomètres environ après la sortie 21 pour Tonnerre et 3 Sud. La fumée qui se dégage de ce véhicule, je la vois ici en studio, retour caméra, elle gêne également la visibilité, ça réduit la visibilité dans l'autre sens en direction de Paris sur cette autoroute A5 du côté de Troyes. Après l'aire de Troyes, le Plessis, attention, Lilywood and the Prick dans un instant sur Autoroute Info, un classique de Queen également. Et puis dans une dizaine de minutes à 20h, on fera le point complet sur les conditions de circulation. On en profitera également pour écouter les principaux titres de l'actualité de ce mardi, mardi 13 octobre. Aujourd'hui. En voyageant sur l'A36 dans le territoire de Belfort, vous pouvez croiser un panneau Malsouci, détente et nature. Vincent Ruir, responsable de la maison de l'environnement sur la presqu'île du Malsouci, nous fait découvrir ce lieu au micro des Malgeurettes.
11: Pourquoi cette presqu'île ? C'est parce que, en réalité, il y a deux étangs. Donc, il y a l'étang de la Véronne et l'étang du Malsouci. Deux grands étangs, parmi les plus grands étangs de Franche-Comté. Et cette bande de terre, elle a été aménagée pour accueillir beaucoup, beaucoup de monde. Effectivement, avec une plage, et puis toute une palette d'activités qu'on peut faire sur l'eau. Ça va des sports nautiques, de la planche à voile, l'aviron, le canoë, le kayak, mais aussi le pédalo, le beach volley, tout ce qu'on veut pendant l'été. Et puis, il y a tout un réseau de promenades qui permet aussi de découvrir le site dans ses aspects les plus naturels. Et puis pour les randonneurs avérés, on peut traverser l'Europe et puis passer par le site du Malsouci, puisque le GR5 traverse le site. C'est un site qui est magique, en fait, qui est vraiment essentiel pour la biodiversité, parce qu'on abrite beaucoup, beaucoup d'espèces et des milieux qui deviennent rares à l'échelle européenne, des habitats naturels qui sont rares.
12: Et cet aspect naturel se traduit entre autres par les différentes espèces d'oiseaux migrateurs que le site abrite.
11: On peut les observer au gré de ces promenades. Et puis, il y a aussi des installations, des affûts qui permettent de les observer en étant discret.
12: Le site du Malsouci est également bien connu pour un événement en particulier, le Festival des Eurockéennes, qui chaque année attire des dizaines de milliers de festivaliers.
11: C'est un temps fort pour la vie du site, ça c'est certain. C'est aussi l'occasion pour beaucoup de personnes de découvrir ce site. C'est un très très bel événement et qui fait résonner le site d'une autre manière, avec la musique bien évidemment, mais aussi tout ce qu'on vit pendant le festival en lien avec ces paysages de nature qui font partie de l'identité du festival aussi.
12: La presqu'île du Malsouci est accessible depuis l'autoroute A36, sortie 13, Belfort, Glacis du Château. Et pour plus de renseignements sur le site et les événements qui y sont organisés, rendez-vous sur www.belfort-tourisme.com.

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1: Excellent mardi soir à tous, bienvenue, il est 20h.
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1: Et ça se passe bien, cette heure-ci, vous circulez dans de bonnes conditions, malgré quelques gouttes de pluie, parfois sous un ciel nuageux, quelques précipitations possibles en Bourgogne et sur la région Grand Est, ça peut suffire à réduire la visibilité et l'adhérence, attention, et puis à partir de demain, mercredi, retour d'un grand soleil sur tout le pays, il va faire beau jusqu'à samedi. Actuellement sur l'autoroute A5, du côté de Troyes, en direction de Nancy et de Dijon, voie de droite neutralisée, les pompiers viennent d'arriver sur place. Je vois retour caméra cette voiture qui est toujours en feu. Attention, kilomètre 135, c'est 4 km environ après la sortie 21 pour 3 sud de Tonnerre. De la fumée qui peut aussi réduire la visibilité dans l'autre sens. Après l'aire de Troyes, le Plessis, quand on est donc sur l'autoroute A5. Sinon, à part ça, ça se passe bien sur l'autoroute A6. La traversée de la Bourgogne entre Paris et Lyon, ça se passe bien aussi à l'approche de ces deux grandes villes. Pas de problème, pas d'incident et pas de bouchon à vous signaler. L'actualité de ce mardi 13 octobre, les titres de France Info. Que l'on retrouvera un peu plus tard, à 20h30 plus tard, les titres de l'actualité. Vous restez bien avec moi. Retour de l'information trafic dans quelques minutes sur Autoroute Info. Et tout de suite, notre coup de cœur du moment. Ça, c'est parfait pour voyager avec Adèle Castillon maintenant, qui sera par exemple en concert à Dijon le 14 janvier à La Vapeur. Bonne soirée avec Autoroute Info.

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5: Soyez tous les bienvenus sur Autoroute Info. Je vous rappelle que sur l'autoroute A5 du côté de Troyes, la voie de droite est neutralisée en direction de Nancy et de Dijon suite à une voiture qui est en feu. Les pompiers sont sur place. Attention aussi dans l'autre sens. Donc si vous êtes en direction de Nancy et de Dijon, c'est après la sortie 21 pour Tonnerre. Et puis dans l'autre sens, c'est la fumée qui peut donc réduire la visibilité après l'aire de Troyes, le Plessis. Dans un instant, on fera un point complet sur les conditions de circulation. Vous ne bougez pas, vous restez bien avec moi. Et tout de suite, un souvenir rock, super classique, Nirvana dans un instant après Jason Mraz.

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1: Excellent mardi soir à tous, ravi d'être avec vous. Vous le constatez, il fait nuit de plus en plus tôt et en plus on changera d'heure le 25 octobre. Pour ceux qui se posent la question, on a quelques gouttes de pluie en ce moment, un ciel nuageux avec parfois quelques précipitations dans la traversée de la Bourgogne, sur la région Grand Est également. Attention, ça peut suffire à réduire la visibilité et l'adhérence. Et puis à partir de demain, bonne nouvelle, mercredi, jeudi, vendredi, grand soleil sur tout le pays. Un seul incident à cette heure-ci sur l'autoroute A5, c'est du côté de Troyes, quand on est en direction de Nancy et de Dijon, la voie de droite est neutralisée suite à une voiture qui est en feu, kilomètre 135, c'est quelques kilomètres après la sortie 21 pour Tonnerre, Troyes Sud. Les pompiers viennent d'arriver sur les lieux, je vois ça ici en studio, en retour caméra partout ailleurs, ça se passe bien, entre Paris et Lyon, il y a la Bourgogne, et pour traverser la Bourgogne, c'est sur l'autoroute A6, ça se passe bien dans les deux sens de circulation, dans l'est du pays, pas de problème également du côté de Besançon, du côté de Dole, sur l'autoroute A36 par exemple.
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1: Allez, au programme sur Autoroute Info, le suivi d'un déroulement d'un contrôle technique. Et oui, comment ça se passe précisément? On va en parler dans un instant sur Autoroute Info. Notre playlist aussi pour se faire plaisir en ce mardi soir, peut-être à la sortie du boulot. Vous avez bien raison de nous écouter aussi pour la musique, puisqu'on a tout ce qu'il faut avec des tubes, des classiques, des nouveautés. The Cardigans dans un instant. Tom Walker et Madonna également durant le prochain quart d'heure. Et puis Phil Collins également qui arrive après Christophe Maé. Maintenant, la Lune, extrait de son nouvel album Fête foraine. Bienvenue sur Autoroute Info.

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1: Très bon mardi soir avec Autoroute Info, ravi d'être avec vous. Dans un instant, on fera le point complet sur les conditions de circulation. On écoutera aussi les principaux titres de l'actualité de ce mardi soir, mardi 13 octobre aujourd'hui. Phil Collins dans un instant aussi. Alors, à votre avis, comment s'effectue un contrôle technique? Hugo Amiot a pu suivre le déroulement de cette opération si importante.
2: Vincent Dumay est gérant de deux centres de contrôle technique Sécuritest sur Dijon. Il nous fait l'inventaire des différents points de contrôle.
3: Pour effectuer un contrôle technique, on a 133 points de contrôle technique qui se définissent en plusieurs familles. Les familles sont l'identification et après, on va faire l'ensemble des équipements de freinage, la direction, la visibilité, tous les feux, éclairage, signalisation. On va après s'atteler à contrôler l'ensemble des essieux, roues, pneus, suspensions. Les nuisances, tout ce qui est pollution, fuite d'huile, liquide de refroidissement.
4: C'est important de tout bien faire dans l'ordre.
3: Ce qui est important, c'est de tout faire. Il y a 133 points de contrôle. Et après, avec l'habitude, vous voyez, là, par exemple, j'ai contrôlé mes ceintures, mes sièges. Je fais le tour du véhicule, je regarde mes feux, la fixation de plaque. Je vais ouvrir le coffre, regarder le plancher.
4: Là, on teste quoi?
3: Alors là, on va tester le contrôle anti-pollution. On va pouvoir tester les émissions d'opacité des fumées pour un véhicule diesel. Donc l'appareil qu'on a là, c'est un opacimètre. Donc on introduit une sonde dans le pot d'échappement. Et on va regarder en fait les taux de fumée qui sortent du pot d'échappement. Et on va regarder par rapport à la norme du véhicule. Là, c'est 1,5 à ne pas dépasser. On va voir avec les accélérations si on est dans les normes. On est à 0,56, donc on est trois fois en dessous de la norme maximum. Donc là, c'est impeccable, le véhicule va pouvoir passer son contrôle.
4: Donc là, on a fait les 133 points.
3: Là, on a fait les 133 points, une petite usure anormale. Les disques de frein sont légèrement usés. Pour le reste, il n'y a pas de problème particulier. Elle va pouvoir avoir son contrôle pour 2 ans. Pour terminer, on applique la vignette réglementaire sur le pare-brise pour que l'automobile soit en règle.
2: Si votre voiture est un véhicule neuf, le contrôle technique doit être fait dans les 6 mois qui précèdent son 4e anniversaire de mise en circulation. Ensuite, le contrôle doit être renouvelé tous les 2 ans.

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1: Très bon mardi soir avec Autoroute Info. Les vacances ne sont plus très loin pour les plus chanceux d'entre vous. Vacances de la Toussaint à partir de ce samedi. En attendant, on fait un point complet sur les conditions de circulation actuellement. Côté météo, vous le constatez, un ciel nuageux et parfois quelques gouttes de pluie. Attention sur la région Grand Est, en Bourgogne également, quelques précipitations possibles. Ça peut suffire à réduire la visibilité et l'adhérence. Mais à partir de demain, mercredi, retour d'un grand soleil sur tout le pays. Il va faire très beau jusqu'à samedi. Un seul incident à cette heure-ci, c'est sur l'autoroute A5 du côté de Troyes, en direction de Nancy et de Dijon. La voie de droite est neutralisée, kilomètre 135, 4 km environ après la sortie 21 pour 3 Sud Tonnerre. Je vous vois ici en studio en retour caméra les pompiers qui sont sur les lieux. Sinon, à part ça, ça se passe bien pour la traversée de la Bourgogne sur l'autoroute A6 ou encore par exemple sur l'autoroute A31 entre Beaune et Nancy. Et avant le retour de l'information trafic, Alex Warren maintenant sur Autoroute Info.

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1: Bienvenue sur Autoroute Info, très bon mardi soir, un seul incident à 7h06 et du côté de Troyes, la voie de droite est neutralisée sur l'autoroute A5 suite à une voiture accidentée en direction de Nancy et de Dijon, kilomètre 135, c'est-à-dire 4 km après la sortie 21 pour Tonnerre, Troyes Sud. Dans un instant, l'information trafic revient, on fera un point complet sur les conditions de circulation actuellement. En attendant, je vous propose d'écouter Madonna, Tom Walker et tout de suite The Cardigans. Bonne route et belle soirée avec Autoroute Info.

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1: Et quel plaisir d'être avec vous sur Autoroute Info. Il est 20h45. On fait un nouveau point complet sur les conditions de circulation. Bah écoutez, ça se passe bien. Le trafic, il s'écoule bien. Où que vous soyez, sauf du côté de Dole, actuellement sur l'autoroute A39. Quand on est en direction de Bourg-en-Bresse, il y a un ralentissement puisque les agents autoroutiers sont sur place. Ils sont en train de fermer la bretelle de jonction avec l'autoroute A36. Ça va fermer dans quelques instants. Ça veut dire que si vous êtes sur l'autoroute A39, vous roulez en direction de Bourg-en-Bresse, comme vous ne pouvez pas bifurquer sur l'autoroute A36 au niveau du kilomètre 32. Il est donc conseillé d'emprunter la sortie 6 Dole Centre. Vous suivez les itinéraires pour ensuite rejoindre l'autoroute A36, donc du côté de Dole. Sinon, à part ça, tout se passe bien sur l'autoroute A6, l'axe Paris-Lyon. Tout va bien également à l'approche de ces deux grandes villes. Côté météo, on a un ciel nuageux avec parfois quelques précipitations en Bourgogne et sur la région Grand Est. Ça peut suffire à réduire la visibilité et l'adhérence. Donc attention, pas plus de 110 km/h sur autoroute, sur chaussée mouillée, vous le savez, vous augmentez aussi les distances de sécurité, c'est important. Et puis à partir de demain, bonne nouvelle, demain mercredi, et puis jeudi, vendredi, retour d'un grand soleil sur tout le pays, il va faire beau jusqu'à au moins samedi. J'ai des informations carburant à vous donner. Par exemple, pour vous qui êtes à l'approche de Lyon sur l'autoroute A42, plus de gazole pour tous les véhicules sur l'aire de Lyon-Montluel, l'autoroute A42 au kilomètre 16. Information carburant à donner aussi aux conducteurs poids lourds, puisque sur l'autoroute A6, à l'approche de Beaunon, en Bourgogne, plus de gazole pour les poids lourds sur l'aire de la Forêt en direction de Lyon, kilomètre 286. Il faut donc vous approvisionner soit avant sur l'aire du Chien Blanc, soit après sur l'aire de Bonne-Taillie. Et puis pour les conducteurs poids lourds qui sont du côté de Troyes sur l'autoroute A5 en direction de Paris, plus de gazole sur l'aire de Troyes, Le Plessis au kilomètre 140. Et puis je rappelle pour vous qui allez rouler à partir de 21h dans quelques instants en Bourgogne, la sortie de Dijon Nord sera fermée. Elle est fermée d'ailleurs depuis quelques minutes sur l'autoroute A39 à l'approche de Dijon. Je rappelle également qu'on a aussi une fermeture de l'autoroute A40 en région Rhône-Alpes. Ça va fermer dans quelques minutes entre la sortie 8 pour Hauteville et la sortie 10 pour Bellegarde à chaque fois. Donc suite à des zones de travaux.
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1: L'information trafic de retour dans un instant. Serge Nibio pour vous accompagner ce soir et cette nuit avant d'écouter Alia ou encore Téléphone. Voici Temper City maintenant sur Autoroute Info.

0: Il est 21h, merci à vous de nous écouter.
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0: Je suis ravi de vous retrouver, de passer cette soirée, cette nuit en votre compagnie. Et nous avons actuellement des trafics qui sont ralentis. Tout d'abord dans l'Ain, sur la 40 direction Chamonix, après la bifurcation avec l'autoroute A42. Dans quelques instants, cet axe sera coupé à la circulation. On reste dans l'Ain avec un véhicule en panne dans la bretelle qui permet, depuis Mionnet, diffuseur de points, d'accéder à la 46 direction Lyon. Il pourrait y avoir gêne au trafic. Trafic ralenti en Savoie sur la 43 et en direction d'Italie entre Saint-Jean-de-Maurienne, sortie 27 et le péage de Saint-Michel. C'est un convoi exceptionnel qui est à l'origine de cette perturbation. En Savoie, trafic ralenti sur la voie rapide urbaine de Chambéry, dans les deux sens au niveau du tunnel des Montres, les sorties 17 et 16. C'est un basculement de circulation qui est à l'origine de cette perturbation. Et si vous conduisez un poids lourd et transportez des matières dangereuses, en raison de ce chantier au niveau du tunnel des Monts, pour poursuivre votre trajet, vous devez passer par Grenoble. On part en Haute-Savoie avec une voiture en panne sur la voie spéciale véhiculant. C'est sur la 41 direction Genève. C'est après la sortie 14. Toujours en Haute-Savoie, sur la 40 direction Paris cette fois. Une voiture est en panne sur la bande d'arrêt d'urgence après la sortie 14 également pour Annemasse au kilomètre 64. Si vous êtes en direction de l'Italie, le tunnel du Mont-Blanc sera fermé ce soir entre 22h et demain matin 6h. Concernant la météo, attention à la pluie qui sévit par endroits. Puis pour être complet, ce soir il va y avoir des fermetures dues à des chantiers. Certaines sont déjà en place. Pour savoir si vous êtes concerné, regardez bien les panneaux à messages variables. Des panneaux qui vous diront également quoi faire et comment poursuivre votre trajet sans encombre. Quant à moi, vers 21h45, je reviendrai plus en détail sur quelques-unes de ces fermetures. On se retrouve dans moins de 4 minutes pour un rappel de vos conditions de circulation. En attendant, c'est Ed Sheeran que l'on retrouve. Bonne route et soyez prudents.

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1: Il est 21h05 en Savoie. Trafic ralenti sur la 43 en direction de l'Italie. Entre Saint-Jean-de-Maurienne et le péage de Saint-Michel, c'est un convoi exceptionnel qui est à l'origine de cette perturbation. En Savoie, le trafic peut être ralenti sur la voie rapide urbaine de Chambéry dans les deux sens, au niveau du tunnel des Monts, entre les sorties 17 et 16. Attention, les poids lourds transportant des matières dangereuses n'ont pas le droit de traverser Chambéry, doivent passer par Grenoble, en raison de ce chantier sous le tunnel des Monts. Enfin, si vous êtes dans l'Ain, trafic ralenti sur la 40 direction Chamonix après l'autoroute A42. Dans quelques instants, cette axe sera fermée à la circulation dans ce secteur. Je vous retrouve un peu avant 21h15 pour un rappel de vos conditions de circulation. En attendant, c'est Natacha Saint-Pierre que l'on retrouve. Bonne route.

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1: Il est 21h14 dans l'Ain sur la 40 direction Chamonix. Trafic ralenti après la bifurcation avec l'autoroute A42. Dans quelques instants, cet axe sera fermé à la circulation. En Savoie, sur la voie rapide urbaine de Chambéry, le trafic peut par moment être ralenti dans les deux sens au niveau du tunnel des Montres, les sorties 17 et 16. En raison de ce chantier, les poids lourds qui transportent des matières dangereuses n'ont pas le droit de traverser Chambéry. Ils doivent passer par Grenoble. Le tunnel du Mont-Blanc sera fermé entre 22h et demain matin 6h. Quant au Fréjus, il sera fermé entre 21h30, donc dans 15 minutes jusqu'à 22h15 pour permettre la pose d'un balisage. Côté météo, de la pluie possible par endroit.
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1: Je vous retrouve dans quelques instants pour un rappel de vos conditions de circulation et pour un reportage. Nous vous parlerons de la voiture électrique. Nous vous dirons qui l'achète et pour quelles raisons. En attendant, on repart en musique avec Indochine.

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1: Il est 21h19 minutes. À 21h30, le tunnel du Fréjus sera fermé jusqu'à 22h15 pour permettre la pose d'un balisage. Quant au tunnel du Mont Blanc, lui sera fermé à partir de 22h et jusqu'à demain matin, 6h. Je vous retrouve dans quelques minutes pour un rappel de vos conditions de circulation. Je vous retrouve précisément à 21h30 pour un point complet. En attendant, on va parler du marché du véhicule électrique en France. Longtemps marginal, la voiture électrique a aujourd'hui trouvé sa place dans le paysage automobile et continue de gagner des parts de marché. Corentin Rouleau.
2: 20 000 véhicules électriques immatriculés en 2019. On devrait atteindre les 500 000 d'ici la fin de l'année. Flavien Nevy est le directeur de l'Observatoire CTLM.
3: On assiste en ce moment à un phénomène assez étonnant que personne n'avait anticipé, qui est l'explosion des ventes de véhicules 100% électriques. De ce point de vue-là, il y a bien un avant et un après-guerre en Iran.
2: Tout ça est évidemment lié à la hausse du prix des carburants.
3: Les gens se ruent vers les véhicules électriques parce qu'évidemment, le 100 km électrique coûte beaucoup moins cher que le 100 km thermique. Et c'est vrai que les véhicules électriques d'aujourd'hui ont des autonomies qui sont beaucoup plus importantes qu'il y a 5 ans. Il y a 5 ans, on était autour de 150-200 km d'autonomie. Évidemment, aujourd'hui, avec les progrès technologiques, on est bien au-delà des 400-500 km et quelquefois même plus.
2: Les freins qui bloquaient pour passer à l'électrique sont petit à petit en train de disparaître.
3: Notamment la question de l'autonomie, puisque l'autonomie a progressé. La question des bornes de recharge, parce que là aussi, il y en a plus dans l'espace public, même s'il y a encore peut-être beaucoup de travail à faire de ce point de vue-là. Et puis enfin, les constructeurs, il ne faut pas l'oublier, proposent des véhicules électriques qui sont plus abordables, avec des plus petits modèles. On peut penser par exemple à la R5, on peut penser aussi à la Twingo ou la C3 de chez Citroën. Donc des véhicules qui financièrement sont plus accessibles pour les ménages.
2: Même si tout indique que l'électrique va massivement s'imposer, la transition avec le thermique va prendre du temps. Flavien Nevy est directeur de l'Observatoire CTLM.
3: On a encore entre 37 et 38 millions de véhicules thermiques qui roulent sur nos routes. Et avant que ce parc de véhicules thermiques s'éteigne mécaniquement, il va se passer encore plusieurs décennies. Donc oui, on va encore utiliser beaucoup de pétrole dans nos mobilités pendant encore plusieurs décennies parce qu'on a un parc roulant qui est très thermique.
2: Si vous souhaitez, comme plus d'un million de Français, vous tourner vers l'électrique, la prime coup de pouce peut vous aider sous condition à l'achat d'un véhicule neuf.

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1: Il est 21h30, merci à vous de nous écouter. Haute-Savoie sur la 41 direction Genève, on a une voiture en panne sur la voie spéciale véhiculant au kilomètre 114 après la sortie 14. En Haute-Savoie sur la 40 direction Paris, là c'est une voiture qui est sur bande d'arrêt d'urgence qui nous a été signalée après le kilomètre 64. Donc soyez effectivement prudents dans ce secteur, même s'il n'y a pas de gêne direct au trafic, c'est après la bifurcation avec l'autoroute à 411. Dans l'Ain, nous avons une voiture en panne dans la bretelle qui permet depuis Mionnet, diffuseur de points, d'accéder à la 46 direction Lyon. Il pourrait y avoir gêne au trafic. Toujours dans l'Ain, mais sur la 39 en direction de Bourg-en-Bresse, on a un fourgon tout feu éteint sur bande d'arrêt d'urgence après la bifurcation avec l'autoroute A40 au kilomètre 134. Le tunnel du Fréjus est fermé jusqu'à 22h15 pour la pose d'un balisage. Ensuite, entre 22h et demain matin 6h, c'est le Mont-Blanc qui sera fermé à la circulation. Côté météo, de la pluie possible par endroit. À suivre les titres de l'actualité avec notre partenaire France Info.
2: 21h22 et à la une, la bataille des chiffres après la nouvelle journée de mobilisation des lycéens aujourd'hui.
3: Environ 480 000 personnes ont défilé dans toute la France. D'après les organisateurs, ils étaient 161 000, trois fois moins. Si l'on en croit les chiffres du ministère de l'Intérieur à Paris, la fin du défilé a été émaillée d'incidents avec des jets de projectiles sur les forces de l'ordre et des gaz lacrymogènes et des camions à eau en retour dans le quartier des Invalides. L'Assemblée adopte à l'unanimité des votants la proposition de loi intégrale contre les violences sexistes et sexuelles dont l'examen doit maintenant se poursuivre au Sénat. L'objectif pour les défenseurs du texte est une adoption définitive avant la présidentielle du printemps prochain. De retour chez lui, au Québec, Tellison Aurélien sort de son silence. L'écrivain canado-haïtien affirme qu'aucune phrase de son roman « C'était ça ou mourir » n'a été créée par une IA, comme il en est accusé. Le livre caracole en tête des ventes. L'écrivain présente en revanche ses excuses pour les plagiats dont il reconnaît la responsabilité sur d'autres textes plus anciens. Jusqu'où ira-t-il ? Arthur Géa s'est qualifié ce mardi pour les quarts de finale du Masters 1000 de Shanghai. Le Français confirme son exploit du troisième tour où il avait déjà battu le numéro 4 mondial, Bell Shelton.
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1: Je vous retrouve dans moins de 3 minutes pour un rappel de vos conditions de circulation. En attendant, c'est Bruno Mars que l'on retrouve.

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1: Il est 21h35, des morceaux de pneus de poids lourds. C'est ce qui vous attend en Isère sur la 480 direction Sisteron, après Fontaine-Centre, le diffuseur 2, après le kilomètre 3, des morceaux de pneus de poids lourds sur le terre-plein central et sur la voie de gauche. Je vous retrouve un peu avant 21h45 pour un rappel de vos conditions de circulation. En attendant, c'est Clara Luciani que l'on retrouve.

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1: Il est 21h43 en Isère sur la 480 direction Sisteron. On a des morceaux de pneus de poids lourd sur la voie de gauche et sur le terre-plein central après le kilomètre 3 près Fontaine-Centre du diffuseur numéro 2. En Haute-Savoie, sur la 41 direction Genève-là, nous avons une voiture en panne sur la voie spéciale véhiculant après la sortie 14. C'est au kilomètre 114. En Haute-Savoie toujours, mais sur la 40 direction Paris, une voiture se trouve sur bande d'arrêt d'urgence après l'autoroute à 411 au kilomètre 64. Pour vous qui êtes dans l'Inde, nous avons un poids lourd en panne dans la bretelle qui permet depuis Mionnet, diffuseur de points, d'accéder à la 46. Direction Lyon, il y a gêne au trafic. Dans l'Inde, sur la 39 direction Bourg-en-Bresse, un fourgon tout feuilletant se trouve sur la bande d'arrêt d'urgence après l'autoroute à 40, c'est au kilomètre 134. Le tunnel du Mont-Blanc est fermé, sera fermé à partir de 22h et ce jusque demain matin 6h. Et actuellement, c'est le Fréjus qui est fermé. Il va le rester jusqu'à 22h15.
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1: Des fermetures de la chantiers, il y en a ce soir sur le réseau, vous en prenez, elles seront très nombreuses. Donc voici un exemple, par exemple, deux exemples. Si vous êtes dans le nord-est, du côté du territoire de Belfort, vous ne pouvez pas accéder à la 36 direction Bonnet-Paris depuis le diffuseur 11. Et impossible de rejoindre la 36 direction Paris depuis le diffuseur 16. Et enfin, si vous êtes en Bourgogne, la Roquette de Dijon est fermée entre les sorties 45 et 40. Dans tous les cas, des déviations sont en place pour vous permettre de poursuivre sans encombre votre trajet. Je vous retrouve dans quelques minutes, dans moins de 3 minutes, pour un rappel de vos conditions de circulation. En attendant, c'est Marine que l'on retrouve.

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1: Il est 21h47. On a des morceaux de pneus de poids lourds sur le terre-plein central, sur la voie de gauche en Isère, sur la 480, direction Sisteron, après le kilomètre 3, après Fontaine, centre diffuseur 2. Et si vous êtes dans l'Allier, on vient de l'apprendre, sur la 79, direction Montluçon, un poids lourd se trouve sur la bande d'arrêt d'urgence au kilomètre 30, après le diffuseur 31, pour Moulins. Je vous retrouve à 22h pour un point complet sur vos conditions de circulation. En attendant, je vous propose d'écouter un reportage. Si vous rejoignez la mer de glace à côté du Mont-Blanc par le rail, au départ de Chamonix, vous pouvez embarquer à bord du train de Montanvert, un train rouge qui vous conduira en seulement 20 minutes à plus de 1900 mètres d'altitude. Marianne Yotis a testé ce trajet pour vous.
2: Je vous donne rendez-vous sur les quais de la gare du Montanvert avec John Charlier, chef d'exploitation, qui nous présente ce train très particulier.
3: C'est vrai que les gens qui viennent à Chamonix viennent voir le train rouge avec aussi son klaxon qui est particulier. La particularité également, c'est que la motrice se trouve à l'arrière. Elle va pousser en fait le wagon de tête à l'inverse d'une composition normale sur un réseau SNCF.
2: Pour le trajet, j'ai pu rentrer dans la cabine d'Eva Egolini, 24 ans, chef de train au Montanvert. Elle est les yeux des conducteurs qui sont situés à l'arrière du train.
4: Je dois bien surveiller ma crémaillère, mes aiguillages, la caténaire et puis surtout les alentours. Il peut y avoir des choses qui me fassent ralentir ou arrêter le train. J'ai un klaxon à disposition, un bouton d'arrêt d'urgence et ce qu'on appelle un signal. Un coup, ça veut dire qu'il peut avancer et il n'y a aucun problème. Si je lui fais deux fois, c'est qu'il doit ralentir et trois coups très rapides, il doit s'arrêter, c'est important.
2: Et depuis un an, elle a appris à gérer pas mal de situations.
4: C'est déjà arrivé qu'un chamois sorte de nulle part, se mette en travers de la voie et qu'ils ne veulent plus bouger. J'ai dû faire ralentir le train, avancer sur lui, et puis j'ai dû faire arrêter le train, sortir du train pour lui dire « Allez, maintenant, file !»
2: Après 20 minutes de trajet, nous arrivons à la gare du Montanvert avec une vue sur la mer de glace. Aurélie et Fabrice, venus de Toulon, ont des étoiles plein les yeux.
5: Le plus impressionnant, c'est Fort de Falaise, de voir toute cette vue de Chamonix d'en hauteur. C'est super.
6: Écoutez, c'est super atypique. C'est assez pentu quand même. Je pensais pas que ça montait aussi haut que ça. Et franchement, quand vous arrivez ici, vous avez un paysage magnifique. En plus, le temps s'y prête aujourd'hui. Vous avez les yeux qui sont grands ouverts et vous faites « Waouh, c'est super !»
2: Comme eux, 450 000 passagers prennent le train du Montanvert chaque année, d'après John Charlet, chef d'exploitation.
3: On a de l'alpiniste, on a aussi du client familial parce que justement, ce train peut emmener aussi bien les grands-parents que les enfants en bas âge puisqu'on va monter en fait tranquillement jusqu'à 1900 mètres. Sur les saisons en fait estivales, on va retrouver en fait une population très française et puis hors saison, on va retrouver une clientèle internationale qui va faire de une vraie destination touristique.
2: Le train du Montanvert circule tous les jours de 10h à 17h ou 17h30 en juillet et août.

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0: Si vous êtes dans les Landes, sur la 65 direction Bordeaux, on a un patrouilleur qui ramasse des débris et qui remet en place des cônes de chantier au kilomètre 98 après la sortie numéro 6. C'est au début d'un chantier, soyez très prudents. En Isère, sur la 480 direction Sisteron, il pourrait y avoir des morceaux de pneus de poids lourd sur le terre-plein central et sur la voie de gauche après Fontaine-Sainte, diffuseur 2, après le kilomètre 3. Pour vous qui êtes en Haute-Savoie, sur l'autoroute A41 direction Genève, une voiture est en panne sur la voie spéciale véhiculant après la sortie 14, c'est au kilomètre 114. Dans l'Ain, nous avons un poids lourd immobilisé sur les voies dans la bretelle qui permet, depuis Mionnet, diffuseur de points, d'accéder à la 46 direction Lyon. Il y a gêne au trafic. Le tunnel du Mont-Blanc est fermé jusqu'à demain matin 6h. Il vous reste donc le tunnel du Fréjus pour rejoindre l'Italie. Le Fréjus est actuellement fermé. Il va le rester jusqu'à 22h15. C'est pour la pose d'un balisage. Côté météo, de la pluie. Beaucoup de pluie, même par endroits. On a également des véhicules sur bande d'arrêt d'urgence dans l'Allier sur la 79 direction Montluçon après le diffuseur 3 pour Moulins et en Haute-Savoie sur la 40 direction Paris après la bifurcation avec l'autoroute A411. Dans les deux cas, pas de gêne direct au trafic, mais certainement du monde sur place. À suivre les titres de l'actualité avec notre partenaire France Info.
2: Pour l'essentiel, à la une, ces manifestations donc d'étudiants et de lycéens qui sont décidés à ne rien lâcher et ils sont même soutenus par la militante écologiste Greta Thunberg.
3: Elle était présente ce matin, lycéens et étudiants de nouveau donc massivement descendus dans la rue ce mardi, appelant à rejoindre des manifestations contre la vie chère prévues samedi au premier jour des vacances. La CGT annonce qu'elle y sera aussi. Nvidia va entrer au capital de Doctolib en tant qu'actionnaire minoritaire, selon le directeur du géant américain des puces. Cette participation d'Nvidia à la plateforme française de prise de rendez-vous de santé a vocation à lancer la révolution de l'intelligence artificielle, l'IA, en Europe. Situation toujours très tendue ce soir au Moyen-Orient, après des jours de frappe des Houthis sur l'Arabie Saoudite. La coalition menée par Riyad a touché ce soir une compagnie pétrolière yéménite près de Sana'a, la capitale. Une forte explosion a par ailleurs été entendue tout à l'heure à Riyad, après une alerte aérienne. Trois missiles et deux drones ont également été interceptés au-dessus de Riyad et sur le sud du royaume, selon les autorités saoudiennes. L'opération de Léon XIV s'est conclue positivement, annonce ce soir le Vatican. Le souverain pontife avait été admis dans l'après-midi à l'hôpital Gemelli de Rome, où les chirurgiens lui ont retiré un nodule au poumon. Le pape est retourné dans sa chambre, précise encore le Vatican.
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0: Je vous retrouve dans quelques minutes pour un rappel de vos conditions de circulation. En attendant, on repart en musique avec la playlist d'Autoroute Info avec Stromae.

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1: Il est 22h06 dans les Landes, sur la 65, en direction de Bordeaux. On a un patrouilleur qui ramasse des débris sur les voies et qui remet en place des cônes de chantier au kilomètre 98. Après la sortie 6, c'est au début d'un chantier, donc soyez très prudents. Je vous retrouve un peu avant 22h15 pour un rappel de vos conditions de circulation. En attendant, bonne route et soyez prudents.

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1: Si vous êtes dans le Rhône sur la 46 direction Paris, on a une voiture sur bande d'arrêt d'urgence, le capot ouvert, à près de kilomètre 25 après la bifurcation avec l'autoroute A42. Soyez prudents dans ce secteur. Circuler sur la voie.

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1: Il est 22h14 dans les Landes, sur la 65 direction Bordeaux. Un patrouilleur remet en place des cônes des chantiers, ramasse des débris sur les voies après la sortie 6 au kilomètre 98. Dans le Rhône, sur la 46 direction Paris, on a une voiture sur bande d'arrêt d'urgence avec beaucoup de fumée. C'est après le kilomètre 25, c'est entre l'autoroute A42 et la sortie 4. Donc attention à la fumée qui pourrait gêner votre visibilité, et ce, dans les deux sens. En Haute-Savoie, sur la 41 direction Genève, une voiture est en panne sur la voie spéciale véhiculant après la sortie 14 au kilomètre 114. Si vous circulez dans la, un poids lourd est immobilisé sur les voies dans la bretelle qui permet depuis Mionnet, diffuseur de points, d'accéder à la 46 direction Lyon. Il y a gêne au trafic. Côté météo, de la pluie possible par endroit. Le tunnel du Mont-Blanc est fermé jusqu'à demain matin 6h. Quand trouve Fréjus, il vient de rouvrir à la circulation.
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1: Je vous retrouve dans quelques instants pour un rappel de vos conditions de circulation et pour un reportage. Nous vous donnerons quelques conseils pour faire le bon choix avant d'acheter sa première voiture.

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1: Il est 22h18 dans les Landes, sur la 65 direction Bordeaux. On a un patrouilleur qui remet en place des cônes de chantier qui ramasse des débris sur les voies après la sortie 6 au kilomètre 98. Donc, soyez très prudent dans ce secteur. Retrouve à 22h30 pour un point complet sur vos conditions de circulation. En attendant, eh bien, nous allons vous donner des conseils pour acheter votre première voiture. Une étape importante avec quelques pièges à éviter. Jérémy Esclavard a interrogé Pierre-Olivier Marie, spécialiste du marché automobile, pour la centrale.
2: La première question, c'est votre budget. Combien êtes-vous prêt à mettre dans une voiture d'occasion? On va imaginer que vous avez un budget inférieur à 5000 euros, ce qui est déjà beaucoup pour une première voiture. On peut même descendre à 3000 si vous préférez. Il y a de nombreuses voitures d'occasion disponibles sur le marché. Je vous conseillerais plutôt de vous orienter vers une citadine parce que ce sont des voitures pas trop encombrantes qui permettent de se faire la main. On n'a pas forcément le compas dans l'œil les premières années. La carrosserie peut souffrir un peu. Si vous avez une petite voiture, ce sera très très bien pour vous faire à la main et vous ne serez pas trop malheureux quand vous ferez vos premières bosses, vos premières rayures.
3: Pour Pierre-Olivier Marie, la phase de recherche est extrêmement importante et elle ne doit pas être galvaudée.
2: Passez-y un peu de temps, vraiment, parce que ça vous donne une photographie du marché. Il n'y a pas de miracle, il n'y a pas de voiture avec étonnamment peu de kilométrage, à un prix étonnamment bas. La philanthropie n'existe pas sur le marché de l'occasion. Privilégier une voiture de grande diffusion. Ce qui peut être intéressant, c'est de trouver des pièces détachées pas trop chères. Et si vous prenez une voiture d'occasion très répandue, par exemple une Peugeot 206, bah vous trouverez facilement des pièces de rechange dans les casse, etc. Ce qui n'est pas forcément le cas si vous prenez une voiture exotique, une coréenne peu répandue, ou une japonaise, ou je ne sais quel modèle. Au mieux choisir une voiture de très grande diffusion, ça vous facilitera les choses en cas d'entretien déjà, et en cas de casse, ça vous permettra aussi de trouver des pièces plus facilement.
3: En plus du budget consacré à l'achat de la voiture, d'autres frais que l'on ne soupçonne pas forcément en tant que jeune conducteur sont à prendre en compte.
2: Il y a l'assurance, et quand on est jeune conducteur, les assureurs ne sont pas les plus sympas, on va dire. La prime moyenne pour un jeune conducteur, c'est supérieur à 1000 euros, ça peut même atteindre 1300 euros assez facilement. Puis après, il y a l'entretien. C'est pas parce que vous allez acheter une voiture dont on vous dit qu'elle est fiable qu'il faut pas faire le minimum en termes d'entretien. Et puis, il y a le budget carburant, mais ça, c'est le lot de tous les automobilistes, pas seulement des jeunes conducteurs.
3: À noter que vous pouvez vérifier l'historique de la voiture grâce au site officiel et gratuit du ministère de l'Intérieur, Istovec. Il permet, entre autres, de voir la date de mise en circulation, les caractéristiques techniques du véhicule ou encore les différents changements de propriétaire.

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1: Si vous circulez en Saône-et-Loire sur l'A6 en direction de Lyon, un accident vient de se produire au kilomètre 380. C'est juste avant la sortie 28 pour Mâcon Centre. On n'en sait pas plus, il pourrait y avoir...

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1: Si vous êtes en Saône-et-Loire, sur la 6 direction Lyon, un accident avec jeune trafic vient de se produire à proximité de Mâconsanthe, la sortie 28 après le kilomètre 380. Une voiture a percuté un fourgon avec une flèche lumineuse. Circulation uniquement sur la voie.

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1: Si vous êtes dans l'Ain sur la 46, nous avons un animal errant au kilomètre 18 entre la sortie 2 points et l'autoroute à 432. Vous êtes bien sûr concerné.

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1: Il est 22h30, merci à vous de nous écouter. Dans les Landes, sur la 65, direction Bordeaux, on a un patrouilleur qui ramasse des cônes de qui ramasse des débris sur les voies et qui remet en place des cônes de chantier au kilomètre 98 après la sortie 6. C'est au niveau et c'est au début d'un chantier. En Saône-et-Loire, sur la 6, direction Lyon, un accident avec gêne au trafic qui est en cours à proximité de Mâconstante, à sortie 28 au kilomètre 380. Une voiture a percuté un fourgon avec une flèche lumineuse, circulation uniquement sur la voie de gauche. Si vous êtes dans le Rhône, sur la 46 direction Paris, on a une voiture sur bande d'arrêt d'urgence avec beaucoup de fumée qui sort de ce véhicule. Après le kilomètre 25, c'est entre l'autoroute A42 et la sortie 4. Attention à la fumée qui pourrait gêner votre visibilité, et ce, dans les deux sens. Pour vous qui êtes dans l'Ain, un poids lourd est immobilisé sur les voies dans la bretelle qui permet à partir de Mionnet d'accéder à la 46 direction Lyon. Il y a gêne au trafic. Côté météo, de la pluie possible par endroit. Le tunnel du Mont-Blanc est fermé jusqu'à demain matin, 6h. Il vous reste le tunnel du Fréjus pour rejoindre l'Italie. On a également des véhicules sur bande d'arrêt d'urgence. Ça se passe dans l'Allier, sur la 79, direction Montluçon. Après Moulin, le diffuseur 31. En Haute-Savoie, sur la 40, direction Paris, après l'autoroute A411. Et puis, pour être complet, dans l'Ain, sur la 46, nous avons un animal vivant et bien vivant qui a été aperçu entre la sortie de Point et l'autoroute A36. Vous êtes concerné dans les deux sens. À suivre les titres de l'actualité avec notre partenaire France Info.
2: Et à la une, le nodule que le pape s'est fait retirer aujourd'hui était cancéreux.
3: Léon XIV a donc subi une ablation du lobe inférieur du poumon droit, selon le Vatican. L'opération a duré 1h30. 36 enquêtes ouvertes par l'IGPN, la police des polices, depuis le début du mouvement lycéen, dont 4 pour des blessures mutilantes, précise le ministre de l'Intérieur. La mobilisation nationale d'aujourd'hui a réuni 480 000 manifestants, selon les organisateurs. Les autorités en ont compté 3 fois moins. Autour du Sénat de se prononcer sur la proposition de loi dite intégrale contre les violences sexistes et sexuelles. L'Assemblée l'a adoptée tout à l'heure. Le texte entend agir sur toute la chaîne des violences faites aux femmes et aux enfants, du repérage à la réparation. Pour la première fois, Tennyson Aurélien répond explicitement aux accusations qui le visent. L'écrivain canado-haïtien affirme qu'aucune phrase de son roman « C'était ça ou mourir » n'a été créé par une intelligence artificielle. Il reconnaît en revanche avoir plagié des textes d'auteurs reconnus par le passé et présente ses excuses.
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1: Je vous retrouve dans moins de 4 minutes pour un rappel de vos conditions de circulation. En attendant, c'est Vianney que l'on retrouve.

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1: Il est 22h36, deux événements à vous rappeler. Tout d'abord dans les Landes, sur la 65, direction Bordeaux. Un patrouilleur remet en place des cônes de chantier et ramasse des débris sur les voies, kilomètre 98. Après la sortie 6, c'est au début d'un chantier, il y a donc gêne au trafic. Et en Saône-et-Loire, sur la 6, direction Lyon, on a un accident avec gêne au trafic au kilomètre 380. C'est juste avant Mâconcentre, la sortie 28, une voiture a percuté un fourgon avec une flèche lumineuse. On ne circule dans le secteur que sur la voie de gauche, il pourrait y avoir des débris. En tout cas, il y a du monde sur place, soyez très prudents. Je vous retrouve un peu avant 22h45 pour un rappel de vos conditions de circulation. En attendant, ce sont les Maroon 5. Que l'on retrouve, bonne route et soyez prudents.

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1: Il est 22h44. Dans les Landes, sur la 65, en direction de Bordeaux, un patrouilleur ramasse des débris sur les voies et remet en place des cônes de chantier au kilomètre 98 après la sortie 6. Il est à gêne au trafic. Donc, soyez très prudents. C'est au début d'un chantier. Et si vous êtes en Saône-et-Loire, sur la 6, en direction de Lyon, il y a un accident avec gêne au trafic au kilomètre 380. C'est juste avant Mâconcentre, la sortie 28. Une voiture a percuté un fourgon avec une flèche lumineuse. Circulation uniquement sur la voie de gauche. Dans le Rhône, il y a une voiture sur bande d'arrêt d'urgence sur la 46 direction Paris, après le kilomètre 25. C'est entre l'autoroute A42 et la sortie 4. Attention à la fumée qui pourrait s'échapper de ce véhicule. Elle pourrait gêner votre visibilité, et ce, dans les deux sens. Côté météo, de la pluie possible par endroit. Nous avons des fermetures de à des chantiers. Quelques exemples. Des exemples situés en Île-de-France. Si vous êtes sur la 5 en direction de Paris, les sorties 10B et 10C ne sont pas accessibles. Vous ne pouvez pas, depuis la Nationale 7, rejoindre la 6 direction Paris. Si vous êtes sur la 5 en direction de Paris, impossible d'accéder à la Nationale 104 direction Évry. La Nationale 104 qui est fermée entre la 6 et la 5A. Et puis, vous ne pouvez pas, depuis la 5B, rejoindre la Nationale 104 direction Brique-Contrebert. Pour la Nationale 104, donc, qui est fermée aussi entre la 6 et la 5A. Concernant ces fermetures, des déviations sont en place.
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1: Je vous retrouve dans moins de 4 minutes pour un rappel de vos conditions de circulation. En attendant, bonne route.

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1: Il est 22h49 sur Autoroute Info. En Saône-et-Loire, la 6 est coupée en direction de Lyon suite à un accident, kilomètre 380, c'est juste avant la sortie 28 pour Mâcon. Donc l'autoroute est coupée après la sortie 7 pour Tournu. Il y a eu deux accidents coup sur coup dans ce secteur, malgré nos informations. Donc l'autoroute A6 est coupée en direction de Lyon. C'est au kilomètre, c'est après Tournu la sortie 27. Soyez très prudents si vous êtes dans ce secteur. Un bouchon va se former dans ce secteur. Je vous retrouve à 23h pour un point complet sur vos conditions de circulation. Et avant le retour de la musique, eh bien, je vous propose d'écouter un reportage. On fait une halte à Autun pour visiter l'un des incontournables de la ville, la cathédrale Saint-Lazare. Jérémy Esclavard.
2: Lors d'une balade à Autun, comment ne pas remarquer l'imposante cathédrale Saint-Lazare ? Elle se trouve dans la partie haute de la ville et veille sur la cité depuis le XIIe siècle. Axel Goupy, conservatrice adjointe au musée Rollin.
3: C'est un très gros édifice, comme beaucoup de cathédrales, mais ce qui est intéressant, c'est que la cathédrale a été construite comme une église de pèlerinage à l'origine, à peu près 90 mètres de haut, avec une flèche en pierre du XVe siècle. L'édifice a été construit au XIIe siècle, mais il y a certaines parties qui ont été modifiées ou ajoutées par la suite, notamment la flèche en pierre qui a été construite à la fin du XVe siècle, après l'incendie de la flèche originale.
2: On fait quelques pas pour se rendre devant le portail du jugement dernier, le décor.
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1: Si vous êtes dans le Jura sur la 39 en direction de Dijon, on a des objets sur les voies après Pouligny à la sortie 7, après le kilomètre 54. On n'en sait pas plus, il dit qu'il y aurait des voitures sur bande d'arrêt d'urgence, des voitures qui auraient roulé sur ces objets.
3: Qui a été retrouvé par le chanoine Griveaux. Le chanoine connaissait cette tête qui était conservée dans les réserves. Il a un jour pris une échelle et il est allé voir si la tête correspondait avec le reste du cou du Christ. Et il a constaté qu'il s'agissait bien de la tête d'origine du Christ qui a été replacée sur le portail.
2: On pousse à présent la porte de la cathédrale avec Axel Goupy pour se retrouver à l'intérieur de cet édifice baigné de lumière.
3: La cathédrale est très claire. Elle a fait l'objet d'une trentaine d'années de rénovation. Une grande partie de ce qu'on voit, c'est vraiment du décor roman. On a notamment dans la nef un splendide décor de pilastres cannelés, deux chapiteaux historiés avec énormément d'illustrations de scènes bibliques, un décor remarquable, mais pas seulement roman, puisqu'on a également un certain nombre d'ajouts, notamment du gothique flamboyant du XVe siècle. C'est le cas de la tribune d'orgue qui est absolument impressionnante avec ce décor de feuilles de chou. Et on voit aussi que dans toutes les chapelles latérales, les familles ont doté les chapelles de tableaux, de sculptures, d'éléments décoratifs du Moyen-Âge jusqu'au XIXe siècle et même encore au XXe siècle.
2: Autun et sa cathédrale sont accessibles depuis l'autoroute A6 via les diffuseurs de Chalon-Sud, de Beaune ou de Pouilly-en-Ossoie.

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1: Si vous êtes en Saône-et-Loire, la 6 est coupée à la circulation en direction de Lyon après Tournu, la sortie 27 après le kilomètre 355, c'est juste avant Mâcon, à la sortie 28. À l'origine de cette perturbation, un premier accident, une voiture a percuté un poids lourd avec une flèche lumineuse, et ensuite il y a eu un suraccident où un poids lourd a percuté un piéton. Donc, l'autoroute a donc dû être coupée à la circulation dans ce secteur. Donc, si vous êtes dans ce bouchon, soyez prudents et patients, et surtout, restez bien à l'intérieur de votre véhicule.

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1: Il est 23h, merci à vous de nous écouter.
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1: Si vous êtes dans les Landes, sur la 65 direction Bordeaux, on a un patrouilleur qui ramasse des débris, qui remet en place des cônes de chantier après la sortie 6 au kilomètre 98. C'est au début d'un chantier, il y a donc une gêne au trafic. Dans le Jura, sur la 39 direction Dijon, il y a des objets sur les voies après le kilomètre 54, après Poligny, la sortie 7. On a des véhicules qui ont roulé sur ces objets et qui se trouvent dans ce secteur sur la bande d'arrêt d'urgence. En Saône-et-Loire, la 6 est coupée à la circulation direction de Lyon après, entre Tournu, la sortie 27 et juste avant Mâcon, la sortie 28 après le kilomètre 355. À l'origine de cette perturbation, deux accidents. Donc soyez prudents et patients si vous êtes coincés dans ce bouchon qui est en train de se former dans ce secteur. Dans l'Allier, sur la 79 direction Montluçon, un poids lourd est en panne au kilomètre 30 après le diffuseur 31 pour Moulins, voie de droite neutralisée. Le tunnel du Mont-Blanc est fermé jusqu'à demain matin 6h. Il vous reste le tunnel du Fréjus pour rejoindre l'Italie. Puis côté météo, de la pluie possible par endroit. À suivre les titres de l'actualité avec notre partenaire France Info.
2: Elle a une, ce policier a mis en examen pour violence aggravée à Tours et est placé sous contrôle judiciaire.
3: Après qu'un lycéen a perdu un œil lors d'un blocus, le parquet avait évoqué des lésions compatibles avec un tir de LBD. L'IGPN est saisi, la police des polices qui a ouvert 36 enquêtes depuis le début de la crise des lycées. Le début de l'examen du budget dans l'hémicycle de l'Assemblée nationale. Le gouvernement se dit dans un esprit de compromis tant que le déficit est limité à 5% du produit intérieur brut. Les examens avant l'opération le laissaient présager. Le nodule que le pape s'est fait retirer aujourd'hui était cancéreux. Il a fallu lui enlever une partie du poumon droit. Télisson Aurélien reconnaît avoir plagié des textes d'auteurs reconnus par le passé, mais il affirme qu'aucune phrase de son roman « C'était ça ou mourir » n'a été créée par une intelligence artificielle. C'est la première fois que l'écrivain canado-haïtien répond explicitement aux accusations qui le visent.
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1: Je vous retrouve dans quelques instants pour un rappel de vos conditions de circulation.

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1: Il est 23h05. Deux événements à vous rappeler. Dans les Landes, sur la 65 direction Bordeaux, on a un patrouilleur qui ramasse des débris sur les voies, qui remet en place des cônes de chantier. Après le kilomètre 98, après la sortie 6, c'est au tout début d'un chantier, il y a gêne au trafic. Maintenant, en Saône-et-Loire, là, si c'est coupé en direction de Lyon, après Tournu, la sortie 27 au kilomètre 357, c'est un accident et un suraccident qui sont à l'origine de cette coupure d'autoroute. Donc si vous êtes dans ce bouchon qui est en train de se former, soyez prudents et patients et surtout, ne sortez pas de votre véhicule. Je vous retrouve un peu avant 23h15 pour un rappel de vos conditions de circulation. En attendant, c'est Germaine Jackson que l'on retrouve. Bonne route et soyez prudents.

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1: Il est 23h14. En Savoie, la 43 est coupée à la circulation dans les deux sens au niveau du tunnel de Dulles entre les sorties 11 et 12. C'est pour permettre à un patrouilleur de remettre en place des cônes de chantier en toute sécurité. Des objets sur les voies, cela se passe dans le Jura sur la 39 direction Dijon après Poligny et la sortie 7 au kilomètre 54. On a des voitures qui ont roulé sur ces objets, voitures sur bande d'arrêt d'urgence. Un accident avec peut-être gêne au trafic vient de se produire dans l'Allier sur la 714 en direction de la 71 après la sortie 36 au kilomètre 4. En Saône-et-Loire, la 6 est coupée à la circulation en direction de Lyon. Après tourner la sortie 27 au kilomètre 355, un bouchon s'est formé dans ce secteur. Ça fait suite à un accident impliquant plusieurs véhicules. Donc pour vous qui êtes dans ce bouchon, soyez prudents et patients. Surtout, ne descendez pas de votre voiture. Restez bien à l'intérieur de votre véhicule. Côté météo, de la pluie possible par endroit.
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1: Je vous retrouve dans moins de 4 minutes pour un rappel de vos conditions de circulation et pour un reportage. Nous irons dans les coulisses de l'autoroute pour savoir comment, depuis le terrain, l'infotrafic arrive jusqu'à vous. En attendant, c'est News que l'on retrouve. Bonne route et soyez prudents.

0: Si vous êtes en Saône-et-Loire, la 6 est coupée en direction de Lyon après tourner la sortie 27. Cela fait suite à un accident impliquant plusieurs véhicules. Un bouchon s'est formé dans ce secteur, donc soyez prudents et patients. L'autoroute est donc coupée à la circulation pour permettre de remettre en place le balisage qui est dans ce secteur. Donc il va falloir attendre un petit peu, d'être bien patient et surtout ne descendez pas de votre véhicule. Je vous retrouve à 23h30 pour un point complet sur vos conditions de circulation. Et avant le retour de la musique avec David Guetta, nous allons découvrir l'envers du décor. Accident, obstacle, voiture en panne. Élise Valade a remonté la chaîne de l'information trafic du terrain jusqu'à l'autoradio.
1: Et pour cela, je suis allée dans les coulisses de l'autoroute à Saint-Apollinaire, près de Dijon, en Côte d'Or.
2: Oui, le PC, j'écoute.
1: Juste à côté de la radio se trouve le PC sécurité des autoroutes APRR.
3: C'est Marcel.
1: Les opérateurs et les opératrices se relaient 24 heures sur 24, 7 jours sur 7. Ils veillent sur le trafic et la sécurité de plus de 1800 km d'autoroute, chacun sur un secteur déterminé.
4: Appel d'urgence.
5: Sécurité autoroute, bonjour.
1: Parmi leurs missions, répondre aux conducteurs qui sont aux bornes d'appel d'urgence.
6: Sur la 19, il y a une bâche plastique en plein milieu d'autoroute.
5: Sur la A19.
6: Sur la A19, en direction de Sens, au niveau du PK20 à peu près.
5: D'accord, très bien, c'est noté, monsieur. Merci de votre appel. J'avertis le patrouilleur et je mets un affichage pour les autres clients. Merci beaucoup, bonne route à vous. Au revoir, monsieur. Merci.
1: L'info est immédiatement transmise à l'opérateur qui gère la zone où se trouve la 19. Celui-ci appelle tout de suite le journaliste à l'antenne d'Autoroute Info pour avertir les conducteurs.
7: Oui, à 19 sens 2, PK20, une bâche sur les voies.
8: Ok, merci.
1: En moins de 2 minutes, l'info est dans l'autoradio.
9: Roald Bilbo.
10: Et des obstacles qui viennent de nous être signalés dans Lyon sur l'autoroute A19. Si vous
1: chaque année, autour de 75 000 appels viennent des bornes d'appel d'urgence ou de l'appli SOS Autoroute pour l'ensemble des autoroutes du groupe APRR. Autant dire que dans un PC autoroutier, les moments de pause sont plutôt rares.
7: Sécurité autoroute, j'écoute.
11: On vient de me signaler des piétons au niveau de la voie d'accélération de Darbo.
7: Ouais, reçu. Ouais. Alors, cette fois-ci, j'ai des piétons à 6 sens 2, 73, 600, deux personnes sur BAU, juste à la sortie de l'aire de Darbo.
1: Même s'il n'y a pas tout de suite de flash trafic de prévu, le journaliste à l'antenne peut quand même informer les conducteurs d'un nouveau danger. Il interrompt le programme d'autoroute info en sélectionnant la zone géographique où son intervention doit être diffusée.
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10: Et deux piétons,
1: près de 100% des alertes sont transmises en moins de 2 minutes.

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1: En Saône-et-Loire, la 6 est coupée à la circulation direction de Lyon après tourne la sortie 27 au kilomètre 380. C'est un petit peu avant Mâcon, la sortie 28. C'est un accident qui est à l'origine de cette difficulté. C'est au niveau d'un chantier. Il y a 2 kilomètres de bouchons. Actuellement, les services de sécurité sont en train de remettre tout en place, tout en ordre au niveau du chantier pour pouvoir rouvrir en attendant. Mais il faut être patient et surtout ne pas descendre de votre véhicule.

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1: Il est 23h30, merci à vous de nous écouter. Dans le Jura, sur la 39, direction Dijon, nous avons un accident avec gêne au trafic après le kilomètre 52. C'est après Poligny. À la sortie 7, une voiture a percuté un objet sur les voies. La voiture et l'objet pourraient se trouver sur les voies de circulation, donc il y aurait gêne au trafic. Dans l'Allier, sur la 714, direction la 71, un fourgon accidenté se trouve sur la voie de gauche. Après la sortie 36, au kilomètre 4, en Saône-et-Loire, la 6 est coupée en direction de Lyon. Après, tourne la sortie 27 au kilomètre 380. C'est un accident au niveau d'un chantier qui est à l'origine de cette perturbation. On a un peu moins de 3 km de bouchons. Et si vous êtes sur le réseau secondaire, il vous est demandé de ne pas rejoindre la 6 direction Lyon depuis Tournu. Et pour vous qui êtes dans ce bouchon, vous restez bien à l'intérieur de votre véhicule. Et surtout, vous ne faites pas marche arrière pour prendre la sortie qui se trouve juste avant. Côté météo, de la pluie possible par endroit. Si vous circulez dans l'Allier sur la 79 en direction de Montluçon, nous avons un poids lourd en panne au kilomètre 30 après le diffuseur 30 pour Moulins, voie de droite neutralisée. On a dans l'Ain sur la 403 un animal errant au niveau de l'autoroute A46. Vous êtes concerné dans les deux sens de circulation. Et pour être complet, le tunnel du Mont-Blanc est fermé à la circulation jusqu'à demain matin 6h. Il vous reste le tunnel du Fréjus pour rejoindre l'Italie. À suivre maintenant les titres de l'actualité avec notre partenaire France Info.
2: Essentiel à la une, ce policier mis en examen pour violence aggravée à Tours.
3: Il a été placé sous contrôle judiciaire après qu'un lycéen a été éborgné fin septembre en marge des manifestations, annonce le parquet. 36 enquêtes au total ont été ouvertes à ce stade par l'IGPN, la police des polices, pour des violences présumées depuis le début de ce mouvement lycéen, donc le 18 septembre dernier. Le nodule retiré à Léon XIV cet après-midi est cancéreux, annonce ce soir le Vatican. L'opération a duré 90 minutes à l'hôpital Gemelli de Rome, où le souverain pontife avait été admis dans l'après-midi. Elle a nécessité l'ablation du lobe inférieur du poumon droit du pape, mais pas de complications, dit encore le Vatican. Le gouvernement français a ouvert ce soir les débats sur le budget de l'État pour l'an prochain. L'exécutif martèle son objectif d'un déficit à 5% du PIB en 2027, condition préalable, selon le ministre de l'Économie, Roland Lescure, à tout compromis avec les oppositions, par ailleurs très critiques de la copie gouvernementale. La deuxième journée de Ligue des champions de football. Les Anglais d'Arsenal l'emportent 3-0 sur leur pelouse ce soir face à Lille. Un peu plus tôt, le RC Lens s'inclinait sur son terrain du Stade Bollard 2-0 face au Sporting Portugal.
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1: On repart en musique avec Joseph Kamel.

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1: Il est 23h36 dans le Jura sur la 30e direction Dijon. On a un accident avec Jeannot, trafic après le kilomètre 52. Après Pouligny, la sortie 7, une voiture a percuté des objets. On n'en sait pas plus pour le moment. Si vous êtes dans l'Allier sur la 714 en direction de la 71, on a un fourgon accidenté sur voie de gauche après la sortie 36 au kilomètre 4. Et la 6 est toujours coupée en direction de Lyon. Après, tourne la sortie 27 au kilomètre 380, c'est un peu avant Mâcon, la sortie 28. Bouchon de 3,5 km dans ce secteur, donc soyez prudents et patients. Et puis pour vous qui êtes sur le réseau secondaire, il vous est demandé de ne pas rejoindre la 6 direction Lyon depuis Tournu. Je vous retrouve un peu avant 23h45 pour un rappel de vos conditions de circulation.

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1: Il est 23h44 dans le Jura. On a un accident avec une voiture sur les voies sur la 39 direction Dijon après le kilomètre 52, après Poligny, la sortie 7. Un patrouilleur est sur place et il cherche ce véhicule. Donc soyez très prudent. Accident avec Jeannot Trafic en Isère sur la 43 direction Lyon après le kilomètre 28, après l'île d'Abou, centre, la sortie 7. Deux voitures en cause, une voiture sur bande d'arrêt d'urgence et une voiture sur voie de gauche. Dans l'Allier, nous avons un bouchon d'un kilomètre qui s'est formé sur la 714 direction la 71 après le kilomètre 4 après la sortie 36. À l'origine de cette difficulté, un accident impliquant un fourgon. A priori, on ne circulerait dans ce secteur que sur la bande d'arrêt d'urgence à vitesse réduite. En Saône-et-Loire, la 6 est toujours coupée en direction de Lyon après tournu la sortie 27 au kilomètre 380. C'est un accident avec impliquant plusieurs véhicules. Il y a eu d'abord un accident, une voiture qui a percuté un fourgon avec une flèche lumineuse de rabattement, et ensuite un poids lourd a percuté un piéton. Alors sachez que le piéton n'est que blessé, ce qui devrait permettre de rouvrir plus rapidement l'autoroute, mais pour l'instant l'autoroute est fermée. Un bouchon de pratiquement 3 km s'est formé dans ce secteur, et si vous êtes sur le réseau secondaire, il vous est demandé de ne pas rejoindre la cité direction Lyon depuis Tournu. Je l'apprends à l'instant même. Si vous êtes en Isère sur la 41 en direction de Grenoble, on a un véhicule sur les voies au kilomètre après le kilomètre 20, c'est-à-dire après la sortie 23 pour le Touvet. On n'en sait pas plus pour l'instant. Il pourrait y avoir gêne au trafic.
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1: Des fermetures dues à des chantiers, il y en a sur le réseau autoroutier que vous empruntez. Par exemple, dans le nord-est, impossible de rejoindre la 36 direction Paris depuis le diffuseur 16. Et vous ne pouvez pas rejoindre la 36 direction Bonnet-Paris depuis le diffuseur numéro 11. En Côte d'Or, la rocade de Dijon est coupée entre les sorties 45 et 40. Des déviations sont en place pour vous permettre de poursuivre sans encombre votre trajet. Je vous retrouve dans moins de 3 minutes pour un rappel de vos conditions de circulation. En attendant, c'est Jérémy Frérot que l'on retrouve.
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1: Il est 23h49. Si vous êtes en Côte d'Or sur la Cie, direction Lyon, kilomètre 253, c'est-à-dire après la sortie 23 pour Biarritz-Saumur, eh bien, vous risquez de rencontrer un individu qui pousse sa voiture. Vous allez l'apercevoir au dernier moment parce qu'il n'y a plus de... Le piéton n'a pas de gilet rétro-réfléchissant et la voiture est tout feu éteint. Donc, en Côte d'Or, sur la Cie, direction Lyon, vous allez apercevoir au dernier moment un piéton qui pousse sa voiture après le kilomètre 253 après Biarritz-Saumur, la sortie numéro 23. Je vous retrouve à minuit pour un point complet sur vos conditions de circulation et avant le retour de la musique avec Rihanna, je vous propose d'écouter un reportage. Pour les amateurs d'histoire et plus précisément celle entre Gaulois et Romains, le musée au Parc Alésia est fait pour vous. Et vous allez l'entendre cette année, les nouveautés ne manquent pas. Ilyes Jablaoui.
2: Imaginez que seul votre téléphone peut vous emmener au temps des batailles en moins 52 avant Jésus-Christ. C'est en tout cas une des nouveautés de la saison 2026 du musée au Parc Alésia. Mathilde Lepiolloville, responsable de l'action culturelle.
3: Alors, les événements, parce qu'il y en aura plusieurs tout au long de la saison, sont souvent autour de l'immersif. Avec leur téléphone, les visiteurs seront immergés dans le passé, donc ils pourront scanner un QR code et découvrir comment les légionnaires vivaient dans les camps romains, comment ils construisaient les fortifications. C'est vraiment impressionnant, il y a vraiment cet effet waouh. Je pense que les ados, les enfants, les adultes vont adorer.
4: César n'est pas seulement un stratège remarquable, c'est aussi un bâtisseur d'une rapidité stupéfiante.
2: Et puis symbole d'un grand succès, l'exposition César, tous les chemins mènent à Rome est prolongée jusqu'à fin novembre avec là aussi quelques nouveautés.
3: Et effectivement, on a souhaité poursuivre l'exposition César parce qu'elle a très bien fonctionné et certains visiteurs n'avaient pas encore eu le temps de le voir. Donc l'exposition a déjà un certain nombre de dispositifs immersifs, notamment autour du triomphe de César. Quand on marche le long d'un mur, on colorise le triomphe et la principale nouveauté, c'est qu'on a une œuvre qui est prêtée par les musées royaux de Belgique à Bruxelles, une œuvre de très très grand format qui représente la mort de Pompée. Et puis on va aussi présenter un certain nombre d'animations en parallèle qui permettront de davantage découvrir la civilisation romaine.
2: Autre événement marquant, cette année, plongé dans l'histoire d'un trésor gaulois, Laurent Bourdereau, directeur général du musée au Parc Alésien.
5: On vient de faire l'acquisition du trésor de Laigne, Laigne au nord de la Côte d'Or, donc 2131 monnaies gauloises. Et puis on pense même que ces monnaies auraient servi comme système de monnayage pour rémunérer les combattants, pourquoi pas, de la bataille d'Alésia. Et donc on a la chance de pouvoir présenter ce trésor au mois de septembre pour les journées du patrimoine dans le parcours du musée.
2: Et pour découvrir toutes ces nouveautés, le musée au Parc Alésia est accessible depuis la sortie 23 Biarritz-Saumur de l'autoroute A6.

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1: Si vous êtes en Saône-et-Loire, la 6 n'est plus coupée à la circulation en direction de Lyon après Tournus, la sortie 27 au kilomètre 380. C'est juste avant Mâcon, la sortie 28. Donc, trafic uniquement sur la voie de droite. Dans ce secteur, il y a beaucoup de monde sur

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0: Si vous êtes en Isère, on a un accident avec gêne au trafic sur la 43 direction Lyon après l'île d'Abou, la sortie 7 au kilomètre 28. Deux voitures en cause, une voiture sur bande d'arrêt d'urgence et une voiture sur voie de gauche. Dans l'Allier, la 714 n'est plus coupée à la circulation direction de la 71 après le kilomètre 4 après la sortie 36, mais on ne circule que sur la voie de gauche dans ce secteur. Il y a toujours un accident en cours et un bouchon d'environ 1 km. En Saône-et-Loire, la 6, si vous êtes sur la 6 direction Lyon après la sortie 27 pour Tournu, vous allez rencontrer un bouchon d'un peu moins de 3 km. Ça fait suite à un accident. On ne circule dans ce secteur que sur la voie de gauche. Côté météo, de la pluie et du brouillard au programme actuellement. Nous avons des véhicules sur bande d'arrêt d'urgence en Côte d'Or sur la 6 direction Lyon après la sortie 23. Dans l'Allier, sur la 79 direction Montluçon après le diffuseur 31. En Isère, sur la 41 direction Grenoble après la sortie 23. Dans le Jura, sur la 39 direction Dijon après la sortie 7 pour Poligny. Dans tous les cas, pas de gêne direct au trafic, mais du monde sur place. Donc soyez très prudents si vous êtes concernés. Circulez sur la voie de gauche. Enfin, pour être complet, le tunnel du Mont-Blanc est fermé jusqu'à 6h. Il vous reste le tunnel du Fréjus pour rejoindre l'Italie. Je vous retrouve à minuit et quart, ou aux alentours de minuit et quart, pour un rappel de vos conditions de circulation. En attendant, je vous propose un reportage en voyage vers d'autres horizons. Nous faisons un bout de route en compagnie de l'explorateur Jean-Louis Etienne, entretien réalisé par Antoine Oppard.
2: Jean-Louis Etienne, pour ceux qui ne vous connaissent pas, qui êtes-vous? Vous êtes médecin, explorateur. Alors quand on a dit ça, on n'a pas dit grand-chose de vous.
3: Je suis effectivement explorateur au sens de la découverte. J'ai fait de très nombreuses expéditions, dont une qui marque peut-être les gens qui ne me connaissent pas, c'est que j'étais le premier homme à atteindre le pôle Nord en solitaire en 1986. Et surtout, j'ai mené de très nombreuses expéditions à vocation scientifique et pédagogique dans les régions polaires et pas que là, sur les océans. Oui.
2: Vous aimez avoir froid?
3: Pas du tout. C'est amusant ce que vous me demandez. C'est quand quelqu'un va explorer le Sahara, par exemple, on ne lui dit pas « tu vas là-bas parce que tu aimes le chaud ». Donc on n'aime pas le froid, ni même l'extrême chaud. C'est un élément du décor. Donc on y va parce qu'il y a autre chose, parce que ça nous plaît. Ce sont des ambiances désertiques, des beaux paysages. Et puis ce sont des régions aujourd'hui qui sont l'objet d'études très particulières, très poussé sur, parce que ce sont des éléments importants de la régulation du climat et donc ils sont particulièrement étudiés en ce moment.
2: Vous avez parlé du pôle Nord, mais vous avez aussi approché l'autre pôle.
3: L'autre pôle, c'est l'Antarctique. Là, c'est un continent. Le pôle Nord dont je viens de parler est au milieu d'un océan, gelé, recouvert par une banquise, c'est la mer gelée. Le Sud, l'Antarctique, à l'opposé, c'est un immense continent de glace qui est grand comme 28 fois la France en surface. Voyez, vous mettez un puzzle de 28 France et vous recouvrez le tout de 2,5 km de glace en moyenne.
2: Qui est d'ailleurs un continent absolument unique au monde puisque c'est un continent qui est exclusivement dédié à la recherche scientifique.
3: Oui, il est protégé par ce qu'on appelle le traité de l'Antarctique. Le traité de l'Antarctique qui fait de ce continent immense une terre de science, une terre de paix. Cet immense continent de glace représente 70% de l'eau douce de la planète qui est gelée dans ce secteur. Et effectivement, j'ai fait une longue expédition en Antarctique. J'ai traversé le continent. On était 6 en expédition internationale. On a fait ça avec des traîneaux à chiens, 89-90. C'était 7 mois, 6300 km. L'idée étant d'être les ambassadeurs de la reconduction du traité de l'Antarctique.
2: Vous avez aussi publié un livre récemment, Explorateur d'océan, aux éditions Paulsen, dans lequel vous revenez sur votre parcours d'explorateur, d'exploration des pôles et des océans. Qu'est-ce qu'on retrouve dans ce livre?
3: Ce livre retrace à la fois, à partir de mes approches personnelles, donc autobiographique, la découverte personnelle et des océans et en même temps la situation aujourd'hui des océans, le rôle majeur qu'ils jouent dans la régulation du climat et puis c'est un immense réservoir de biodiversité qui nourrit la moitié de l'humanité. Donc ce sont toutes ces questions que j'aborde dans ce livre, à la fois l'histoire de ma navigation dans ces secteurs-là. Ce livre-là est axé effectivement sur mon expérience personnelle au service, je dirais, de la connaissance des océans.
2: Vous n'en avez pas fini avec les expéditions puisqu'en 2023, vous allez organiser une nouvelle expédition, donc baptisé Polar Pod. Quel est son but?
3: Pod comme plateforme océanographique dérivante. C'est un immense flotteur vertical qui fait 100 mètres de haut, qui fait 1000 tonnes et on va dériver avec le courant. Vous savez, on parle des 40e, 50e hurlances que les marins du Vendée Globe traversent tous les 4 ans.
2: Donc là, on est dans l'océan austral. Hein.
3: Exactement, on est dans l'océan austral, vous avez raison, c'est l'océan qui est autour de l'Antarctique, là encore une fois au sud. Et cet immense océan, il est loin de tout, il est peu exploré parce que c'est difficile l'accès, ça se fait essentiellement l'été. Ce vaisseau Polar Pod va permettre de séjourner sur cet océan aux 4 saisons et à toutes les longitudes pour l'étudier. C'est le principal puits de carbone océanique de la planète. Donc il joue un rôle essentiel sur la régulation du climat. On va mesurer sa performance dans sa capacité à absorber le gaz carbonique. Et puis deuxièmement, le Polar Pod est un navire silencieux. On est entraîné par le courant. Le moteur, c'est le courant. L'électricité, c'est le vent. On a 6 éoliennes. Et donc on est autonome en énergie et c'est un bateau silencieux sur lequel on va mettre des hydrophones.

0: sur des micros, micros sous l'eau et par acoustique. On va faire un inventaire de la faune sur cet océan qui est immense et qui est un grand réservoir de biodiversité marine.
1: Est-ce qu'il y a un endroit sur Terre que vous n'avez jamais visité et dans lequel vous aimeriez absolument vous rendre?
0: Oui, écoutez, en 1983, j'avais posé ma candidature pour être spationaute. La France avait ouvert une candidature à ceux qui n'étaient pas des pilotes militaires, comme ont pu être Jean-Loup Chrétien ou Patrick Baudry, qui étaient nos premiers, qui étaient des pilotes de l'armée. Et c'était ouvert aux civils, j'avais postulé, j'avais passé le premier.
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3: Si vous êtes en Côte d'Or sur l'A6 en direction de Paris, un accident vient de se produire au kilomètre 278, c'est-à-dire après la sortie 24 pour Beaune. On n'en sait pas plus pour l'instant. Il pourrait y avoir...

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1: Au Côte d'Or, sur la 6 direction Paris, on a un accident avec Jeannot Trafic au kilomètre 278 après Beaune, la sortie 24. On a une voiture sur bande d'arrêt d'urgence et un poids lourd sur voie de droite. Le poids lourd sur voie de droite est en protection et le conducteur de ce poids lourd régule le trafic, donc soyez très prudent dans ce secteur.

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1: Plusieurs événements à vous rappeler. Nous avons un accident avec Jeannot Trafic en Isère sur la 43 direction Lyon après la sortie 7 pour l'île d'Abo centre après le kilomètre 28. Une voiture sur le banc d'arrêt d'urgence et une voiture sur la voie de gauche. En Côte d'Or, on a un accident avec Jeannot Trafic sur la 6 direction Paris après le kilomètre 278 après Beaune, la sortie 24. Un polo sur voie de droite et une voiture sur le banc d'arrêt d'urgence. Toujours sur la 6, mais cette fois en Saône-et-Loire et en direction de Lyon, on a un bouchon de 2 km qui s'est formé après tour de la sortie 27 au kilomètre 380. Circulation sur voie de droite dans ce secteur. Côté météo, de la pluie et du brouillard au programme actuellement. Des fermetures dues à des chantiers, il y en a sur le réseau autoroutier que vous empruntez. Si vous êtes en Rhône-Alpes, du côté de l'Ain, la 40 est coupée dans les deux sens entre les sorties 8 et 10. En région lyonnaise, vous ne pouvez pas rejoindre la 46 direction Marseille depuis Rieul, diffuseur 4. Les autoroutes M6 et A6 sont coupées en direction de Paris entre le boulevard périphérique Nord et la sortie 33. Si vous êtes en Ile-de-France à présent, si vous êtes sur la 5A en direction de Paris, la sortie 10B et 10C sont fermées. Sur la 5A en direction de Paris, vous ne pouvez pas accéder à la Nationale 104 direction Évry. Impossible depuis la Nationale 7 d'accéder à la 6 direction Paris. On a aussi la Nationale 104 qui est fermée entre la 6 et la 5A et vous ne pouvez pas depuis la 5B rejoindre la Nationale 104 direction Brie-Comte-Robert. Pour chaque fermeture, des déviations sont en place.
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1: Je vous retrouve à 12h30 pour un point complet sur vos conditions de circulation. En attendant, c'est Manon Lisa que l'on retrouve. Et avant de retrouver Manon Lisa, je vous propose d'écouter un reportage. Que faire si vous êtes témoin d'un accident ou d'un danger sur l'autoroute? Un mot d'ordre, préservez votre sécurité. Nadine Végiel des autoroutes APRR.
2: On ne doit pas s'arrêter sur la bande d'arrêt d'urgence et puis se mettre en danger. Il faut absolument vous arrêter sur une aire de repos, de service ou une halte péage après. Ou éventuellement, si vous n'êtes pas le conducteur, vous pouvez appeler à travers votre smartphone l'application SOS Autoroute pour, d'une part, géolocaliser l'événement et puis être mis en relation directement avec les équipes de secours. Bien sûr, sur les aires de repos, nous avons des bornes d'appel d'urgence pour les clients, justement pour ne pas se mettre en danger. Sur le bord de l'autoroute, par contre, les refuges, là où vous avez les bornes d'appel d'urgence, sont un peu plus larges et permettent à nos clients de s'arrêter en sécurité le temps de passer leur appel. L'idée, c'est bien sûr qu'ils quittent.
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1: Si vous êtes dans le territoire de Belfort, nous avons un véhicule immobilisé sur les voies, sur l'autoroute A36, en direction de Paris. Au kilomètre 24, c'est-à-dire après le péage de Fontaine, on n'en sait pas plus, il pourrait y avoir gêne au trafic.
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1: Il est minuit et 30 minutes. Merci à vous de nous écouter en Saône-et-Loire. Il y a 3 km de bouchons sur la 6 direction Lyon. Après, tourne la sortie 27. C'est au kilomètre 380. C'est un accident qui est à l'origine de cette perturbation. Circulation sur voie de droite dans ce secteur. Il y a du monde sur place. En Isère, on a 2 voitures accidentées sur voie de droite. C'est sur la 43 direction Lyon. Après, l'île d'Abossante, la sortie 7 au kilomètre 28. Voie de droite neutralisée. Dans l'Allier, sur la 79 en direction de Montluçon, un poids lourd est en panne après le diffuseur 31. Pour Moulin, pour kilomètre 30, voie de droite neutralisée. De la pluie et du brouillard, voilà ce qui vous attend côté météo. Nous avons actuellement des véhicules sur bande d'arrêt d'urgence. En Côte d'Or, sur la 6 direction Lyon, après la sortie 23. Toujours en Côte d'Or, mais sur la 6 direction Paris, après la sortie 24. Dans le Jura, sur la 39 direction Dijon, après la sortie 7. Dans tous les cas, pas de gêne direct au trafic, mais du monde sur place, circulez bien sur voie de gauche. Enfin, notez que le tunnel du Mont-Blanc est fermé jusqu'à 6h du matin. Il vous reste le tunnel du Fréjus pour rejoindre l'Italie. Je vous retrouve aux alentours de minuit 45 pour un rappel de vos conditions de circulation et avant le retour de la musique avec Taylor Swift, nous partons dans le département de l'Ain à la découverte de la petite ville de Trévoux, accessible par l'A46, Antoine Oppart.
2: Situé à la frontière entre le département du Rhône et celui de l'Ain, Trévoux est une ville au riche passé historique. Un temps capitale de la principauté de Dombes, elle n'a rejoint la France qu'en 1762. Présentation avec Romain Cavallero, directeur de l'Office de tourisme de Trévoux.
3: Trévoux, c'est une petite cité, ancienne cité médiévale, qui est située en bord de Saône. On est sur la rive indinoise de la Saône. Et Trévoux, c'est la seule ville du Val-de-Saône à être orientée sud. La Saône crée des méandres au niveau de Saint-Bernard-et-Anse qui lui font prendre un axe ouest-est. Et Trévoux étant situé en plein milieu de ces méandres, ça en fait la seule ville à avoir une orientation assez intéressante quand on a la chance d'avoir le soleil.
4: Ouais, ce qui est le cas aujourd'hui, effectivement, on voit que là, le soleil tape directement sur les façades et met en lumière les différentes couleurs de la ville.
3: Oui, on arrive à voir un grand nombre de façades parce qu'on est à fleurs de coteaux. On a une ville qui s'étage en fait en terrasses successives, un petit peu en amphithéâtre, au-dessus de la rivière.
2: De passage par Trévoux, quelques lieux incontournables sont à noter sur votre carnet de route.
3: On a le Carré Patrimoine, qui est un espace d'introduction sur l'histoire particulière de Trévoux, qui accueille l'ancienne apothicarie de l'hôpital, avec boiserie et pot du 18e siècle. Et le musée Trévoux et ses trésors, un très beau musée, les collections de la ville, de monnaie, d'orfèvrerie, liées aux activités qu'on a eues en fait du temps de l'indépendance. Les points emblématiques de la ville, ils sont liés à cette histoire un peu particulière qu'a eu Trévoux, qui a été un centre administratif très tôt, donc un centre de Châtellenie, d'où la présence d'un château, qui est un des monuments majeurs du département de l'Ain, qui présente un donjon octogonal et bichrome, ce qui est très rare en France, c'est-à-dire qu'il est composé d'alternance d'anneaux de pierre dorée et de calcaire blanc de Couzon, des pierres locales. C'est très très rare. Ensuite, on a un palais du Parlement, là aussi, c'est vraiment une rareté, il y avait 13 parlements dans la France de l'Ancien Régime. C'est un organe administratif qui est relativement rare, qu'on a eu la chance d'avoir installé ici, parce que même si la principauté de Dombes était un tout petit territoire, on a voulu l'administrer avec les mêmes organes, les mêmes outils que le Royaume de France. On n'aurait jamais placé un parlement dans une ville de la taille de Trévoux, qui était très modeste, si elle n'avait pas été capitale d'une principauté indépendante.
2: Trévoux est accessible par les sorties 1 et 2 de l'A46.

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1: Il est minuit 44 minutes. Si vous êtes en Saône-et-Loire, on a toujours 2 km de bouchons sur la 6 en direction de Lyon après tourner la sortie 27 après le kilomètre 380. C'est un accident qui est à l'origine de cette perturbation circulation sur la voie de droite. Des fermetures dues à des chantiers liés sur le réseau que vous empruntez, par exemple en Isère. Le diffuseur Gabriel Péri, c'est du côté de Grenoble, n'est pas accessible en entrée et en sortie. On a également la 40 qui est coupée dans les deux sens entre les sorties 8 et 10, et c'est dans l'Ain. Si vous êtes en Côte d'Or, la rocade de Dijon est fermée entre les sorties 45 et 40, et si vous êtes sur la 39, la sortie Dijon-Nord n'est pas accessible. Pour chaque fermeture, des déviations sont en place.
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1: Je vous retrouve à 1h pour un point complet sur vos conditions de circulation et avant le retour de la musique Stromae, eh bien je vous propose d'écouter un reportage. Lorsque l'on voyage en véhicule électrique, mieux vaut s'arrêter plus souvent pour effectuer des recharges à 80% que de recharger complètement sa batterie. Adeline Després.
2: Pour voyager loin, il faut ménager sa monture. Cela vaut particulièrement pour les batteries des véhicules zéro émission. Les explications d'Emmanuel Flao, président de Retrofleet, spécialisé dans la conversion électrique des véhicules thermiques.
3: Tout ce qui se passe sur les batteries, ce qu'il faut garder en tête, c'est que c'est des réactions chimiques, c'est des ions qui transitent d'une paroi à une autre. Les constructeurs, leur travail, c'est de calibrer ces réactions chimiques pour qu'elles durent le plus longtemps dans le temps. On parle de durée de vie de la batterie. Ces réactions chimiques, elles n'aiment pas avoir une réaction qui est à 100%. Donc la recharge à 100% aura tendance dans le temps à dégrader les batteries. Donc ça veut dire que vous avez l'option d'aller jusqu'à 100%. Il est préférable de rester sur du 80% pour permettre à cette batterie de durer le plus longtemps.
2: À noter que la recharge de 0 à 80% est assez rapide sur les bornes très haute puissance, entre 20 et 30 minutes suivant le véhicule. Elle est par contre beaucoup plus longue, entre 80 et 100%.

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1: Il est 1h. Merci à vous de nous écouter.
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1: Nous avons des véhicules immobilisés sur la bande d'arrivée.

0: sur les routes de France. Du jamais vu. Pour stopper une hécatombe qui semble inarrêtable, le gouvernement de l'époque fonde le comité interministériel de la sécurité routière et décide de mesures inédites qui entrent en vigueur le 1er juillet 1973. Limitation de la vitesse à 100 km/h hors autoroute, port du casque obligatoire pour les motards et du port de la ceinture à l'avant uniquement et hors réglementation pour les automobilistes. Les Français, comme il se doit, accueillent la mesure avec un certain scepticisme.
1: Je suis pas tout à fait d'accord parce qu'on porte atteinte à la liberté des gens.
2: Carrément non, à la ceinture ?
3: Ah oui, carrément, oui.
2: Même 50-30 procès des
3: faux mieux. 50, oui. On ne va pas mettre ça 30 fois par jour et tirer.
0: À coup de campagne de sensibilisation, un petit clic vaut mieux qu'un grand choc, vous vous souvenez peut-être, la sécurité routière finit tout de même par faire accepter l'idée que la ceinture sauve des vies et n'est pas un facteur aggravant lorsqu'un accident se produit.
4: Le problème de l'incendie à bord du véhicule est un faux problème, car beaucoup de blessés ne peuvent pas sortir du véhicule, non pas parce qu'ils sont bouclés par la ceinture, mais parce qu'ils sont dans un semi-coma du fait du choc, et qu'à ce moment-là, ils ne peuvent pas sortir du tout parce qu'ils sont inconscients.
0: Un an après l'entrée en vigueur de la mesure, 80% des automobilistes déclarent boucler leur ceinture. Et les chiffres le confirment, 3500 morts de moins sur une année. C'est un bon début, mais loin d'être suffisant. En juillet 1975, la ceinture devient également obligatoire de nuit en agglomération et en permanence sur les voies rapides urbaines. Et il faudra attendre encore 4 ans pour que la ceinture soit imposée aux usagers des places avant des voitures. Et puis pour les récalcitrants, et il y en a, rappelons qu'un choc à 50 km/h sans ceinture équivaut à une chute du troisième étage et que le non-port de la ceinture est passible d'une amende de 135 € et d'un retrait de 3 points sur le permis de conduire.

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1: Si vous circulez en Côte d'Or sur la 31 direction Nancy, on a une voiture sur bande d'arrêt d'urgence après le kilomètre 24, après le diffuseur numéro 1 pour Nuit Saint-Georges. Un patrouilleur est sur place, attention, les occupants de ce véhicule tournent autour de leur voiture en panne. Ils peuvent se retrouver sur voie de droite, donc vraiment circuler sur la voie la plus à gauche. Dans

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1: Dans la Nièvre, sur la 77, direction Nevers, un poids lourd est immobilisé sur la bande d'arrêt d'urgence après Brière. La sortie 20 au kilomètre 78. Il s'est arrêté ici suite à une crevaison. Donc attention, peut-être des débris de plus sur les voies, mais il circulait bien sur la voie.

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1: Si vous êtes dans le Jura, nous avons des objets sur les voies, sur la 39 direction Bourg-en-Bresse, c'est au kilomètre 37, c'est-à-dire après la bifurcation avec l'autoroute A36, on n'en sait pas plus, il pourrait y avoir...

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1: Il est 1h14. Nous avons des objets sur les voies dans le Jura sur la 39, direction Bourg-en-Bresse, au kilomètre 37. C'est juste après l'autoroute A36. On n'en sait pas plus pour le moment. Des fermetures dues à des chantiers. Il y en a actuellement sur le réseau que vous empruntez. Par exemple, si vous êtes en Côte d'Or, la rocade de Dijon est fermée entre les sorties 45 et 40. Si vous êtes en Île-de-France, la Nationale 104 n'est pas accessible entre la 6 et la 5A et vous ne pouvez pas, depuis la 5B, accéder à la Nationale 104, direction Brie-Comte-Robert. Des déviations sont en place.
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1: Je vous retrouve à 1h30 pour un point complet sur vos conditions de circulation. En attendant, je vous propose d'écouter un reportage. Titine, Simone, Princesse, Cocotte ne sont pas les seuls surnoms utilisés pour sa voiture. Raphaël Guidicelli est allé à votre rencontre et il en a découvert de surprenants.
2: Je l'appelle la cabossée parce qu'elle a toute cabossée, bien sûr. Voilà, pas de fantaisie là-dedans.
3: Moi, ma voiture, je l'appelle la patte patrouille, en référence à mon fils, voilà, qui est fan du dessin animé. Donc, c'est notre patte patrouille à nous.
4: Ma voiture, je l'appelle paquebot parce que je la charge comme un camping-car. À fond au taquet, il n'y a plus de place. On peut plus respirer, c'est un Picasso.
5: Je l'appelle l'escargot.
4: Pourquoi l'escargot ?
5: Elle roule pas vite. La montée, elle monte tout doucement.
6: Et justement, on rappelle que la vitesse minimale sur autoroute est fixée à 80 km.
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1: Si vous circulez dans le Jura, soyez très prudent sur la 39 direction Bourg-en-Bresse. On a des cônes de chantier sur votre gauche au kilomètre 37 et après l'autoroute A36.
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1: Si vous êtes dans Lyon, sur la site direction Lyon, on nous signale des objets au milieu des voies de circulation, au kilomètre 153. C'est entre les sorties 18 et 19. C'est en arrivant au niveau de la sortie 19 pour Auxerre, donc soyez très prudents dans ce secteur.

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1: Il est 1h30, merci à vous de nous écouter, j'espère que pour vous tout se passe bien. Sachez qu'il y a des perturbations en cours sur le réseau que vous empruntez dans Lyon, sur la site direction Lyon. On a des objets sur la voie du milieu, kilomètre 153 entre les sorties 18 et 19, c'est du côté d'Auxerre. Dans le Jura, sur la 39 direction Bourg-en-Bresse, les cônes de chantier nous ont été signalés sur la voie de gauche après l'autoroute A36, c'est au kilomètre 37. Le tunnel du Mont-Blanc est fermé jusqu'à 6h, il vous reste le tunnel du Fréjus pour rejoindre l'Italie. Côté météo, de la pluie et du brouillard au programme actuellement. En Côte d'Or, sur la 31 direction Nancy, on a une voiture en panne au kilomètre 24 après Nuit Saint-Georges, diffuseur numéro 1, la voie de droite est neutralisée. On a également des véhicules sur bande d'arrêt d'urgence. En Côte d'Or, sur la 6, direction Lyon, après la sortie 23. Toujours en Côte d'Or, sur la 6, mais en direction de Paris, cette fois après la sortie 24. En Isère, sur la 48, direction Grenoble, après Voiron, la sortie 10. Et dans la Nièvre, sur la 77, direction Nevers, après Briat, la sortie 20. Dans tous les cas, pas de gêne direct au trafic, mais du monde sur place, donc circuler sur voie de gauche. On vous retrouve aux alentours d'1h45 pour un rappel de vos conditions de circulation. Et avant de retrouver Shakira, je vous propose eh bien, de nous arrêter dans la reine des villes d'eau, à savoir Vichy dans l'Allier. Jérémy Esclavard nous y emmène pour une pause désaltérante.
2: C'est sûrement la ville thermale française la plus prestigieuse et la plus connue. Vichy est en effet réputée dans le monde entier pour la qualité de son eau. Pour en parler, on retrouve Alain Picoz de l'Office de tourisme devant le Hall des Sources.
3: C'est le bâtiment par excellence qui a été construit au début du XXe siècle pour abriter les 5 sources pour la cure à boisson. Et depuis, tous les curieux de l'eau rentrent dedans pour boire, pour voir, pour prendre connaissance sur ces effets magiques de cette eau.
2: On va faire comme les curieux de l'eau, on va entrer à l'intérieur pour découvrir et goûter cette eau.
3: Je vais vous donner des petits gobelets, vous allez voir. Donc l'eau Célestin, elle est extrêmement importante. Une seule source qui est embouteillée et vendue dans le monde entier. Les autres sources qu'on possède ici, ils sont juste disponibles sur la prescription médicale. Un petit peu de Célestin, ça nous fera du bien. C'est bon pour le moral. Donc, on va servir de l'eau. Vous voyez comme elle pétille ? Ça, c'est pour vous.
2: Merci.
3: Alors, goûtons. Elle est un petit peu goût salé, légèrement gazeuse. Je précise, ce n'est pas le sel. C'est le bicarbonate de soude. Et le rôle de bicarbonate, c'est un grand nettoyage de votre organisme. D'accord ? Donc, ça fait du bien à l'estomac, aux intestins. Et puis, ça donne le moral parce qu'il y a un petit peu de lithium dedans. Donc, on a envie de sourire toujours. C'est bien quand vous souffrez des insomnies, de la fatigue. Et nous avons des grands sportifs qui boivent le Célestin pour soigner des crampes.
2: Nous, on a utilisé un petit gobelet, mais est-ce que, si par exemple, on veut remplir sa gourde ou sa bouteille, c'est autorisé ?
3: C'est autorisé et il faut le faire parce que chez nous, à Vichy, c'est gratuit. L'eau Célestin, elle est vendue dans le monde entier. Donc partout, c'est payant. Ici, c'est gratuit à volonté. Vous pouvez remplir autant que vous voulez vos bouteilles. Par contre, vous ne pouvez pas garder l'eau éternellement chez vous pour longtemps parce que les sources perdent très vite leurs vertus.
2: Pour découvrir les vertus de cette eau, il faut se rendre à Vichy, dans l'Allier. La ville est accessible depuis les autoroutes A70 et A719.

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1: Pour vous qui circulez dans Lyon sur la site direction Lyon, après le kilomètre 150, entre les sorties 18 et 19, un patrouilleur va traverser les voies de circulation pour ramasser des vêtements qui se trouvent au milieu des voies. Donc, dans Lyon sur la site direction Lyon, un patrouilleur va traverser les voies de circulation pour ramasser des objets, des vêtements sur l'ensemble des voies après le kilomètre 150. C'est entre les sorties 18 et 19.

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1: Il est 1h45 dans Lyon, sur la site direction Lyon. Un patrouilleur se trouve sur les voies de circulation et il ramasse des vêtements sur l'ensemble, des vêtements et des objets, sur l'ensemble des voies de circulation après le kilomètre 150. C'est entre les sorties 18 et 19. En Savoie, la 43 est coupée en direction de Lyon au niveau du tunnel de Dulin pour la sortie 12. C'est pour permettre à un agent de sécurité autoroutier de remettre en place des cônes de chantier en toute sécurité. Des fermetures dues à des chantiers, il y en a sur le réseau autoroutier que vous empruntez. Quelques exemples. En Rhône-Alpes, du côté de l'Isère, et plus précisément du côté de Grenoble, le diffuseur Gabriel Péri n'est pas accessible en entrée et en sortie. Pour vous qui êtes maintenant dans le territoire de Belfort, impossible de rejoindre la 36 direction Bonnet-Paris depuis le diffuseur numéro 11. En Côte d'Or, la rocade de Dijon est fermée entre les sorties 45 et 40. Et puis en Île-de-France, la 5A direction Paris, les sorties 10B et 10C ne sont pas accessibles. Des déviations sont en place.
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1: Je la prends à l'instant même si vous êtes dans le Cher sur la 71 en direction de Clermont-Ferrand. On a un accident qui vient de se produire après le kilomètre 215. C'est après la sortie 7 pour Bourges. On n'en sait pas plus pour l'instant. Il pourrait y avoir gêne au trafic. En attendant et avant de vous retrouver à 2h du matin, je vous propose d'écouter un reportage. En moins d'une minute, les réponses aux questions que vous vous posez sur le changement de pneumatique sur votre véhicule. Adeline Després a interrogé Coralie Massolo d'Allopneu.com.
2: Je crève, est-ce que je peux remplacer uniquement un pneu ?
3: Si le pneu est réparable, pas de sujet, parce que le garagiste va pouvoir vous le réparer. En revanche, si le pneu n'est pas réparable, il est impératif de changer les deux pneus pour avoir une bonne adhérence et une bonne sécurité sur la route.
2: Les pneus pour les véhicules 4x4, si on en change un, on change les quatre ?
3: Sur un véhicule 4x4, il est indispensable de changer ses quatre pneus en même temps, quatre roues motrices pour sa sécurité déjà et une bonne adhérence, pour avoir les mêmes pneus sur les deux essieux et parce qu'il y a un risque aussi important de casser le différentiel de la voiture.
2: Avant de partir, on s'assure du bon état de ces pneus. Qu'est-ce qu'il faut regarder ?
3: Pas de boursouflure, pas d'hernie, etc. Vérifier l'usure, bien évidemment. Le mieux est de le faire avec un professionnel afin de vérifier que les pneus ne sont pas usés. Et si c'est le cas, faire le changement juste avant le départ.

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1: 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Il est 2h, merci à vous de nous écouter.
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1: Vous êtes dans le Cher, sur la 71, en direction de Clermont-Ferrand. On a un accident avec gêne au trafic après Bourges, à sortie 7, au kilomètre 215. On a un poids lourd accidenté sur voie de droite et de très nombreux débris sur l'ensemble des voies de circulation. Dans la Nièvre, sur la 77, direction Nevers, un poids lourd se trouve sur le bord de l'arrêt d'urgence après Brière, à la sortie 20, kilomètre 78. Voie de droite neutralisée. Le tunnel du Mont-Blanc est fermé jusqu'à 6h. Il vous reste le tunnel du Fréjus pour rejoindre l'Italie. Côté météo, de la pluie et du brouillard au programme actuellement. Enfin, pour être complet, on a également des véhicules sur bande d'arrêt d'urgence. Ça se passe en Côte d'Or sur la 6, en direction de Lyon. Tout d'abord, après la sortie 23,